0: Est-ce que tu peux faire rapidement un taux d'hémoglobine à cet enfant, un test diagnostique respiratoire du palud et également une glycémie? Parce qu'avec ces enfants qui vomissent et tout, ils peuvent faire de l'hypoglycémie qui complique très souvent leur état nutritionnel. Cet enfant présente déjà un cas d'urgence. Je peux avoir le stéthoscope. Hein.
1: Vous êtes en train de palper son ventre et même là, la petite fille ne réagit pas.
0: Donc, après examen de notre enfant, on peut voir que notre enfant présente sûrement une infection digestive qui a entraîné ses vomissements et diarrhées et qui a plongé cet enfant dans un état de malnutrition compliqué, de déshydratation sévère.
1: La maman nous a dit que la petite fille était malade depuis 3 jours. Est-ce que c'est possible qu'un bébé de 8 mois tombe en état de malnutrition aiguë sévère en 3 jours ?
0: Oui, c'est tout à fait possible. Cela dépend de la virulence ou bien de la virulence de l'infection. Ça veut dire si l'enfant fait vraiment ce qu'on appelle une diarrhée profuse, c'est-à-dire plusieurs épisodes de sel par jour. Parfois, on peut retrouver un enfant qui fait 8, 9, 10 ou 15 épisodes de diarrhée vraiment liquide par jour. Cela va rapidement plonger l'enfant dans un état de malnutrition et de déshydratation. Donc, en 48 heures même, c'est possible d'avoir un enfant qui se retrouve dans un état vraiment très critique. D'accord. J'ai fini sa consultation, pardon. Amenez-la en soins intensifs pour lancer directement son plan B de réhydratation. Et puis on commence déjà avec ses médicaments en injection, ses antibiotiques. Et également, avec sa fièvre, là, vu qu'on ne peut pas lui donner le paracétamol, il faut lui faire un enveloppement humide pour baisser sa température. Là, dans 2 heures de temps, il faut appeler le médecin pour la réévaluation médicale. Okay.
2: Moi, c'est Souleymane Samake. Je suis le coordinateur projet de l'ONG Alima, base Mokolo.
1: Souleymane, dans l'extrême nord du Cameroun, quel est le contexte en termes de santé infantile?
2: Nous avons le paludisme qui domine, les IRA, qu'on appelle infection respiratoire aiguë. Et en troisième lieu, nous avons la diarrhée liée à l'accès à l'eau potable. Donc le contexte sanitaire est marqué par ces trois pathologies qui frappent beaucoup plus les enfants de moins de 5 ans qui sont les plus vulnérables.
1: Et alors quel est le lien entre ces maladies infantiles qui peuvent être mortelles et la malnutrition?
2: Il y a un lien de cause à effet entre le paludisme, par exemple, et la malnutrition. À partir du mois de juillet jusqu'en novembre, vous avez les pics palus. Au même moment, nous avons plus d'admissions liées à la malnutrition. Un enfant qui tombe malade du paludisme, la plupart refusent de s'alimenter. Et si l'enfant s'alimente moins du fait du palu, et puis ça a une répercussion sur son état nutritionnel.
1: Et vice-versa d'ailleurs, parce qu'en fait, la malnutrition fragilise le système immunitaire des enfants, donc les expose à des maladies infantiles évitables qui peuvent être mortelles.
2: Oui, nous avons constaté qu'à la même période où nous avons le paludisme qui monte, nous avons la période de soudure qui s'installe. Cette période de transition entre la fin de la récolte précédente et la nouvelle récolte, on n'a rien dans le grenier, donc on n'a plus de réserves. De céréales dans les ménages. Et c'est ce qui coïncide avec la période où on a plus d'enfants qui tombent dans la malnutrition puisque les parents n'ont pas assez de moyens pour assurer une alimentation équilibrée des enfants de moins de 5 ans.
1: Et en termes de malnutrition, alors, Souleymane, quel est le contexte dans l'extrême nord du Cameroun et plus particulièrement peut-être dans le département du Mayo-Tchanaga où on se trouve?
2: Le contexte nutritionnel dans l'extrême nord du Cameroun est marqué par une prévalence très élevée de la malnutrition aiguë sévère. Elle est à 2%, qui indique déjà le seuil d'urgence selon l'Organisation mondiale de la santé. Et si nous prenons le district de santé de Mokolo, où nous avons une prévalence de 6%. Donc, c'est une nécessité d'intervention sanitaire, humanitaire absolue. C'est une constance. Les besoins, les admissions ne faiblissent pas. Quelque chose qui dure 10 ans, on peut parler de chronicité de cette crise-là.
1: Et comment expliquer ce niveau de malnutrition dans la région de l'extrême nord du Cameroun?
2: La population, elle est majoritairement agricole. Donc, le contexte sécuritaire très volatile fait que la population a du mal à cultiver parce que les terres cultivables sécurisées se font plus rares avec le périmètre qui s'est rétréci du fait des incursions des groupes armés. Quand ils font des incursions dans les localités, ils emportent tout.
1: C'est-à-dire que les populations sont inquiètes, en fait, d'aller au champ. Elles délaissent le champ parce que parfois elles se font attaquer sur la route ou même dans les champs, elles se font piller. Mais il y a aussi le phénomène du réchauffement climatique, c'est-à-dire la sécheresse extrême ou les inondations dévastatrices.
2: Oui. Les terres se sont de plus en plus appauvries. L'agriculture n'est pas assez rentable. Et il y a un lien direct avec la malnutrition derrière qui va frapper les enfants de moins de 5 ans en premier lieu, les femmes enceintes et puis la population de façon globale. La population se déplace et qu'on ne peut pas se déplacer avec sa terre quand même.
1: Là, vous soulignez un autre marqueur. C'est

0: Le fait que cette région est soumise à un fort afflux de populations déplacées internes ou populations réfugiées du Nigeria ou du Tchad, donc il y a une pression en fait sur les ressources naturelles. Les populations sont de plus en plus nombreuses à vouloir cultiver, manger. Il y a aussi le phénomène des camps de réfugiés installés sur les terres arables, mais aussi des camps spontanés de tous ces réfugiés et déplacés qui viennent s'installer dans les villages.
1: Tout à fait. En termes de chiffres, nous avons plus de 510 000 déplacés internes dans la région de l'extrême nord et environ 120 000 réfugiés du Nigeria voisin. Et les ressources ne sont pas suffisantes pour prendre en charge et la population haute, et les réfugiés et les déplacés. Donc c'est ce qui encore appauvrit davantage. On peut parler de réelle insécurité alimentaire, puisque je l'ai dit, s'il n'y a pas d'appui conséquent pour apporter de l'aide, eh bien, ça risque d'être plus difficile pour la population dans les mois, voire les années à venir.
0: Docteur Onana, est-ce qu'on peut continuer le circuit de la prise en charge des enfants en situation de malnutrition ici à l'hôpital de Mokolo?
2: Il faut savoir que déjà le centre nutritionnel thérapeutique interne où on prend en charge les malnutris aigus sévères présentant des complications est divisé en deux parties.
0: Alors on avance, je vois une vingtaine de lits, des mamans et des bébés qui sont allongés sur des pagnes ou sur des couvertures et leurs petits bébés, certains sont assis.
2: On a notre phase 1, la phase aiguë. C'est la phase de stabilisation. Ça veut dire caractérisée par la prise du F75, qui est un lait thérapeutique. Ce lait permet donc de rétablir les bases physiologiques de l'enfant malnutri, vu qu'il a un déséquilibre métabolique. Après avoir rétabli donc cet équilibre-là et que l'enfant va mieux et qu'on a levé les complications, il est donc conduit en phase de transition. En phase de transition, donc, il va prendre soit du F100, qui est aussi un lait thérapeutique, soit il va prendre du plum peanut, qui est un aliment thérapeutique à base de pâte d'arachide et de micronutriments et de nutriments. Donc cette phase-là, donc, c'est pour permettre à l'enfant de récupérer son poids. Parce que dans la phase de stabilisation, l'enfant ne prend pas du poids. Donc ce service, il est composé d'environ 40 lits.
3: Maman, il est l'heure de lait.
0: Alors justement, je crois que c'est l'heure de la distribution du lait. Bonjour.
4: Oui, bonjour. Oui, c'est Souleymane, assistant nutritionnel. C'est l'heure du lait. Je m'adresse aux mamans. C'est tous les 3 heures de temps.
0: Donc vous avez une grande bassine rouge dans laquelle vous avez des petits gobelets et le lait dans une grande carafe en plastique.
4: Exactement. Venez laver les mains et venez prendre le lait. Et ouais, Dada, ton enfant prend combien de quantité? 190, ok. Maman, 190. L'enfant boit bien. Merci, maman.
5: Oui, j'ajoute 10 millilitres.
4: Bon appétit, les enfants. 70 ici. Vous allez vous aligner devant l'infirmier là-bas pour la prise de lait, hein, sur le banc là-bas. Pardon. Alors, c'est le moment d'aller surveiller les mamans. Est-ce que les enfants prennent bien le lait? Est-ce qu'on ne force pas le lait aux enfants? Est-ce que les enfants ont de l'appétit? Essayez de calmer l'enfant, le chatouiller, de prendre doucement, il va prendre.
0: Et rassurer la maman aussi peut-être.
4: Exactement, exactement. Rationnellement, l'enfant prend. Maman, pingel madoyera bodumna. C'est bon? Ok, merci. Parfois, si on constate que l'enfant n'adhère pas, n'accepte pas le lait, nous sommes obligés de faire passer le lait par la sonde nasogastrique. Juste pour récupérer et stabiliser l'enfant.
0: Bonjour madame.
6: Bonjour.
0: Comment vous vous appelez?
6: Je m'appelle Aïssatou.
0: Aïssatou, vous êtes assise sur votre lit. Il y a une moustiquaire qui est pendue au-dessus de vous et vous avez enveloppé votre bébé dans une couverture rose. Ça fait combien de temps que vous êtes arrivée ici?
6: 2 jours. Mon enfant vomit, ne mange pas, l'enfant refuse de téter. Et la fièvre et le ventre là, regardez.
0: Il a le ventre très gonflé.
6: Oui, et pleure seulement. C'est ça qui m'inquiète. Tout le monde prend soin de mon enfant. Si l'enfant pleure, les docteurs qui sont là-bas, là, prennent le bébé, marchent avec le bébé ici.
0: Et donc ça veut dire que c'est difficile ici de lui donner à manger?
6: Si l'enfant prend, l'enfant vomit. Ça me donne envie de pleurer. L'enfant qui pleure, qui ne dort pas, tous les enfants qui dorment, pour moi, ne dorment pas. Ça me donne envie de pleurer.
0: Vous êtes en train de le bercer en même temps que vous me parlez, vous lui tapotez le dos pour le rassurer?
6: Oui, pour le rassurer. On m'a dit qu'on va faire l'échographie, on va savoir qu'est-ce qui a fait le ventre là, gonfle comme ça et l'enfant n'arrive pas à manger. Sûrement que le ventre là qui le fait pleurer. Et le docteur là, il a dit que pas que je m'inquiète, on va faire la radio là, l'enfant va commencer à manger. On va trouver une solution ici, les remèdes sont ici. Oui.
7: Alors on comprend l'importance d'une prise en charge médicale très rapide et continue. Et à l'hôpital de Mokolo, la guérison, Raphaël Constant, la guérison des enfants malnutris passe aussi par des activités de stimulation physique et cognitive.
0: La psychostimulation est essentielle dans la prise en charge de la malnutrition parce que lorsqu'un enfant est malnutri, il est amorphe, fatigué, éteint. Son cerveau est en fait ralenti. Donc si ce volet cognitif et psychique n'est pas pris en compte, eh bien cela va retarder l'amélioration de son état clinique, de son développement psychomoteur et sa physiologie future. Les activités d'éveil vont donc faciliter sa guérison. J'ai assisté à une session de psychomotricité animée par Janvier Ezra, agent de soutien psychosocial. Ce matin-là, travaille sur la position assise pour renforcer les muscles dorsaux des enfants et les aider à bien tenir leur tête, mais aussi sur la préhension des jouets. Sous une grande tente, des dessins et des lettres alphabet colorées sont collés aux parois. Une trentaine de mamans sont assises en cercle sur des nattes bleues, jaunes et roses avec leur bébé entre les jambes.
8: Ok, ceux qui ne peuvent pas s'asseoir par exemple peuvent rester proches de leur maman ou faire un petit coussin pour qu'ils puissent s'asseoir dessus. Mais ceux qui peuvent s'asseoir, à leur choix d'aller vers les différents objets, les jouets qu'on a mis à leur disposition pour saisir. Voilà, cet enfant a choisi par exemple un camion en plastique. Et je constate que l'enfant commence par exemple à toucher l'objet que je lui ai donné.
0: Donc vous êtes en train de jouer avec la voiture, vous faites démarrer le moteur, vous lui avez mis la voiture dans les mains. Effectivement, on voit que le petit regarde la lumière de la voiture.
8: Peut-être la voiture est plus lourde que son poids, en quelque sorte. Donc, je vais essayer une autre chose, l'hélicoptère. Peut-être c'est l'objet approprié pour cet enfant pour jouer, d'autant plus que ça ne pèse pas et qu'il n'a pas assez d'énergie. On constate maintenant qu'il ne veut pas laisser la voiture, il veut les deux à la fois. On le laisse avec.
0: Donc ça, c'est plutôt une bonne nouvelle.
8: Une très bonne nouvelle.
0: Bonjour madame.
9: Oui, bonjour.
0: Comment vous vous appelez?
9: Pourquoi Adèle?
0: Adèle, vous avez un petit garçon assis entre vos jambes. Quel âge il a? 2 ans et 3 mois. Et je vous ai vu, madame, sourire quand votre petit garçon a attrapé les deux jouets. Ça vous rassure? Oui, ça me va droit au cœur. Je suis contente de voir mon enfant se mouvoir et s'intéresser aux jouets. Ça me plaît beaucoup de le voir bouger. Parce que ça faisait longtemps que votre petit garçon, il était fatigué. On voit qu'il a un peu les yeux dans le vide et qu'il a du mal à attraper les jouets. C'est un peu lourd pour lui.
10: Depuis son admission, il ne bougeait plus. Il était pâle et il ne s'intéressait à rien. Je suis agréablement surprise de le voir là, en activité et faire des mouvements.
0: Là, on voit qu'il est en train d'attraper le toit du jouet avec sa main droite qui est toute fine. Il y a aussi un petit cathéter qui est collé sur sa main. Est-ce que vous avez vu l'évolution au fur et à mesure des jours depuis que vous êtes hospitalisée?
10: Oui, quand on est arrivé, il ne pouvait pas s'asseoir, mais depuis quelques jours, il se tient bien assis et il joue. C'est la 3e séance aujourd'hui. Ça me rassure, ça veut dire qu'il évolue bien.
0: Mais vous, personnellement, à part le développement de votre petit, qu'est-ce que ça vous apporte d'être ici? Est-ce que ça vous met un peu en confiance, peut-être?
10: Je me sens bien ici, parce que la prise en charge est vraiment complète. Je ne me soucie de rien, je suis en confiance et focalisée sur mon fils.
8: Lorsque nous finissons le travail de psychostimulation avec les enfants, il y a aussi l'implication des mères ou des accompagnants qui prend une place fondamentale dans cette activité. Nous les éduquons en leur disant, par exemple, qu'ils peuvent continuer certaines méthodes de stimulation des enfants avec des objets locaux. Les bouteilles qu'on peut mettre, les cailloux qui peuvent émettre le son. Et c'est ces mamans qui mettent en confiance aussi leurs enfants. Et lorsqu'ils restent avec leurs enfants, ils doivent travailler aussi le côté affectif. Donc, lorsqu'ils nourrissent leurs enfants, on doit leur dire, ils peuvent parler à l'enfant, même s'il ne répond pas, même s'il ne réagit pas, c'est important de parler à l'enfant, de sourire à l'enfant, de chanter à l'enfant, même en dehors de la salle des jeux.
9: Ça, nickel.
0: Ah, et on voit qu'il a attrapé avec sa petite main le fil. Regardez, il tire.
8: Je constate par exemple que ma mission est accomplie lorsque cet enfant, il souffre à ce qui l'entoure. Lorsqu'il se tient debout, il commence à s'intéresser, les faire marcher doucement, doucement, mais sans les épuiser. Même s'ils font un, deux pas et ils s'asseyent, c'est déjà une avancée pour qu'ils puissent grandir normalement comme les autres enfants.
11: Bonjour, Dada Grace. Comment tu vas aujourd'hui?
12: Je vais bien.
11: Ici, on appelle les mamans les dada. Dada, c'est maman en dialecte local.
0: Est-ce que vous pouvez vous présenter?
11: Moi, c'est Shuri Sidon, infirmière. Nous sommes en train de préparer la sortie de bébé Grace. Elle va beaucoup mieux. Et là, nous sommes en train de la préparer pour la suite de la prise en charge à la maison et au niveau du centre de santé qui est proche de sa maison, quoi. Maman Grace? On vous demandait à chaque fois avant de donner le plombinote, on doit laver les mains. À chaque fois avant de donner le lait, on doit laver les mains. Tout ça, c'est pour prévenir les diarrhées. L'eau de Grace doit être bouillie et refroidie avant de lui donner. Grace ne doit pas jouer dans la saleté. Vous comprenez un peu? La nourriture de Grace doit être bien cuite parce qu'elle est petite, elle est fragile. Vous savez que maintenant, la fraîcheur s'est commencée. Grace doit être toujours habillée. Un pull ouvert, un chapeau et des chaussettes. C'est très important qu'elle ait des chaussettes. Un petit bébé n'a pas la capacité de réguler sa propre température. Et il faut savoir que le plombinot, ça ne va pas remplacer l'alimentation. Grace doit toujours téter jusqu'au moins ses 2 ans. Elle doit manger sa viande. Elle doit manger ses spaghettis. Elle doit manger son couscous avec une bonne sauce là à l'eau. On t'a donné le miak pour mesurer le bras. Dès que tu mesures, tu vois que le bébé est dans le rouge à l'hôpital. Dès que l'enfant fait 3 diarrhées, hôpital. Fièvre, hôpital. Dès que le bébé vomit, hôpital. Ne te dérange pas, hôpital, la prise en charge est vraiment gratuite. Ne te gêne pas, viens à tout moment. Si c'est que tu viens à chaque fois qu'il y a un petit souci, je pense qu'on va bien évoluer et Grace va sortir de la malnutrition.
12: Je pars débrouiller pour faire tout ce qu'on m'a dit ici.
0: Je vous souhaite un bon retour à la maison alors.
12: Merci.
7: 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Nous sommes dans la région de l'extrême nord du Cameroun, d'où vous rentrez, Raphaël Constant. On vous retrouve aux côtés de soignants et de communautés engagées dans la lutte contre la malnutrition infantile, notamment toute cette éducation primordiale à l'hygiène, à la nutrition pour que les enfants ne retombent pas dans une malnutrition aiguë sévère.
0: C'est tout le défi justement au retour en communauté pour une pleine adhésion des familles aux bonnes pratiques. Le suivi se fait en centre de santé, consultation d'évolution des enfants, sensibilisation avec des boîtes à images pour passer les messages essentiels, visite à domicile des relais communautaires et du superviseur externe de l'ONG Alima. Pour comprendre ce parcours, je me suis rendue à Gadala, un village situé à 33 km de Mokolo, à côté du camp de réfugiés de Minawao. C'est le plus grand camp de réfugiés du Cameroun qui compte 80 000 personnes. Direction le centre de santé, on est entouré par les monts Mandara, ces collines rocheuses où je suis accueillie par le chef de centre, Tembandi Yingyang, petit nom, Monsieur Claude. On traverse la cour pour avancer vers un petit hangar et on passe sous des grands limiers qui créent un peu d'ombre dans la cour du centre de santé.
13: Donc, vous voyez ici, les enfants sont là, dont c'est moi qui assure dans la consultation ce matin. Nous avons Dawai Bernadette, l'enfant Dawai Bernadette. Ok, soyez les bienvenus. Bon, ce matin, on a pesé l'enfant, et il pesait 6,15 kg. Le poids cible étant de 6,9, on continue toujours à le maintenir dans le programme jusqu'à atteindre son poids cible.
0: Bonjour madame.
14: Bonjour.
0: Bernadette, vous avez une petite fille sur les genoux, qui a un joli pantalon à rayures rouges et un petit pull avec des nounours dessus, puis elle est en train de téter votre sein. Elle a quel âge, votre petite fille ?
15: Elle a 15 mois.
0: Et comment elle va, votre petite fille, aujourd'hui ?
15: Elle va beaucoup mieux. J'ai accouché ici, au centre, avant le terme. J'ai été référée à l'hôpital de Mokolo, où j'ai passé un mois. On m'a appris à bien nourrir mon enfant. Mais malgré ma bonne volonté, le problème, c'est que je ne mangeais pas assez moi-même, donc ma fille ne pouvait pas prendre de poids. C'est lors du passage des relais communautaires qu'elle a été dépistée. Ils ont mesuré son périmètre brachial et ils m'ont immédiatement envoyée au centre de santé ici. On s'est occupé de nous tout de suite et on l'a admise dans le programme. Depuis, je viens chercher les rations alimentaires chaque semaine et son état s'est amélioré.
0: Bernadette, vous avez d'autres enfants ?
15: Oui, j'ai 6 autres enfants, dont 2 sont aussi atteints de malnutrition.
0: Est-ce que vous avez pu allaiter ? Est-ce que ça s'est bien passé ?
15: Oui, mais c'est à la diversification alimentaire qu'il y a eu un problème. Je n'avais pas assez de moyens pour la nourrir. Je lui donnais de la bouillie à base de farine de céréales et parfois, quand je pouvais, je mettais du poisson écrasé ou de l'huile.
0: Comment ça se passe, l'alimentation à la maison ? Est-ce que c'est facile de donner à manger à votre petite fille ?
15: Ce n'est pas facile. Il faut prendre beaucoup de précautions, faire attention à la saleté et trouver un espace calme. Parce que si je la nourris devant les autres enfants, ils vont pleurer et elle ne va pas être attentive pour manger.
0: Et donc, vous avez vu, Bernadette, au fur et à mesure, votre petite fille allait mieux reprendre du poids ?
15: Oui, il y a de l'évolution et pour ça, je remercie les docteurs et les relais communautaires. J'ai eu peur et je ne pensais pas la revoir un jour comme ça. Regardez, ses cheveux ont repris leur couleur et je peux à nouveau lui faire des petites tresses. J'ai retrouvé l'espoir et le sourire. J'ai le cœur plus léger quand je la vois.
13: Donc, nous sommes chaque jour lors de prise en charge appuyés par les relais. S'il vous plaît, est-ce que vous pouvez venir prendre les paramètres de l'enfant de Bernadette ?
0: Bonjour monsieur.
16: Oui, bonjour madame.
0: Comment vous appelez ?
16: Je m'appelle Kotandaï Raphaël, relais communautaire. Voilà, son périmètre brachial est de 117.
0: Et Raphaël, alors vous, qu'est-ce que vous constatez justement dans votre travail de suivi, de surveillance des familles, des mamans où les enfants sont en situation de malnutrition ?
16: Bon, quand il y a le poids stationnaire ou les chutes de poids, pour changer le comportement de la personne, c'est un peu difficile. On répète à chaque fois. Il y a certains qui changent au fur et à mesure. On ne veut pas que la maman partage le plomb pinote avec d'autres enfants à la maison. Bon, on va toujours conseiller les parents que, avant d'aller au champ, qu'ils fassent manger d'abord l'enfant. On demande à la maman de bien sécuriser le plomb pinote pour ne pas que les autres enfants viennent voler, pour que l'enfant tombe encore dans la malnutrition.
0: Donc Raphaël, c'est vraiment vous les yeux et les oreilles du centre de santé dans la communauté, c'est ça?
16: Oui, merci, bon, on se bat quand même.
13: Oui, je voudrais compléter en disant qu'il y a aussi des situations où, pour calmer les autres enfants, parce qu'ils pleurent, parce qu'ils ont souffert, la maman donne également de plombinote à cet enfant. Et ça diminue la ration. Il y a aussi pire, certaines mamans, elles-mêmes consomment le plombinote. Donc, on leur dit que le plombinote, c'est un médicament. Donc, on leur demande de venir, si possible, à la prise en charge avec leur mari pour qu'on puisse conseiller les maris afin de bien nourrir leurs femmes. Parce que la malnutrition, c'est un problème de tous. Ce n'est pas un problème seulement des femmes. Donc, il fallait que les hommes aussi puissent être présents lors de la causerie éducative.
0: Souleymane, aujourd'hui, dans cette zone de l'extrême nord du Cameroun, l'autre aspect du programme de prise en charge de la malnutrition infantile que vous soutenez, c'est l'approche communautaire. En quoi ça consiste?
1: Très belle question. L'approche communautaire, Alima l'a développée pour ne pas être là à gérer que les conséquences. On va anticiper la survenue de la malnutrition aiguë sévère. Donc, l'intervention d'aliments sur le plan communautaire consiste à former les relais communautaires. Ils passent régulièrement dans les ménages pour sensibiliser par rapport à l'alimentation du nourrisson et du jeune enfant. On conseille à la maman de faire l'allaitement maternel exclusif de la naissance jusqu'à 6 mois. Pas d'eau, pas de tisane, ni rien. Et un enfant qui a la chance quand même d'être nourri au lait maternel durant les 6 premiers mois a une forte chance de ne pas développer une malnutrition aiguë sévère.
0: C'est de l'éducation à la nutrition infantile, parce que ça, c'est un point primordial pour le développement physique, cognitif de l'enfant, au-delà d'éviter qu'il tombe dans la malnutrition.
1: Tout à fait. Dès que l'enfant a 6 mois, le lait maternel seul ne suffit plus, il faut ajouter ce qu'on appelle l'alimentation des compléments. Donc à partir de 6 mois, la maman est formée à travers les relais pour que dans le ménage, elle puisse préparer des recettes toutes faites pour permettre à l'enfant d'enclencher la phase d'alimentation de compléments après les 6 premiers mois.
0: Mais est-ce que le véritable défi, finalement, c'est de réussir à promouvoir la santé infantile, de lutter contre la malnutrition infantile dans un contexte d'insécurité et de pauvreté?
1: C'est le défi aujourd'hui. C'est très, très difficile, puisqu'on ne peut pas parler de nutrition sans avoir les moyens en termes de réserves agricoles. Même le fait de préparer des bouillies enrichies pour l'enfant pour prévenir la malnutrition, les populations manquent des moyens pour assurer cette continuité-là. C'est pourquoi dans nos sessions d'éducation, quand on prend un aliment, on essaie toujours de trouver les équivalences. Les protéines, par exemple, nous avons tout ce qui est animal. Donc le lait se retrouve dedans. Donc si tu n'as pas le lait, tu prends les œufs. Si tu n'as pas les œufs, tu prends la viande. Si tu n'as pas la viande, tu prends le poisson. Sinon, avec les aliments qui sont localement disponibles, on peut tout faire pour que l'enfant ne tombe pas dans la malnutrition.
0: Et en termes de résultats, est-ce que cet engagement au niveau communautaire, que ce soit les agents de santé, les relais dans les villages, toutes ces petites mains qui sont essentielles sur le terrain, ça contribue déjà à la survie des enfants?
1: Beaucoup, beaucoup. Sans un engagement communautaire, nous ne pouvons pas arriver à bout de la malnutrition. Si nous prenons l'année 2025 dans le district de santé de Mokolo et dans le district de santé de Makari, on serait dans l'ordre de 6 000-7 000 cas pris en charge d'enfants malnutris. On arrive à maintenir quand même le taux de décès autour de à moins 5%. Et nous sommes fiers de dire qu'avec la contribution de tout le monde, nous arrivons à sauver beaucoup de vies.
7: Les communautés, levier indispensable à la santé infantile. Mais il faut le dire, hein, Raphaël Constant, cette crise nutritionnelle dure depuis des années et les chiffres, eux, ne baissent pas.
0: Oui, il y a des périodes où les centres de santé sont même à court de repas thérapeutiques à cause de la forte demande, sans parler des incursions des groupes armés de Boko Haram qui attaquent les centres de santé pour voler les médicaments. La seule réponse alors, dans ces moments-là, c'est l'éducation nutritionnelle via des causeries et des démonstrations culinaires. Je me suis rendue dans la localité de El Daman, à 35 km de Mokolo. Là-bas, la situation est alarmante, Caroline. On est à 2 km du Nigeria et c'est un district devenu un site spontané de déplacés internes et réfugiés. Dans ce site informel, il n'y a pas de distribution alimentaire organisée par l'aide humanitaire. Dans la cour du centre de santé, Thomas Ngouné, infirmier superviseur externe pour Alima, se tient à côté d'une grande table en bois pour faire une démonstration culinaire de la bouillie dite 5 étoiles. 5 étoiles parce qu'en fait, elle est constituée d'au moins 5 éléments des grands groupes d'aliments. Autour de lui, près de 200 personnes se sont réunies, des mamans avec les enfants au dos, assises sur des nattes, et quelques hommes à l'ombre sous des grands nuits.
14: Donc, bonjour, chère maman. Balikine. Voilà. J'ai quelque chose en main. Est-ce que vous pouvez me dire ce que c'est?
17: T'as quoi?
14: Voilà, c'est le maïs. Ici, c'est la farine. Mais je vois une maman là, elle me dit qu'elle ne cultive pas le maïs. Certainement, elle a autre chose. Ici, c'est quoi?
17: Salawa.
14: La maman qui ne cultive pas le maïs peut faire avec le mil. Une maman qui n'a pas de mil, elle peut faire avec quoi d'autre? Farine de riz. On applaudit pour la maman. Voilà. Quoi d'autre? Farine de patate. Autant de choses. C'est super. Deuxième étoile. Ndak. L'arachide, non? Si elle n'a pas l'arachide, elle peut utiliser l'eau. Elle grille le soja et ça remplace l'arachide. On peut remplacer par quelque chose d'autre. Le sésame. Oh, la maman, on applaudit pour elle. Le sésame. Troisième étoile de notre bouillie.
17: Wak.
14: Voilà, ça c'est le lait de vache. J'ai pris ça ici au marché et à un très bon prix. Un litre comme ça, c'est 500 francs. Maman dit quoi? Tu n'as pas l'argent pour acheter? Oh, j'ai vu dans chaque ménage, il y a au moins une poule. Une maman qui n'a pas le lait et qui a les œufs, soit elle utilise les œufs, soit elle vend les œufs pour acheter le lait. Voilà. Une maman qui n'a pas les œufs et qui a le lait, elle peut vendre pour acheter le poisson. C'est le poisson ici, non? Voilà. On peut utiliser autre chose. C'est la viande séchée, non? Boucanée, non? Super. On pile. C'est la même chose pour le poisson. Il y a autre chose qui ne demande pas beaucoup d'argent et que je trouve partout ici au village, à El Daman. Le criquet, on applaudit pour le papa maintenant. Voilà. C'est pour dire au papa là, quand vous partez à la chasse, ramenez les criquets à la maison. Même si c'est l'oiseau, c'est aussi la viande. Notre quatrième étoile, donc, ce sera quoi? Le citron, non? S'il n'y a pas le lemon, on utilise quoi alors? Hein? Le tamarin. S'il n'y a pas le tamarin, l'orange. Ça contient les vitamines, ça protège les enfants contre les maladies. Avec 25 francs, on peut avoir même deux mangues là-bas.
18: Comment on fait pour utiliser la papaye dans la préparation de la bouillie?
14: Merci beaucoup. Merci pour la question, papa. Vous pouvez mixer la papaye ou l'orange pour obtenir le jus. L'introduction des fruits à la fin, c'est pour éviter que les vitamines ne soient détériorées. Dernière étoile. Notre étoile, ce sera l'huile. Merci beaucoup. Est-ce qu'il y a une autre question?
19: Question de Mayetsunabi.
18: Ma préoccupation porte sur la situation des personnes déplacées internes. En fuyant notre localité, on a tout perdu. Le bétail, les denrées alimentaires, les vêtements et les matériels de couchage. Dans ces conditions, comment trouver ces différents ingrédients pour préparer cette bouillie enrichie?
14: C'est vraiment ça la difficulté, quoi. Il y a beaucoup de gens qui vivent cette situation. Ils survivent au quotidien. C'est grâce à la charité des uns et des autres, de ceux qui vous ont accueillis. Si j'ai deux tasses de mil, en mangeant, je passe à mon frère qui est venu de loin, qui n'a rien. C'est cette charité-là qui peut nous permettre de vivre en attendant la grâce de Dieu. La seule chose que je vais vous recommander avant qu'on ne se sépare ici, si vous le faites chaque jour, vous allez voir que nos enfants malades de malnutrition, on va les compter du bout des doigts. Sur ce, je vous souhaite bon appétit ou bonne dégustation.
0: Souleymane, est-ce que toute cette réponse d'urgence à la malnutrition infantile, est-ce qu'aujourd'hui elle est fragile, elle est menacée?
1: Oui, elle est menacée parce que les partenaires qui appuient le gouvernement camerounais par rapport à la prise en charge de la malnutrition aiguë sont un peu rares. Par exemple, pour le district de santé de Mokolo, Alima est le seul ONG qui fait la prise en charge de la malnutrition aiguë sévère, que ce soit sans complication, que ce soit avec complication. Si on n'a pas de continuité de financement, tout ça va s'écrouler. Normalement, les humanitaires, ce qu'ils font, c'est accompagner l'État. Donc, normalement, la prise en charge de la malnutrition est la responsabilité de l'État. Donc, l'État met les ressources humaines, mais ce n'est pas suffisant. C'est ce qu'il faut dire.
0: Et est-ce que la suspension de l'aide américaine a des conséquences déjà visibles ici sur la santé infantile et dans ce contexte de crise?
1: Oui, oui, oui. Pendant 5 mois, on s'était retiré de tous les centres de santé pour se focaliser uniquement sur l'hôpital où le pronostic vital est encore plus engagé. Par conséquent, plus de décès liés à cette absence de gratuité. Parce que plus on appuie les centres de santé, moins on a des cas qui vont arriver avec complications. Parce que les parents n'ont pas les moyens d'acheter les soins de santé.
0: Souleymane, aujourd'hui, dans cette zone de l'extrême nord du Cameroun, sur quel levier, en fait, il faut encore agir, d'après vous?
1: Le premier levier sur lequel il faut agir, c'est beaucoup plus dans le volet agricole. Comment appuyer la communauté à avoir des terres cultivables sécurisées, à développer les agricultures maraîchères, à développer tout ce qui est agriculture de façon générale pour avoir plus de rentabilité et permettre derrière de prendre en charge les enfants du point de vue nutritionnel.
0: Donc l'agriculture, mais peut-être aussi favoriser des programmes qui permettent aux familles d'être économiquement autonomes pour pouvoir acheter sur le marché. Je pense aussi à des initiatives de transformation des aliments locaux pour que les farines infantiles soient disponibles à tout moment, par exemple.
1: Tout à fait, tout à fait. Il faut que les aliments soient disponibles, quelle que soit la saison, et de façon diversifiée et en quantité, pour permettre à la communauté, en tout cas, d'assurer cette autosuffisance alimentaire. C'est ce qui manque.
0: Est-ce que vous avez de l'espoir, Souleymane, pour la santé des nourrissons, des tout-petits, dans une région isolée et aux prises depuis 10 ans à la crise sécuritaire du bassin du lac Tchad?
1: Nous avons de l'espoir, puisque la communauté a été avec nous. La communauté ne s'est pas dit « Alima est venu tout faire à notre place ». Nous avons une communauté à qui on croit, pour nous permettre en tout cas d'avoir un lendemain meilleur pour ses enfants. Nous avons un comité de gestion. Un comité de gestion, c'est une représentation de la communauté au niveau des centres de santé. Et toute sollicitation de Alima auprès de ces comités de gestion ont trouvé réponse. Donc ça veut dire que la communauté, elle est très engagée. Nous pensons qu'il y a un espoir que la communauté fasse plus lorsque Alima ne serait pas là. Donc je garde espoir. Elle n'est pas encore prête pour prendre son envol, son autonomie. Mais avec l'accompagnement, on a espoir que le meilleur est à venir. Le message que j'ai à passer sur RFI, c'est de dire que investir dans la lutte contre la malnutrition, c'est investir dans la vie, d'assurer la santé pour les enfants qui vont construire l'avenir. C'est investir dans tout ce qu'un pays a besoin pour se développer.
7: À l'extrême nord du Cameroun, lutter contre la malnutrition infantile en zone de crise. Merci pour ce reportage, Raphaël Constant. Reportage réalisé par Victor Hull en partenariat avec l'ONG Alima. Et avant de nous dire tout à fait au revoir, on écoute Blik Bassi avec ce titre Donalina.

0: 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On se dit à demain et d'ici là, portez-vous bien.
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8: Bonjour à tous et bienvenue, 10h TU, midi ici à Paris, le journal sur RFI.
5: Gilles Moreau.
8: Américains et Iraniens sont parvenus donc à un accord sur tous les fronts, y compris au Liban, pour mettre fin à la guerre au Moyen-Orient et permettre la réouverture du détroit d'Ormuz. Ce n'est qu'un accord cadre qui sera soumis à signature vendredi avant la tenue de nouvelles négociations, notamment sur le nucléaire iranien. En attendant, la bourse applaudit et les cours du pétrole repartent à la baisse. Donald Trump n'espérait pas mieux au moment de rejoindre le sommet du G7 à Evian, sommet qui se penchera aussi sur la guerre en Ukraine, pays toujours violemment frappé par la Russie. Dans ce journal aussi, en France, les candidats au bac ont planché ce matin sur la philosophie et au mondial de football. Un gros morceau, l'Espagne attend le Cap-Vert pour ses débuts en Coupe du Monde. ONU, Chine, Union européenne, ils sont nombreux à saluer le compromis annoncé entre les États-Unis et l'Iran visant à mettre fin à la guerre au Moyen-Orient après des semaines de négociations laborieuses. L'accord parrainé par le Pakistan est un accord cadre. Il fera l'objet d'une cérémonie de signature vendredi à Genève. Le document fixe les principes d'une fin des combats, y compris au Liban, avant une phase de négociation de 60 jours. Les médiateurs affirment avoir obtenu un compromis. Le moins qu'on puisse dire à Blajounaïdi, c'est qu'il s'est fait attendre.
9: Il s'en est encore fallu de peu pour que cet accord échoue à voir le jour. Dimanche, les frappes israéliennes se poursuivaient au Liban, tandis que l'Iran menaçait de riposter. Une situation qui a provoqué la colère de Donald Trump, impatient d'annoncer un accord historique. Finalement, ce lundi, le Pakistan, principal médiateur, a confirmé l'aboutissement des discussions. Selon son premier ministre, le texte prévoit une cessation des hostilités sur l'ensemble des fronts, dont le Liban, où plus de 3700 personnes ont été tuées depuis le mois de mars. Autre point majeur, la réouverture du détroit d'Ormuz. Elle pourrait intervenir dès vendredi, même si les modalités restent à définir, notamment les moyens de sécuriser le passage des navires. Les questions les plus sensibles concernent toutefois le programme nucléaire iranien et les stocks d'uranium hautement enrichi. Washington affirme que Téhéran renonce à l'arme nucléaire et conditionne à cet engagement une levée progressive des sanctions. Mais en fait, l'essentiel reste à négocier. Une période de 60 jours doit s'ouvrir à la fin de la semaine, destinée à régler les détails techniques. Un délai très court et en Iran comme en Israël, les opposants à une entente restent nombreux, tous susceptibles de faire des ce processus.
8: Donc maintenant, rendez-vous est pris pour la signature vendredi à Genève. Avant cela, Washington et Téhéran enverront cette semaine des délégations au Qatar pour des discussions préparatoires indirectes. Parmi les réactions, Paris approuve mais demande la mise en place d'un cessez-le-feu robuste et durable au Liban. Le Liban qui affirme ne pas avoir été informé de l'accord. En Espagne, le Premier ministre Pedro Sanchez appelle à ne pas oublier le coût du conflit, un non-sens selon lui. Et en Israël, sans attendre, Itamar Ben-Gvir, figure de l'extrême droite et ministre chargé de la sécurité, soutient que son pays n'est pas engagé. Il appelle à intensifier les opérations militaires au Liban. Ce matin, les bourses asiatiques et européennes ont applaudi à l'annonce d'un accord qui va permettre le déblocage du détroit d'Ormuz, point de blocage de 20% de l'offre mondiale de pétrole. Les cours du pétrole qui avaient flambé depuis le déclenchement de la guerre le 28 février chutent aux alentours actuellement de 80 dollars le baril. En France, le gouvernement attend avec fermeté les répercussions sur le prix de l'essence à la pompe. On écoute sa porte-parole, Maud Brejon.
10: Je souhaite que les prix, encore une fois, des cours du baril se traduisent par des baisses aussi rapidement que les hausses qui ont été observées il y a quelques mois.
11: Il y aura des contrôles sur les prix ?
10: Nous maintenons évidemment un dialogue constant avec l'ensemble des distributeurs. C'est normal. Derrière, c'est le pouvoir d'achat des Français, donc personne ne peut profiter de cette crise.
8: La porte-parole du gouvernement français, c'est chez nos confrères de RTL ce matin. C'est dans ce contexte apaisé que s'ouvre le sommet du G7 à Évian dans les Alpes françaises. Remis en selle par ce déblocage, Donald Trump est attendu dans l'après-midi avec pour commencer un entretien avec son homologue français. Emmanuel Macron entend capitaliser sur ce rebondissement diplomatique pour enclencher la mission internationale franco-britannique, mission chargée d'accompagner la réouverture du détroit d'Ormuz. À ce sommet d'Évian, Paris espère aussi obtenir de Washington une posture plus à l'écoute de Kiev et moins de Vladimir Poutine pour mettre fin à la guerre en Ukraine. Demain mardi, Volodymyr Zelensky rejoindra les dirigeants du G7. Sur place en Ukraine, une dizaine de personnes au moins ont été tuées dans une série de frappes russes sur plusieurs villes. Daniel Valot, bonjour.
12: Bonjour.
8: À Kiev, Daniel, un incendie a ravagé la cathédrale de la Dormition, un édifice orthodoxe emblématique du XIe siècle et classé à l'UNESCO.
12: Oui, la cathédrale de la Dormition dont le toit a pris feu dans le courant de la nuit. Selon le maire de Kiev qui s'est exprimé ce matin sur les réseaux sociaux, l'incendie est à présent maîtrisé et l'inventaire des dégâts est en cours. Pour l'heure, on sait qu'une façade de la cathédrale est éventrée et que le toit est très endommagé. Rappelons que cette cathédrale est située sur l'un des sites religieux les plus importants du monde orthodoxe, y compris d'ailleurs pour la Russie, la Laure des Grottes de Kiev, un monastère emblématique dont une partie est constituée de grottes. Ce lundi, les autorités ukrainiennes accusent la Russie d'avoir délibérément visé le site, mais de son côté, Moscou dément et assure que c'est un missile patriote utilisé par la défense antiaérienne de la capitale ukrainienne qui a touché le toit de la cathédrale. Notons toutefois que d'autres sites culturels ukrainiens ont été visés et touchés cette nuit à Kiev, mais aussi à Dnipro et à Kharkiv. Pour le chef de la diplomatie ukrainienne, avec cette attaque sur la cathédrale de la Dormition, Vladimir Poutine inscrit pour toujours son nom sur la liste des pires barbares de l'histoire. Fin de citation.
8: Daniel Valot, du service international. Également dans l'actualité, une mesure du gouvernement Starmer, très commentée au Royaume-Uni. Londres va interdire l'accès aux réseaux sociaux aux mineurs de moins de 16 ans, emboîtant le pas de plusieurs pays ayant déjà durci leur législation. En France, place au bac philo pour les lycéens. Les épreuves écrites du baccalauréat ont débuté avec la philosophie ce matin pour quelques 530 000 élèves de terminale. Ils avaient jusqu'à midi pour rendre leurs copies, dissertations, bien commentaires de texte. La forte chaleur attendue cette semaine en France risque de mettre à rude épreuve les candidats et les surveillants. Écoutez sur ce point Sophie Ventité, secrétaire générale du SNES FSU. C'est le premier syndicat des enseignants du secondaire.
13: Oui, on reste inquiet avec la perspective d'une nouvelle vague de chaleur là dans les prochains jours dans l'Hexagone. On sait qu'il va y avoir des examens, alors des épreuves du baccalauréat qui vont se dérouler essentiellement le matin. Les épreuves du brevet devraient aussi un peu plus tard, à la fin du mois de juin, se dérouler le matin, même s'il y aura une épreuve en début d'après-midi. Mais on a toujours de très fortes inquiétudes, parce que même si ces épreuves se déroulent le matin, on sait que le bâti scolaire n'est pas suffisamment adapté et qu'on risque quand même d'avoir des salles où il va faire très chaud dès 10h ou 11h du matin. Et puis, il faut pas oublier qu'il y a aussi des épreuves orales. Cette semaine va commencer l'oral de français. Et puis, il y aura ensuite le grand oral. Et là, ce sont des collègues qui restent toute la journée dans des salles surchauffées pour faire passer des élèves. Et tout ça reste extrêmement compliqué, voire parfois dangereux, en période de canicule. Il faut vraiment engager sans plus attendre la rénovation du bâti scolaire, sinon tous les ans, on sera à la merci d'une vague de chaleur ou de la canicule.
8: Sophie Ventité avec Aram Beng. Enfin, en mondial de football, parmi les derniers résultats, la lourde défaite infligée par la Suède à la Tunisie, 4-1. De leur côté, les Pays-Bas et le Japon ont partagé les points, 2-2. Le Cap-Vert, lui, joue ce lundi son tout premier match en Coupe du Monde. Les joueurs sont appelés les Requins Bleus. Ils affronteront pour commencer un gros morceau, hein, l'Espagne. Ce sera au stade d'Atlanta. Les supporters capverdiens ont répondu présents qu'ils vivent aux États-Unis ou ailleurs pour voir ce moment historique. Reportage à Atlanta d'Edouard Maille.
11: La foule de supporters est réunie à côté de ce petit terrain de foot pour un tournoi. Les drapeaux et maillots bleus de l'équipe du Cap-Vert sont partout. Alcindo est venu des Pays-Bas et ira voir tous les matchs de poule du Cap-Vert.
14: C'est formidable. Je ne sais pas comment l'expliquer. Pour un pays aussi petit que le nôtre, être présent pour un tel événement, c'est tout simplement incroyable.
15: It's amazing.
11: Un enthousiasme partagé par son fils, Jeroni.
16: I feel very excited.
17: Je suis très enthousiaste et peut-être aussi un peu nerveux, parce qu'au football, tout peut arriver. Mais vous savez, je crois que ce sera une grande journée.
11: Pour Déborah, le Cap-Vert a déjà marqué l'histoire.
18: On a déjà gagné, car c'est la première Coupe du Monde de notre histoire. C'est un moment historique, on est déjà des vainqueurs.
11: Andrea est franco-capverdienne, elle s'est organisée pour faire venir le plus de supporters, surtout de pays d'Europe.
19: Alors, ce qu'on a voulu faire, c'est de faire en sorte qu'on ne soit plus dispersés, puisque les Capverdiens, on n'a pas l'habitude de suivre les compétitions internationales et nos requins bleus, et de faire en sorte qu'on puisse organiser un achat de groupe, de billets pour être tous ensemble, qu'on puisse organiser des activités et qu'on essaie de trouver une solution qui soit économiquement viable pour inciter le maximum de personnes à venir.
11: Ces supporters organisent aussi des événements ces prochaines semaines pour promouvoir la culture du Cap-Vert. Edouard Maille, Atlanta, RFI.
8: Et je rappelle que RFI propose un grand reportage réalisé au Cap-Vert par Pauline Guillou. Lucie Bouteloup, bonjour, c'est à vous.
20: Bonjour, aujourd'hui, pardon.
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20: Bonjour les voisins, les voisines. 4 jours après le coup d'envoi de la Coupe du Monde de football masculin, une émission spéciale foot aujourd'hui. C'est vrai, vous êtes très très nombreux à suivre cet événement sportif à travers le monde. 5 milliards de fans affichés sur le site officiel de la FIFA, rien que ça. Nul doute que cette 23e édition est l'événement sportif le plus attendu de 2026. Une édition co-organisée par les États-Unis, le Canada et le Mexique, qui est aussi la plus multiculturelle de l'histoire de la compétition. Au total, 48 équipes y participent. C'est un record. C'est aussi une bonne nouvelle pour ceux qui n'ont encore jamais eu l'occasion de soutenir leur pays lors d'un mondial. Alors, cette compétition s'ouvre dans un contexte de défiance aux États-Unis vis-à-vis des ressortissants étrangers. Et en plus du prix élevé des billets pour assister à un match, la politique restrictive sur les visas de l'administration Trump et les actions menées par l'ICE, l'agence américaine chargée de l'application des lois sur l'immigration et les douanes, ont de quoi inquiéter les diasporas et refroidir aussi les envies des supporters de certains pays de faire le déplacement. Mais heureusement, il reste la télévision et la radio pour suivre l'événement sur RFI notamment. Et comme souvent avec le football, les enjeux dépassent largement le terrain sportif avec les rassemblements de supporters, les célébrations aux couleurs nationales. Le football fédère, il questionne et il façonne aussi les identités. Et c'est ce qui nous intéresse. intéresse aujourd'hui dans cette émission. D'ailleurs, pour les diasporas aux États-Unis, mais aussi ailleurs, la compétition est l'occasion de faire communauté et de faire le lien avec son pays d'origine. Mais comment soutenir son pays quand on est loin de ses compatriotes ? Faut-il choisir entre l'équipe du pays où l'on vit ou celle du pays de ses parents et de ses origines ? Et côté joueur, comment choisissent-ils leur équipe quand ils sont binationaux notamment ? Est-ce que c'est une question d'identité, de mémoire ou d'opportunité ? Babacar Diarra, bonjour.
0: Bonjour Lucie.
20: Les auditeurs vous connaissent bien, vous êtes journaliste indépendant, mais vous êtes aussi un collaborateur de RFI, spécialiste du football européen et africain. Benjamin Malambou Yuka, bonjour.
1: Bonjour Lucie.
20: Vous êtes fondateur de Vieille Rue Vintage Shop, c'est une boutique en ligne qui est dédiée à l'univers du football. Vous êtes aussi l'organisateur de l'exposition 3e étoile sur le maillot qui porte sur l'histoire des maillots des équipes en France, et cette exposition sera visible à partir de mercredi et jusqu'au 21 juin à Paris au studio Neuve. Et puis avec nous également Ludovic Lestrelin, bonjour.
3: Bonjour Lucie.
20: Vous êtes en ligne avec nous depuis Caen, en Normandie. Vous êtes sociologue et vous enseignez à l'université de Caen, donc. Vous êtes aussi l'auteur de Sociologie des supporters, un ouvrage publié aux éditions La Découverte. Vous voulez témoigner, racontez-nous comment vous vivez cette Coupe du Monde, comment vous soutenez votre équipe. Notre numéro WhatsApp, 33 611 80 41 89. Les voisins, les voisines, bienvenue dans cette émission.
15: On en vient au football, plus que quelques heures avant la grande fête en Corée et au Japon. Cette Coupe du Monde, tant convoitée, le trophée est arrivé tout à l'heure à Séoul.
16: On est champions, on est tous ensemble.
15: Le match d'ouverture opposera la France, tenante du titre, au Sénégal. Dernier préparatif.
25: C'est dans la bonne humeur qu'ils se sont préparés une dernière fois. Et demain à Séoul, ils ne seront pas là pour amuser la galerie.
26: On est tous honorés de faire l'ouverture d'une Coupe du Monde, c'est quand même prestigieux. Mais bon, on n'est pas là pour animer une kermesse non plus. Hein.
15: Rappelons la composition du groupe des Français, il n'est pas considéré comme le plus difficile. Les deux premiers seront qualifiés pour les huitièmes de finale.
27: Dans le quartier de la Médina, les marabouts et vendeurs de potions magiques se méfient des étrangers, surtout français en ce moment. Loin des regards indiscrets, l'un d'eux a néanmoins accepté de nous livrer ses pronostics.
28: Mon France vous gagne le Sénégal.
29: La France a plus de chances de remporter que le Sénégal. Mais il y a un petit obstacle. Pour gagner, il faut que la France fasse un sacrifice de deux chèvres rouges et d'un mouton blanc.
15: On va trouver deux chèvres et un mouton.
30: Diop, sur le centre de débordement de Diouf, Diop qui vient marquer le premier but de ce mondial.
31: Les Bleus ratent leur premier match dans la Coupe du Monde à Séoul. Les champions du monde en titre ont été battus par le Sénégal 1-0. La déception des supporters français. Et à Dakar, explosion de joie, un pays en fête.
32: Allez les Lions ! Allez les Lions ! Vive Africa ! Vive Africa !
27: En quelques minutes, le centre de Dakar est littéralement investi par les supporters.
33: C'est comme si c'était le match le plus important de la Coupe du Monde, quoi.
34: Nous savons que nous avions de valeureux lions sur le terrain. Ouais. Et nous avons gagné. Le coq ne peut pas tuer un lion.
27: Le lion va manger le coq, prédisait la rue ces dernières semaines. Il est effectivement au menu ce soir.
16: Oh, les champions, on est tous ensemble.
35: On est les champions, mais on a perdu.
20: Un montage de notre réalisateur Maël Guyot avec des extraits du journal de France 2 à l'occasion de la Coupe du Monde de football de 2002 qui se tenait à Séoul en Corée du Sud, avec, comme on vient de l'entendre, la défaite de la France contre le Sénégal en ouverture de la compétition. Babacar Diarra, quel souvenir vous gardez de ce match ?
1: Forcément de bons souvenirs. Alors, évidemment, à l'époque, le Sénégal était une plus petite équipe qu'aujourd'hui. Moi, j'étais adolescent, j'étais en troisième, je m'en souviens très bien, parce que j'ai pas vu le match. Jusqu'à présent, d'ailleurs, j'ai pas vu le match dans son intégralité. Parce que j'étais en cours de maths et que j'essayais de l'écouter à la radio, mais c'était compliqué à l'époque dans la ville où je vivais. Donc, j'ai entendu à la pause de 15 heures, je m'en souviens parfaitement, que le Sénégal menait, ce qui m'a plutôt surpris. J'avais mon maillot du Sénégal, j'étais allé en cours avec, mais je croyais pas du tout à cette victoire, à l'hypothèse de cette victoire du Sénégal, et il s'avère que c'était une vérité. Donc c'est vrai que c'était assez sympathique. J'avais choisi de les supporter, ces Sénégalais, parce qu'ils étaient loin d'être favoris, même si je supportais les deux équipes au fond de moi. Et évidemment, il y a eu pas mal de célébrations au niveau de ma famille.
20: Alors justement, comment ça a été accueilli par votre famille, votre prise de position par le Sénégal ? Tout le monde était pour le Sénégal chez vous, j'imagine.
1: Oui, c'était naturel. Mon père, qui est un grand passionné de football, il supportait évidemment le Sénégal. Ma mère également. Et naturellement, j'ai suivi son choix. Moi, j'avais commencé à suivre le Sénégal quelques années plus tôt. Quelques mois plus tôt, il y avait eu une finale de Cannes perdu par le Sénégal qui m'avait beaucoup marqué. J'avais été extrêmement déçu et j'avais vraiment envie que cette équipe des Lions de la Teranga aille loin à la Coupe du Monde. Par contre, je m'attendais vraiment pas à ce qu'ils battent la France.
20: Alors justement, vous êtes franco-sénégalais. Comment est-ce que votre

0: qui a toujours dominé et ça s'est fait au prix de beaucoup de morts, beaucoup de violence.
1: Ces jeunes ne veulent pas que l'histoire de leurs arrière-grands-parents soit oubliée.
2: On a recueilli au fil du temps des témoignages de grands-pères, de grands-mères qui nous ont raconté comment leurs parents ou parfois eux-mêmes avaient vécu leur enfance à cette époque.
1: Il est question de torture, de coups de fouet, d'assassinat et d'esclavage. Un enfer vécu par plus de 30 000 personnes selon certaines sources officielles, sûrement plus selon les communautés locales qui n'ont pas été recensées à cette époque. Le collectif demande aujourd'hui des réparations. Omar Navarro, 19 ans, est l'un des représentants du collectif Sioni. Sioni, ça veut dire écouter en langue Kukama, l'une des langues originaires de l'Amazonie. Ils exigent la création d'une commission de la vérité.
3: Les peuples ont souffert et l'État a été complice, parce que l'État n'a jamais donné le moindre signe de reconnaissance et n'a jamais condamné les faits. Au contraire, il les a étouffés. Et l'époque du caoutchouc a continué comme si de rien n'était, ce qui a permis à de grands entrepreneurs de faire fortune pendant que les peuples indigènes mouraient, pendant qu'ils étaient réduits en esclavage, pendant qu'ils étaient violés, piétinés. Cette blessure ne peut pas se refermer parce qu'elle est encore ouverte.
1: Le collectif a alors déposé plainte collectivement contre l'État péruvien et veut faire naître au Pérou une conscience nationale sur ce sujet douloureux. Et puis, pour ces jeunes membres des communautés indigènes de l'Amazonie, cette histoire résonne particulièrement aujourd'hui, alors que la forêt fait face à une nouvelle vague d'extraction, l'or cette fois, et que les peuples natifs dénoncent les mêmes schémas de spoliation et de violence sur des territoires qui appartiennent à ces mêmes communautés. Martin Chabal, Lima, RFI.
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5: Avec nos confrères de La Première et Benoît Ferrand. Benoît en annonçait un arrivage exceptionnel, mais en fin de compte, pour l'instant, les algues sargasses sont restées plutôt discrètes le week-end dernier en Martinique.
6: Eh oui, les courants ont été sympathiques et le déferlement n'a pas eu lieu, en tout cas pas trop, du côté de la plage du Diamant. La plupart des plages martiniquaises, d'ailleurs, n'ont pas été trop envahies par les algues brunes. Écoutez ces quelques réactions recueillies hier au Diamant par nos confrères de La Première.
7: C'est vrai qu'ils ont parlé de sargasses, mais là, il y a presque plus. On parle de sargasses, mais là... Franchement, la mer, elle est belle, il y a du soleil, donc nous, on profite du Diamant aujourd'hui.
8: Donc les sargasses, ça
7: non, ça
8: pas.
7: Nous embête pas, non, pas du tout.
9: Pas du tout. La preuve, on est assis, on mange un petit repas local.
7: Voilà, exactement.
9: Le poinangol, banane jaune, poisson frit.
7: On va pas faire maison.
9: Et fait maison, et il n'y a pas de sargasses. Voilà. La preuve, lorsqu'on regarde, il n'y a pas de sargasses.
10: Alors oui, j'étais au courant qu'il y avait des sargasses, j'ai vu qu'il y avait un énorme arrivage sur le Diamant. Mais ensuite, comme je suis allée au Diamant, j'ai vu qu'il ne restait plus qu'un bandeau de sargasses. Et puis, à Petit Anse, il n'y a pas de sargasses, quasiment, il y a très très peu. Donc, c'était Petit Anse des Anses d'Arlet. Donc là, on a choisi de venir quand même aux Salines, sachant finalement qu'il y a quand même une forme de régression des sargasses. Il y a eu un arrivage, finalement, là, c'est contrôlé. Donc, il n'y a plus qu'un bandeau. Donc, on peut quand même se baigner.
6: On passe à un tout autre sujet, les dents creuses, ces parcelles de terrain inoccupées qui pourraient devenir les logements de demain. L'établissement public foncier Terres Caraïbes vient de publier une étude consacrée à ce gisement encore peu exploité. Sébastien Gilles, La Première Guadeloupe.
11: Une enquête de terrain qui a permis d'identifier 542 parcelles au total, réparties dans 103 lotissements situés sur 21 des 32 communes de l'archipel. Cela représente au total une superficie de 83,5 hectares, un important gisement foncier significatif dans un espace géographique contraint. Et la mobilisation de cette ressource pourrait alors offrir une réponse singulièrement à la demande de logements sociaux. L'établissement a ainsi lancé une première expérimentation à Capesterbello, une parcelle d'une superficie d'un peu plus de 1000 m² acquise et abritant désormais deux maisons individuelles de type F4. Depuis, Terres Caraïbes a lancé le programme 200 lots pour l'habitat solidaire, orientation destinée aux ménages les plus modestes à travers le bail réel solidaire, un dispositif d'accession à la propriété qui permet donc à ces profils de devenir propriétaires à un prix abordable. Terres Caraïbes reste propriétaire du terrain qu'il vous loue pour une faible redevance foncière mensuelle. Le bail d'une durée maximale de 99 ans est rechargeable à chaque changement de propriétaire.
6: Sébastien Gilles, La Première Guadeloupe. Bon après-midi Anne, à demain.
5: À demain Benoît Ferrand. On va se quitter avec de la musique.

Et c'est avec Jessica Hoop que se termine RFI Midi pour aujourd'hui. L'émission a été réalisée par Vincent Biteau. Et tout de suite sur notre antenne, vous avez rendez-vous avec Pascal Paradou pour son émission de vive voix consacrée à l'algospeak. Si vous ne savez pas ce que c'est, restez bien à l'écoute. La réinvention de la langue par les internautes. Très bonne journée à tous. À demain.

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2: En quelques années, les réseaux sociaux sont devenus un médium de communication majeur. Facebook, Insta, TikTok, X et j'en passe. Sur l'un ou l'autre, chacun, chacune peut dire ce qu'il veut, ce qu'il pense, ce qu'il croit. Chacun, chacune peut s'y croire aussi, avoir un avis sur tout pour tous et comptabiliser les likes, les cœurs, les partages. Mais peut-on tout dire sur les réseaux? Quelle langue est utilisée? Quels sont les mots bannis et quels sont les mots inventés? Bonjour Anne Janssen.
3: Bonjour.
2: Vous êtes docteur en sciences du langage à l'université de Rennes en Bretagne et membre du laboratoire Texte et Culture. Les réseaux sociaux sont votre terrain d'observation?
3: Alors, premièrement, je ne suis pas à l'université de Rennes, mais de l'université d'Artois, et j'y tiens, je viens du Nord-Pas-de-Calais. Et alors, est-ce que les réseaux sociaux sont mon... Est-ce que c'est mon terrain? Alors oui, évidemment, particulièrement lorsque l'on parle d'algospeak, effectivement. Mais je m'intéresse aussi à ce que les gens vont en dire. Donc, mon terrain n'est pas exclusivement numérique, j'ai envie de dire pas exclusivement l'espace public numérique, mais aussi, mes interlocuteurs sont aussi des élèves, en somme, de lycée, pour tout vous dire.
2: Mais est-ce que ce sont les réseaux qu'il faut observer pour savoir comment l'on communique aujourd'hui et comment la langue évolue?
3: Alors, comment la langue évolue? Elle n'évolue pas que sur les réseaux, évidemment. Mais en somme, ce qu'il se passe en ce moment, c'est qu'on a une mutation, j'ai envie de dire, des pratiques langagières contemporaines, des pratiques particulièrement des jeunes personnes. Maintenant, ce qui est jeune et ce qui n'est pas jeune, tout est relatif. Mais donc oui, évidemment, on a une mutation qui vient évidemment avec son temps, donc c'est-à-dire avec le numérique aujourd'hui, et les réseaux sociaux particulièrement, évidemment.
2: Donc c'est ce qu'on appelle un territoire linguistique, le numérique et les réseaux sociaux?
3: On peut parler, oui, de territoire linguistique, évidemment, tout peut être territoire d'observation, terrain d'observation.
2: En tout cas, dans ce territoire, s'est développé, et vous avez prononcé le mot déjà, Anne Janssen, l'algo-speak qui va nous intéresser aujourd'hui. Je vous laisse définir ce néologisme. Est-ce que c'est un néologisme d'abord?
3: Oui, alors, pareil. Qu'est-ce qu'on peut appeler néologisme aujourd'hui? Est-ce que dès lors qu'il rentre dans le dictionnaire, est-ce qu'il n'est plus néologisme, etc. Bon, c'est autre chose. Mais moi, je m'y intéresse en tant que, justement, vecteur, c'est ça qui est marrant, de néologisme. Alors, tous mes collègues néologues ne diront pas la même chose, mais moi, je m'y intéresse justement particulièrement comme ça. Mais l'algospeak, oui. On peut le définir comme un néologisme parce que c'est issu en fait d'un procédé lexicogénique, un procédé de création lexicale qui est formé comme une fractocomposition. Donc on est venu chercher le mot algospeak, on lui a retiré son speak et on l'a collé derrière algorithme
2: oui.
3: Pardon. On lui a enlevé son rythme et on lui a collé ce speak. Donc ça devient une fractocomposition, c'est un petit peu en fait ça fait partie on va dire de la grande famille des mots valises, si je devais un petit peu vulgariser. Et donc l'algospeak, c'est quoi? C'est un ensemble, on va dire, de stratégies que les utilisateurs sur les réseaux sociaux dont on parlait vont venir utiliser pour contourner la modération des algorithmes, la modération automatique des algorithmes pour pouvoir parler de sujets qui sont normalement qu'on ne peut pas prononcer, des mots qu'on ne peut pas prononcer, des sujets qui ont attrait à des sujets relatifs à la violence, relatifs à la sexualité, relatifs au suicide, etc. Donc c'est cet ensemble de stratégies linguistiques.
2: Alors dans les mots que j'ai prononcés au tout début de l'émission, lesquels sont bannis au nom du politiquement correct? Tous à peu près, hein. Enfin je les ai choisis pour ça d'ailleurs.
3: Oui, bien sûr, bien sûr, tous à peu près. Alors là, je ne me rappelle plus exactement des mots que vous avez employés, mais à mon
2: sexe,
3: sens...
2: Viol,
3: oui,
2: terrorisme,
3: voilà.
2: Féminisme...
3: Oui, bien, voilà, voilà. Alors on pourra revenir, j'imagine, un petit peu plus en pratique après, mais oui, par exemple, le viol, ça c'est exactement le mot qu'on essaye de contourner. Mais il y a aussi le fait que on pense qu'il faut contourner ce mot. Donc l'algospeak, c'est aussi une anticipation du risque de la part de l'utilisateur, alors que quelquefois ça ne sert entre guillemets à rien parce que l'algorithme ne va pas forcément le détecter. Et ça, c'est complètement flou en fait pour les utilisateurs et ça change tout le temps les règles de modération de tous les réseaux sociaux. C'est complètement flou en réalité. Donc il y a aussi la possibilité que ce ne soit pas modéré et on choisit quand même l'algospeak.
2: Est-ce que vous pourriez parler de censure ou d'autocensure en l'occurrence pour contrer justement celle des médias sociaux?
3: Tout à fait, tout à fait. Je pense qu'on est vraiment dans une dans une réelle autocensure. On a une espèce de compétence techno-linguistique qu'on développe en tant qu'utilisateur des réseaux sociaux. Et en réponse à justement à cette, on va s'auto-censurer en réponse justement à ces risques. Donc oui, bien sûr.
2: Ce langage, si on peut parler de langage, l'algospeak est apparu quand ? Est-ce qu'on peut en faire une chronologie ? Est-ce qu'on le voit apparaître et évoluer ?
3: Alors justement, il y a le terme algospeak et il y a le fait, la pratique, les pratiques d'algospeak. Moi, j'aime bien parler aussi d'algogisme, en fait, sur le modèle de argotisme. On pourra peut-être y revenir. Mais le terme en lui-même, on le date de 2016 à peu près. Alors, je dis à peu près parce que c'est pas tout à fait sûr. Moi, personnellement, je suis pas tout à fait certaine. Je continue de chercher. Mais ce serait sur Twitter, en fait, vers 2016 qu'il serait apparu. Il n'aurait pas pris tout de suite. C'est plus vers 2020. Et ça vient toujours des journalistes, ce terme, pas des linguistes, pas des chercheurs, toujours des journalistes pour justement aller critiquer le fait qu'on ne peut pas parler, dire ce que l'on veut. Donc ce terme, il est donc employé depuis ces années-là. Mais les pratiques, bon, elles datent de bien plus longtemps que ça. Et d'ailleurs, on les appelait autrement. On les appelait le Voldemorting. Alors, je le dis avec un bel accent français, Voldemorting. Donc, j'imagine qu'on entend Voldemort, hein, le Netspeak, le Leadspeak, etc. Donc, voilà.
2: Donc, ça existait depuis longtemps. Nous allons examiner ces politiques de contournement avec vous. Politiques de contournement qui peuvent servir toutes les causes, d'ailleurs, en faveur ou contre. Mais d'abord, un joli festival dans le monde francophone et pas seulement. C'est notre coup de fil hebdomadaire ailleurs. Ailleurs à Dakar avec Mambi Mawin. Bonjour.
0: Bonjour.
2: Vous êtes comédienne, vous êtes directrice artistique de l'association Jaram Art qui organise le Festival international des arts de la marionnette. De quelle marionnette s'agit-il ? C'est toute forme de marionnette ?
0: Oui, c'est toute forme de marionnette, des marionnettes portées, marionnettes géantes, marionnettes habitées, marionnettes à fil, marionnettes à gaines, même du théâtre d'objets.
2: Alors c'est un festival itinérant qui réunit des compagnies nationales et internationales du Sénégal, de Guinée-Bissau, de Belgique, du Canada et de la France. En quelle langue ont lieu les spectacles ?
0: Alors nous avons des spectacles en français, en wolof et même des spectacles sans parole. Cette année on a 3 spectacles sans parole.
2: Pour quelle raison ?
0: Ben pour que les spectacles soient accessibles aux enfants, puisque le festival est dédié aux enfants, et que toute personne puisse en profiter, même si on ne parle pas français.
2: Donc la langue est parfois un obstacle pour aller au spectacle.
0: Ça peut être un obstacle dans certaines zones du Sénégal. Nous sommes basés à Ndayane, elle est tout petite, ne parle pas couramment français. Du coup, les spectacles sans parole sont universels et tous les enfants peuvent comprendre ce qui se joue puisque la dramaturgie est très claire et ce qui fait que c'est visuel et donc ça permet aux enfants de suivre le spectacle et c'est des spectacles qui peuvent se jouer partout.
2: Quelle est la place du théâtre jeune public au Sénégal ?
0: Oula, alors justement, c'est la grande question. Le 16, à l'ouverture du festival, nous organisons une rencontre internationale qui va regrouper des acteurs culturels donc qui développent le théâtre pour enfants au Burkina Faso, en Côte d'Ivoire et au Mali et en France, au Canada, un peu partout. Et le but de cette rencontre, c'est justement de parler du développement du théâtre jeune public, car je dois dire que c'est un art qui est très, très négligé dans nos pays. Et donc, le théâtre n'est pas vraiment structuré pour permettre aux acteurs de pouvoir accéder à des formations, à des rencontres et puis surtout de faire des créations de qualité pour les enfants. Et je pense qu'un pays où la majeure partie de la population est jeune, on a intérêt à regarder vers ce sens-là.
2: Alors, tout commence dans votre festival au Théâtre National de Dakar, puis à l'Institut Français, puis dans différentes villes du pays, puisque, on l'a dit, vous êtes itinérant et le festival va s'achever à Ndayane, qui est cher à l'écrivain et conteur Birago Diop. C'est un petit clin d'œil que vous lui faites ? post-mortem?
0: Moi, j'habite Ndayane et c'est pas un hasard. J'ai choisi cet endroit-là pour justement ce côté légendaire du village que Birago Diop a rendu célèbre. Donc, Ndayane a attiré beaucoup d'infrastructures culturelles. Et oui, peut-être que c'est un hasard, mais un hasard bien, bien choisi. Voilà.
2: Merci beaucoup, Mambi Mawin. Le Festival international des arts de la marionnette se tient donc toute la semaine jusqu'au 21 juin.

0: Tovlo et Stromae en duo sur RFI pour ce single Des Fleurs qui sera sur le prochain album de l'artiste suédoise. Anne Jinsan, vous, l'universitaire spécialisé en sciences du langage et travaillant sur l'algospeak, est-ce que les mots du sexe et de l'amour tels que chantés par ces artistes sont particulièrement visés par la censure des réseaux sociaux?
1: Alors l'amour, j'ai envie de dire non. Maintenant, reste à prouver. Mais donc la sexualité, oui, évidemment. La sexualité est complètement modérée, on va dire.
0: Quelles sont les stratégies de contournement dans ce cas-là, si on veut parler de sexe sur les réseaux sociaux?
1: Alors, je vais essayer d'être assez claire, étant donné que c'est plutôt là à l'écrit. Je vais donner des exemples écrits pour transformer ce mot sexe. Mais par exemple, on pourrait avoir le 3 à la place du E. Donc là, on va avoir une modification de cette apparence visuelle, donc une néologie de forme, voilà, et non pas une néologie de sens. Pareil, on peut mettre l'astérisque qui va venir, par exemple, à la place du E ou du X, pourquoi pas. Mais ça se fait plutôt dans ce que moi j'ai vu dans mon corpus de travail, c'est plutôt sur le E. On va pouvoir avoir d'autres mots, alors avoir des rapports sexuels. On va pouvoir aussi avoir de la néosémie, donc cette néologie de sens et non plus de forme. Là, j'avais donné des exemples de forme.
0: C'est-à-dire, on va faire de la néosémie, ça veut dire avoir un rapport sexuel?
1: Alors non. Non. Alors là, c'est les collègues néologues qui vont rigoler.
0: Et moi aussi.
1: Mais non, alors par exemple, on aura faire ses affaires. Alors, faire ses affaires qui est déjà compréhensible par la plupart des personnes. Mais donc, faire ses affaires, ou moi, il y en a un que j'aime beaucoup, une expression, une périphrase avec ce détournement culturel. Donc, il faut avoir également la référence, hein, évidemment. Mais on a jouer au Uno, par exemple. Si on trouve jouer au Uno sur un commentaire, admettons, on voit, ah ben, je jouerais bien au Uno. C'est un peu ce détournement de, on avait déjà joué aux cartes. Alors, je sais pas si vous connaissez ou si vous avez déjà entendu cette expression, parce qu'on peut dire qu'on joue aux cartes. Oh ben, eux, ils étaient partis jouer aux cartes. Bon, voilà, c'était pour dire qu'ils sont partis.
0: Moi, j'ai pas l'esprit mal placé. Je pense qu'ils sont partis faire une partie de cartes.
1: Eh ben, voilà. Une partie, pardon. En plus, je me trompe. C'est exact. Vous m'avez, justement,
0: C'est une partie de cartes.
1: Partie de cartes. Voilà. L'expression exacte, c'est la partie de cartes, justement.
0: Ils sont donc, quand mon oncle allait faire une partie de cartes, il fallait penser autre chose que ce que j'imaginais quand j'étais petit.
1: Ça fait partie des expressions populaires. Voilà. Et en fait, moi, j'aime bien le fait que jouer au Uno, on a cette modification. Là, on est parti sur la référence du Uno qui est donc le carte.
0: Est-ce que les emojis peuvent servir justement à contourner les algorithmes? Parce qu'on en a vu un qui n'a rien à voir avec le sexe, mais on a vu un qui a vraiment explosé partout. C'est l'emoji pastèque, qui dit sa solidarité avec la Palestine et notamment au moment de l'écrasement de la bande de Gaza.
1: Bien sûr. Alors c'est très important d'ailleurs que vous parliez de ça parce que il y a ce lien avec les dog whistles. Alors, les dog whistles, c'est évidemment un anglicisme, mais nos collègues canadiens parlent de dilogie. Alors, peut-être qu'on pourrait plutôt employer ce mot, mais on appelle aussi ça on va dire des appels du pied. Alors là, ça va plutôt être sur le domaine politique. On va pour contourner justement et se faire reconnaître par sa communauté. On va employer certains mots comme ça et certains donc là, vous venez de le dire, certains émojis. Et c'est là où c'est un peu complexe pour définir ce qu'est l'algospeak. Alors, je reviens peut-être à votre toute première question. C'est très complexe, en fait, finalement, de définir ça, parce que vous voyez, là, on a vraiment... Les frontières sont poreuses entre l'argot, les dog whistles, l'algospeak, voilà. Donc oui, les emojis, évidemment, on a cette fameuse pastèque. Après, on en a d'autres, hein, évidemment. On a le cœur violet ou la pastille violette pour parler du viol. Et c'est un cas très intéressant parce que on a cette proximité phonétique, cette paronymie, viol, violet. Donc c'est forcément quelque chose qui va parler aux francophones. Je fais des comparaisons avec des collègues polonais. Le cœur violet ne va pas parler à quelqu'un qui parle polonais.
0: Alors, on parlait des emojis, on a vu aussi fleurir sur les réseaux ces derniers temps, et notamment sur TikTok, des vidéos critiques sur la politique migratoire de Trump. Décryptage avec une consoeur du journal suisse Le Temps.
2: Cute winter boots.
1: Sur TikTok, le hashtag cute winter boots est devenu viral.
3: Une expression qui pourrait évoquer la mode, mais qui cache en réalité un engagement politique. Que signifie le langage que des cute winter boots?
1: Cute winter boots ne fait en réalité pas référence à des bottes d'hiver, mais il s'agit d'un vocabulaire employé en guise de contestation. Oui, depuis le retour de Donald Trump à la Maison Blanche, ces trois mots servent de langage pour critiquer la politique de renvoi massif des immigrés illégaux. Pour rappel, cette politique migratoire repose sur l'expulsion de millions de personnes en situation illégale. Trump avait par exemple annoncé sa volonté d'envoyer 30 000 migrants sans papiers sur l'île cubaine de Guantanamo.
3: Le choix de la métaphore n'est pas anodin. ICE, GLASS, est l'acronyme pour Immigration and Customs Enforcement,
1: qui est l'agence chargée d'expulser les sans-papiers. Les bottes d'hiver symbolisent donc la lutte contre cette glace, cette politique migratoire. C'est une façon de contourner les radars algorithmiques qui empêcheraient les utilisateurs de TikTok de parler de politique.
0: Alors on est vraiment, Anne Janssen, là, dans un usage très sophistiqué de l'image et du détournement de l'image pour mieux détourner les algorithmes, en l'occurrence de TikTok. Est-ce que c'est représentatif, ce que l'on a entendu là?
1: Oui, bien sûr.
0: C'est une langue, en fait, qui s'invente au fur et à mesure de l'actualité, c'est-à-dire Gaza, il y a la pastèque, là c'est les abus de ICE, et on invente une autre formule, une image, etc. C'est en perpétuelle évolution, l'algospeak.
1: Voilà, il y a une réelle labilité des pratiques de l'algospeak. Et c'est pour ça qu'on peut quand même se poser cette question de quel avenir pour chacun de ces mots. Là, par exemple, la pastèque, tout le monde maintenant, ou à peu près tout le monde, peut savoir ce que veut dire cette émoji. Donc, il y a cette question de, oui, il y a une obsolescence programmée de ces mots, mais bon.
0: Est-ce qu'il y a un corpus des mots, des expressions de l'algospeak? Est-ce que vous, en tant que scientifique, vous élaborez ce corpus-là?
1: Oui. Alors oui, j'ai élaboré, il est en cours d'élaboration. Là, j'en ai une première, un premier jet, on va dire, un premier corpus qui va gagner en importance au fur et à mesure. Mes premières analyses portent sur ce corpus. Alors, il y a à peu près 300 mots, on va dire entrées, expression, algogisme, je répète, à analyser. Maintenant, j'attends toujours de la matière, j'essaye de un maximum de demander aux utilisateurs de me donner de la matière pour continuer de
0: travailler. Mais vous passez pas votre temps sur les réseaux à regarder, à dépister, à chercher?
1: Alors justement, je passe pas mon temps sur les réseaux à dépister, mais ce qui m'intéresse, c'est quand on me donne des mots, quand les utilisateurs me donnent des mots, je vais aller chercher sur Internet si je retrouve ces mots dans les commentaires, etc., pour savoir un petit peu ce qui se passe. Est-ce que ces mots sont vraiment utilisés? Quelquefois, c'est simplement des choses que certaines personnes pensent que ça veut dire ceci, pensent que ça veut dire cela, mais en fait, c'est quelque chose qui ne va pas gagner en popularité, ou etc., etc. Et ça m'intéresse aussi également, évidemment.
0: Alors, autre exemple d'algospeak, vous évoquiez le mot viol avec l'utilisation de la couleur violet pour nommer le mot viol. Souvent, il est invisibilisé et remplacé par la lettre V. Ce qui peut agacer, comme c'est le cas de cette créatrice de contenu, Nymph Anne.
4: En fait, j'en ai marre d'utiliser le terme V à tout bout de champ. Quand il y a un crime qui est commis, est-ce qu'on n'utilise pas le terme du crime? Pourquoi, quand il s'agit des viols, on n'a pas le droit d'utiliser les termes sur les applications? Vous savez, ce qui est grave, c'est qu'en vrai, maintenant, je n'ose même plus utiliser le terme. On ne nomme plus les violeurs. Je parle même de V dans la vraie vie, tellement j'ai été habituée à utiliser cette censure. Et je pense que c'est vraiment le type de censure qui pose problème. Alors, je sais que dans un certain degré, c'est aussi utilisé pour ne pas trigger des personnes chez qui ça peut réveiller des traumatismes, et vraiment c'est ces personnes-là que j'ai envie de préserver quand j'utilise le terme V, mais des fois je pense que c'est bon de nommer les choses.
0: Anne Janssen, je suis pas loin de lui donner raison. À Nymph Anne, utiliser V, c'est réduire l'impact du mot, alors qu'il faut nommer les choses, il faut nommer le réel, non?
1: Oui, bien sûr, je suis tout à fait du même avis. Je me souviens avoir écouté cette personne, et on ne peut que être d'accord avec ça. De toute manière, nommer le réel, ça, c'est un réel pouvoir symbolique sur les choses. Maintenant, elle disait que elle utilise le terme V quelquefois dans la vie. Et moi, je me souviens d'un journaliste qui a écrit un article justement en 2022, Prévost, je crois, qui dit j'espère qu'un jour on va pas parler de TS pour tentative de suicide. J'espère qu'on va pas dire ça un jour. Voilà, on va te parler de ça. Eh bien, si les utilisateurs à qui j'ai parlé, donc les mésinformateurs, on va les appeler comme ça, utilisent une TS dans la vie pour parler de tentative de suicide, ce qui est complètement...
0: Donc ça veut dire que cette langue n'est pas si éphémère que cela.
1: Voilà, voilà.
0: Qui génère cet algospeak, ces alphabets alternatifs, Anne Jinsan?
1: Alors, qui les génère? Alors, c'est une question un peu compliquée. C'est, disons que c'est quand même une pratique communautaire, quoi qu'il en soit. Donc, est-ce que vous voulez me faire dire que ce sont les jeunes? Peut-être que ce sont les jeunes, parce que je suis d'avis, comme à mon avis beaucoup de sociolinguistes, sont d'avis que les transformations du langage passent toujours par la jeunesse. Qu'on le veuille ou non, ces transformations sont aussi ludiques. Il faut pas oublier que l'algospeak, c'est ludique. Il faut s'amuser avec la langue, et ça, les jeunes savent bien le faire. Et donc, est-ce que ça vient des jeunes pour autant? C'est ce que mes informateurs m'ont répondu, en tout cas dans les questionnaires. On a une majorité écrasante qui disent que ce sont les jeunes qui créent les algospeak. Bon.
0: Alors, pour autant, je vais vous faire écouter un vieil artiste qui est Jacques Villeglé, aujourd'hui disparu. C'était un affichiste, un des membres de la nouveau réalisme. Il a inventé un alphabet sociolinguiste avec les symboles quotidiens de notre société. Villeglé travaillait avec les images quotidiennes de la rue, avec les affiches. Et son alphabet, dit-il, est né aussi de la rue.
2: C'est en février 1969. Nixon, président des États-Unis d'Amérique, rendait visite, sa dernière visite, à Charles de Gaulle, président de la République. Et il y avait des Nixon atomes partout dans Paris. Et dans le métro, je vois un Nixon écrit le N, les trois flèches de 1930, socialiste, berlinoise, le I, la croix de Lorraine, le X, la croix gammée, le O, cercle méditerranéen avec la croix celtique à l'intérieur, et à nouveau les trois flèches créées par Serge Tchakotin en 1930. Donc, aussitôt, je me suis dit, mais c'est formidable parce que ça montre l'animal politique, ça montre, ça exprime beaucoup de choses, et c'est plus fort que tous les Nixon atomes.
0: Référence aux années 30 et à cette année 1969 où Villeglé crée cet alphabet socio-politique, comme pourraient dire les anciens, on n'a rien inventé, Anne Jinsan, finalement. Il n'y a pas que les jeunes qui inventent cet algospeak.
1: À chaque époque, c'est jeune.
0: Absolument. Est-ce qu'on peut comparer, puisque je sais que vous êtes argotologue, est-ce qu'on peut comparer l'algospeak à l'argot? Parce que ce sont dans les deux cas des messages un peu cryptés, enfin un vocabulaire crypté.
1: Oui, alors on va même parler, dans certains cas, on peut parler en fait de cryptolecte. Donc oui, bien sûr. Ben, pour moi, qui suis justement, vous le dites, argotologue, moi je vois ça de ce point de vue d'argotologue, néologue. Et oui, l'algospeak, on va pas dire qu'il réinvente les choses, mais c'est une forme d'argot contemporain, numérique, si on devait continuer de lui donner des qualificatifs, mais c'est un argot. Il répond aux fonctions de l'argot telles que les argotologues le définissent. Oui, tout à fait, évidemment.
0: C'est-à-dire échapper à la surveillance. L'argot, c'était pour échapper à la surveillance de la police. Là, ce sont les algorithmes.
1: Pas que pour échapper à la surveillance de la police, mais il y a toujours une autorité à laquelle on veut échapper quand on utilise un argot. Normalement, on exclut normalement une tierce personne et on inclut son père, P-A-I-R. Donc on a cette fonction, on va dire, cryptique, donc, on parlait de cryptolecte, mais on a aussi la fonction ludique, dont je parlais juste avant. On va s'amuser avec la langue, on a envie de s'amuser avec la langue, on va la modifier parce que c'est marrant, le langage c'est aussi ça, et la fonction identitaire, parce qu'on a vraiment cette fonction identitaire où on a une communauté, je parlais des pères, donc voilà, on a une communauté à laquelle on appartient, voilà.
0: L'argot est devenu un sujet de cinéma, enfin, en tout cas pour le cinéma, on pense au film de Audiard et un objet de littérature, et là je pense au roman de Sans Antonio. Est-ce que vous pensez qu'on fera cinéma ou littérature avec de l'algospeak?
1: Pourquoi pas? Oui. Moi, j'ai envie de dire oui. Maintenant, évidemment, l'algospeak, normalement, c'est de l'écrit. Alors, je dis normalement parce qu'on a aussi des vidéos où on va couper, on va insérer des silences, on va couper les mots, on va faire des bips, etc. Donc, bon, il y a aussi d'autres formes d'algospeak. Mais sinon, l'algospeak écrit, on ne peut pas l'entendre, l'algospeak écrit. Donc, bon, c'est encore autre chose. Donc, je parle surtout des formes qu'on peut utiliser ensuite à l'oral.
0: Donc, c'est un argot numérique, en fait, pour aller vite.
1: Oui, j'ai envie de dire que ça, après, bon, voilà.
0: Après, il y a mille nuances, j'imagine,
1: oui,
0: que vous pouvez apporter en tant que spécialiste. Merci beaucoup, Anne Jinsan. Un livre à signaler, Démarche mise en mots chez l'Harmattan, discours pratique, représentation donc du vocabulaire dans les marches. De vive voix, Pascal Paradou, Cécile Lavolo, Laura Pinto, après l'info, la recherche. Bonjour Caroline Lachowski.
5: Bonjour Pascal.
0: Vous fouillez, vous creusez, vous faites de l'archéologie aujourd'hui.
5: Mais de l'archéologie des animaux, c'est une enquête absolument stupéfiante de notre invité, l'archéologue et écrivain roumain Cătălin Pavel, sur les liens qui nous unissent et qui ont fait notre humanité.
0: Autour de la question.
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0: 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Et c'est Mathieu Vendrely pour les infos. Bonjour.
9: Bonjour Pascal, bonjour à toutes et à tous. Péage ou pas péage, après l'annonce d'un accord entre les Américains et les Iraniens. Encore des incertitudes sur les conditions de réouverture du détroit d'Ormuz. Le président français Emmanuel Macron promet de tout faire pour qu'il n'y ait pas de péage. Nous l'entendrons. Nous ferons le point aussi avec Arthur Ponchelet sur des marchés financiers dans le vert ce lundi. Dans ce journal également, l'Ukraine et la Moldavie qui démarrent les discussions d'adhésion à l'Union européenne. La Moldavie qui a un gros caillou dans sa chaussure. La Transnistrie, l'une de ces régions totalement hors de contrôle. Précision à suivre. Et puis en football, l'entrée en lice de l'Espagne dans 2 heures. Les Espagnols parmi les favoris. Ils affrontent le Cap-Vert, mais l'inquiétude plane autour de leur meilleur joueur, Lamine Yamal. Nous appellerons Victor Missistrano. Et d'abord donc ce projet d'accord entre les États-Unis et l'Iran. Après quasiment 4 mois de guerre, Washington et Téhéran s'apprêtent à signer un texte. Ce sera vendredi à Genève, en Suisse. Après cela, le texte devra être ratifié par le Conseil de sécurité des Nations Unies. C'est en tout cas ce que demande l'Iran cet après-midi. L'Iran qui fait part de sa grande méfiance vis-à-vis des Américains. Sur cet accord, peu de détails officiellement publiés. Il devrait ouvrir la voie à des négociations sur le programme nucléaire de la République islamique et déboucher sur la levée des sanctions qui frappent Téhéran. À plus court terme, ce à quoi il faut s'attendre, c'est une réouverture du détroit d'Ormuz. Dans quelles conditions, c'est pas encore très clair. Mais ce midi sur TF1, le président français Emmanuel Macron s'est d'ores et déjà félicité de cette perspective.
10: Il faut y croire, il faut tout faire pour le mettre en œuvre. Cet accord est une bonne chose, parce que c'est ce que nous appelons de nos voeux depuis des semaines. D'abord, nous allons tout faire et nous mobiliser dès ce soir. Et demain, on aura une session sur la question de l'Iran, avec en particulier l'Égypte, les Émirats Arabes Unis et le Qatar. Nous allons tout faire d'abord pour que cet accord soit une réalité. Et donc pour que Hormuz puisse se rouvrir de manière pacifique, et que le trafic puisse reprendre. Là, aujourd'hui, ce qu'on nous dit, c'est que normalement, ça doit repartir maintenant. Donc, vigilance, les prochaines heures vont nous dire, est-ce qu'on a les premiers bateaux qui vont le franchir ? Donc là, il faut tout faire dans les heures, les jours qui viennent, pour que ce soit une réalité.
9: Emmanuel Macron, ce midi sur TF1, la perspective d'un accord, la réouverture du détroit d'Ormuz, de quoi réjouir les milieux économiques. Arthur Ponchelet, les marchés sont tous dans le vert ce lundi, dernière ouverture en date, Wall Street.
11: Oui, qui a ouvert il y a quelques minutes, là, en nette hausse, plus 2% pour le Nasdaq, c'est un tout petit peu plus plus que le Dow Jones. Les bourses asiatiques aussi retrouvent des couleurs, 5% d'augmentation pour Séoul. Idem pour le Nikkei japonais qui signe un record. Le marché du pétrole aussi se porte plutôt bien. Le baril de Brent, référence en la matière, retombe autour des 82 $, en baisse de près de 7%. C'est même son plus bas niveau depuis 3 mois. Mais les investisseurs restent prudents. En temps normal, 140 navires transitent chaque jour par le détroit d'Ormuz et depuis ce matin, seuls 2 l'ont franchi d'après les sites de tracking maritime, un méthanier sous pavillon maltais et un porte-conteneur. Avant l'annonce de l'accord, l'agence américaine de l'énergie prévenait il faudra plusieurs mois pour retrouver le niveau de trafic habituel. Rien n'indique non plus, Mathieu, que les prix retrouveront ceux d'avant crise, d'autant que l'agence Fars indiquait ce midi que des frais maritimes dans le détroit d'Ormuz avaient été ajoutés in extremis à l'accord.
9: Arthur Ponchelet du service éco de RFI, c'est dans ce contexte que Donald Trump arrive ce lundi après-midi en France. Le président américain participe au sommet du G7. Le sommet a lieu à Évian, dans les Alpes, au menu des discussions. La situation au Moyen-Orient, forcément, mais aussi le contexte économique mondial ou encore, bien entendu, la guerre en Ukraine avec la venue du président Zelensky. Ce sera demain. À cette occasion, le président français Emmanuel Macron espère convaincre Donald Trump de mettre davantage la pression sur la Russie, c'est ce qu'il a dit tout à l'heure. Et ce, alors que sur le terrain, en Ukraine, la guerre continue. L'Ukraine à nouveau sous le feu russe ces dernières heures. Bilan 9 morts d'après les autorités ukrainiennes, ciblées notamment la capitale Kiev, où une célèbre cathédrale orthodoxe a été touchée, la cathédrale de la Dormition. Mais Moscou affirme n'y être pour rien. L'Ukraine qui entame aussi ce lundi ses négociations d'adhésion à l'Union européenne. Ça se passe à Luxembourg et l'Ukraine n'est pas la seule concernée. La Moldavie lance également ses négociations. Les deux États avaient déposé leur demande d'adhésion en 2022, juste après l'invasion russe de l'Ukraine. Une perspective relancée voilà quelques jours seulement avec la levée du veto hongrois. Ce premier cycle de négociations va porter sur ce que les Européens appellent les valeurs fondamentales. La lutte contre la corruption, l'indépendance de la justice, le contrôle des frontières ou encore les droits des minorités. Objectif pour les deux pays, mener des réformes pour se mettre en conformité avec les standards européens. Mais il y a une grosse difficulté pour le dossier moldave. Une partie de son territoire, la Transnistrie, échappe complètement au contrôle de la capitale Chisinau depuis plus de 30 ans. Les explications avec Guilhem Bernès.
12: Pour adhérer à l'Union européenne, la Moldavie devra faire des réformes, or celles-ci ne s'appliqueront pas en Transnistrie, région hors de contrôle de Chisinau. La région séparatiste, soutenue par la Russie, couvre un peu plus de 10% du territoire. Un obstacle surmontable pour les Européens, selon le politologue Sergiu Mișcoiu.
13: Le scénario de base sur lequel s'inspirent les négociations avec la Moldavie est le scénario chypriote. Donc en 2004, quand Chypre a adhéré à l'Union européenne, la acté dans le traité que le droit européen ne s'appliquait que dans la partie contrôlée par le gouvernement reconnu, comme on l'appelle, c'est-à-dire les Grecs chypriotes.
12: Dans ce scénario, le traité d'adhésion de la Moldavie à l'Union européenne ne s'appliquerait pas en Transnistrie jusqu'à une hypothétique réunification.
13: La Moldavie ne pourra prouver les avancements sur les critères négociés avec l'Union européenne que sur le territoire qu'elle contrôle. Donc on fera cette mention au moment où le traité sera signé, que le traité n'exerce pas son autorité sur le territoire de la Transnistrie.
12: La Moldavie espère intégrer l'Union européenne d'ici à 2030. Cette dernière n'a fourni, elle, aucune date d'adhésion ni calendrier pour le moment. Guillaume Bernès, Bucarest, RFI.
9: Paris 16h07, c'est l'événement en politique ce lundi sur RFI. 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L'ancien Premier ministre sénégalais Ousmane Sonko, invité sur nos antennes et sur France 24, celui qui est désormais président de l'Assemblée nationale, évoque notamment son avenir politique. Il estime très prématuré de parler de son éventuelle candidature à la présidentielle de 2029. 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Le très lourd bilan des violences en Haïti, au moins 2300 morts depuis le début de cette année. C'est un bilan donné ce lundi par les Nations Unies. Meurtres, viols, pillages et enlèvements, c'est le quotidien des Haïtiens dont le pays est rongé depuis des années par la violence des gangs criminels. La Coupe du Monde de football, deux matchs à suivre encore aujourd'hui et l'entrée en lice dans deux heures maintenant, dans un peu moins de deux heures, de l'un des favoris de la compétition, l'Espagne. Les champions d'Europe font partie donc des grands favoris, mais leur premier match, pour ce premier match, ils affrontent le Cap-Vert, dont c'est la toute première participation au Mondial. Et la Roja semble largement supérieure, même si l'inquiétude plane autour de son meilleur joueur, l'une des stars de la compétition, Lamine Yamal, incertain pour ce premier match, Victor Missisrano.
14: Pendant la séance de veille de match, ils sont quelques-uns à patienter devant l'entrée du centre d'entraînement. Ce garçon de 10 ans porte le maillot floqué du numéro 19 espagnol et arbore la même teinture blonde.
15: J'essaie de rencontrer Lamine Yamal. C'est mon idole, j'espère être comme lui plus tard.
14: Très attendu pour la première Coupe du Monde de sa carrière, le prodige de 18 ans n'a plus joué depuis sa blessure à la cuisse en avril. L'attaquant Ferran Torres livre de bonnes nouvelles de son coéquipier du Barça.
16: Il va très bien, de ce que j'ai compris, il est quasiment à 100%. Lamine est très important pour nous, donc ça nous fait plaisir. Je ne sais pas s'il va jouer, on verra.
14: Effectivement, il a l'air en forme, souriant. Lamine Yamal participe à l'entraînement sans gêne apparente. Journaliste au quotidien Marca, Miguel Angel Lara pense toutefois qu'il ne jouera pas ce premier match, mais ne s'en inquiète pas.
17: Un chiffre montre que sans Lamine Yamal et Nico Williams, l'équipe ne perd pas. Bien sûr, c'est un joueur de classe mondiale et je pense que s'il n'est pas complètement remis, il ne jouera pas.
14: Et notamment l'avant-centre en pleine forme dont devra se méfier le Cap-Vert, Mikel Oyarzabal, auteur de 13 buts lors de ses 13 dernières sélections. Victor Missistrano, Atlanta, RFI.
9: Espagne, Cap-Vert, coup d'envoi 16h, temps universel, puis 19h TU. La Belgique affronte l'Égypte. La nuit dernière, un rappel, l'entrée en lice réussie pour la Côte d'Ivoire. Victoire 1-0 contre l'Équateur. But d'Amad Diallo à la dernière minute. En revanche, les Tunisiens se sont pris les pieds dans le tapis. Lourde défaite 5-1 face à la Suède. 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RFI à Paris, 16h10. Dans un instant, Caroline Lachowski.
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22: Bonjour, ravie de vous retrouver en direct, chers amis auditrices et auditeurs, avec Thibaut Baduel à la réalisation, pour nous interroger sur les liens tissés depuis la préhistoire entre les homo sapiens que nous sommes et les autres animaux. Des baleines aux hérissons et aux oiseaux, en passant par les chats, les chiens et les chevaux, pourquoi un tel bestiaire aussi varié se retrouve représenté sur les parois des grottes ? Enterré avec les humains dans les tombes, sculpté sur tant d'objets symboliques ou ornementaux. Et qu'est-ce que ça dit de nous ? Notre invitée, l'archéologue et écrivain roumain Cătălin Pavel, a mené l'enquête. Son essai fascinant, « Les animaux et nous », une enquête archéologique parue chez Flammarion, et dont nous avons d'ailleurs un exemplaire à vous faire gagner, met en lumière la place centrale des animaux, domestiques comme sauvages, dans la construction même de notre humanité, et le rôle clé qu'ils ont joué dans le développement cognitif, émotionnel et social des sociétés préhistoriques et antiques. Autour de la question comment les autres animaux ont fait de nous des humains, bienvenue pour ouvrir notre réflexion avec cet extrait du podcast historique Nota Bene.
23: La plus ancienne peinture rupestre du monde, située sur l'île indonésienne de Sulawesi, représente un cochon sauvage et date d'il y a plus de 45 000 ans. Bien plus tard, le premier temple que l'humanité a bâti, il y a 11 500 ans sur la colline de Göbekli Tepe, en Turquie, est lui aussi couvert de représentations animales. Vautours, serpents, félins. Dès les origines et sur tous les continents, Sapiens a des animaux plein la tête.
22: Sapiens a des animaux plein la tête. C'est aussi votre constat. Cătălin Pavel, bonjour à vous.
1: Et bonjour.
22: Merci d'avoir profité de votre passage à Paris pour être en direct avec nous en studio. Vous êtes, Cataline, archéologue et écrivain, auteur de plusieurs romans à succès et d'une archéologie de l'amour, on y reviendra. Vous êtes maître de conférence à l'université Ovidius de Constanța, en Roumanie, et vous avez participé à de nombreuses fouilles dans tout le pourtour méditerranéen où vous avez mis au jour de nombreuses traces de ce lien intime, profond, symbolique que les humains entretiennent avec les animaux depuis les origines et sur tous les continents. Sapiens a des animaux plein la tête, je reprends la formule, et pas seulement pour se nourrir, ou plus exactement pour s'en nourrir, mais à tous les sens du terme, Cataline Pavel, c'est ça?
1: Oui, c'est absolument ça. Et en vous écoutant, j'ai réalisé que j'aurais dû vous prendre en co-auteur, car vous avez tellement bien summarisé le livre. Et oui, nous avons une tête pleine d'animaux, et parfois cette tête est à prendre littéralement, car on a découvert en Égypte néolithique, par exemple, des squelettes d'hommes sans tête, sans crâne, et la crâne était remplacée par un œuf d'autruche. Alors la tête était littéralement un œuf, une partie d'un animal. Et aussi, on a dans la France médiévale des exemples des chiens enterrés sans tête, et la tête et le crâne d'un enfant humain. Alors vous voyez là comment s'entretissent les humains et les animaux. Mais bon, depuis que j'ai publié le livre et que les gens savent que j'ai un doctorat en études d'animaux, tout le monde croit que je suis vétérinaire. Alors, ce qui serait formidable, au moins je ferais quelque chose d'utile.
22: Non, vous êtes archéologue, vous fouillez tous les terrains méditerranéens, et surtout vous mettez au jour, alors vous avez aussi publié et traduit en français également avec un grand succès l'archéologie de l'amour, au fond vous mettez en avant des pans, comment dire, je sais pas si c'est ignoré de l'archéologie, mais un peu laissé de côté. Vous avez un regard à vous, votre regard d'écrivain, de romancier et de chercheur, et en l'occurrence là, vous vous intéressez à ce que dit de nous ce rapport avec les autres animaux, ces humains à tête d'autruche, enfin en œuf d'autruche, c'est extrêmement prenant, mais on n'avait jamais pensé ça comme ça. Et en tout cas, on n'a pas pu le faire passer au grand public comme vous le faites dans cet ouvrage. Les animaux et nous, Cataline Pavel.
1: Oui, ma thèse est exactement ça, que les animaux ont été des témoins privilégiés de notre formation. Qu'elles nous ont appris, ou bien ils ont influencé la formation de la vie sociale, de notre cognition, de notre vie affective, et surtout de la manière dont nous percevons les dieux, la communauté, la mort, et tout ça. En partant dans alphabet animal, car je crois que les animaux ont fourni pour nous une sorte d'alphabet symbolique externe. Si on pense qu'il y a un autre alphabet interne qui est le corps, le premier fournisseur de métaphores pour nous, et puis ce sont les animaux qui nous ont fourni les catégories, les concepts, tout ça pour organiser mentalement le monde.
22: Qui nous ont permis de penser au fond, penser le monde par des modèles animaux de sauvagerie, de force, d'intelligence.
1: Et c'est exactement ça. Et vous voyez, nous avons pour les animaux une affection un peu stéréotypée aujourd'hui, mais les animaux ne sont pas seulement des choses mignonnes. Ils sont des vétérans multimillénaires de la survie. Ils ne sont pas mignons et c'est tout, mais ils sont des partenaires. Vous avez déjà parlé d'un bestiaire de la, disons, de la coévolution. Oui. Alors je parle, disons, d'un arche retrouvé.
22: D'une arche de Noé retrouvée.
1: On a été sauvés tous ensemble avec les animaux, et je crois qu'on doit vivre ensemble, quoi.
22: Et ce sont au fond des archétypes, les animaux aussi. Est-ce qu'on peut dire ça? Vous parlez de liens symboliques, on pense au chamanisme. C'est vraiment des manières, plusieurs manières d'être au monde que nous proposent les animaux. C'est un peu ça aussi.
1: Oui, depuis toujours, les hommes ont désiré se combiner avec les animaux, devenir des thérianthropes, des bêtes humaines. Et c'est pour ça qu'on voit depuis la peinture rupestre des êtres combinés, mixtes, hybrides, avec des corps humains et des têtes animales.
22: Voilà. Ou vice-versa, d'ailleurs, avec des...
1: Voilà,
22: c'est, ça, hein.
1: C'est vrai. Et c'est pour ça que même au Paléolithique, on a cette tombe d'un Néandertal qui a été enterré, et puis dans la prolongation de ses jambes, on trouve des tibias, des os de jambes d'ours. Alors, pourquoi on a cette bête humaine
22: avec des jambes d'ours, des pattes d'ours?
1: Des pattes, non pas des pattes, mais des jambes, vraiment des jambes, tibias, des os de la jambe. Alors on crée un autre être qui probablement a parmi ses qualités la qualité de renaître comme l'ours après l'hibernation, je crois.
22: Eh oui,
1: c'est probablement ça.
22: Mettre des jambes d'ours, c'est peut-être assurer une renaissance à l'humain qu'on a enterré. Autour de la question comment notre humanité, hein, vous l'avez dit, nos capacités cognitives, nos émotions, notre art, nos croyances se sont forgées avec et à partir de ce lien tissé avec les autres animaux. Je vous pose un petit arrêt sur l'image d'un oiseau gravé il y a plus de 30 000 ans sur la paroi d'une grotte. C'est l'éclairage du préhistorien Eric Robert, spécialiste des représentations préhistoriques. Il est maître de conférences au Muséum National d'Histoire Naturelle.
2: En fait, on est dans la grotte d'Alcheri, au Pays Basque espagnol. Et il y a, en fait, une forme naturelle de la paroi, complètement naturelle, qui n'a pas été du tout transformée, ni aménagée, ni sculptée, et qui évoque un peu le contour d'un oiseau. Et ce qui est tout à fait saisissant, c'est que on sait que les préhistoriques l'ont vu parce qu'ils l'ont investi. Ils s'en sont emparés, en fait, de ce relief naturel, ce qui est quelque chose qu'ils faisaient assez souvent, mais là, de façon assez spectaculaire, en allant simplement faire quelques tracés gravés à l'aide d'un silex, un petit tracé circulaire qui évoque l'œil, un court trait pour l'extrémité du bec, et deux ou trois tracés gravés qui vont appuyer à la fois le contour et le plumage. Et de cette façon, ils ont témoigné qu'ils avaient exploité, utilisé ce relief naturel et qu'ils en ont fait surgir quelque part un oiseau, une image réelle, concrète, vivante pour eux, telle qu'elle existait aussi à travers la paroi même de la grotte.
22: Que vous inspire cet éclairage? Vous voulez réagir, Catherine Travel?
1: Oui, c'est déjà Lévi-Strauss qui disait que la société des oiseaux était une société, une communauté comparable à la communauté humaine, mais c'était une société parallèle qui faisait des oiseaux d'êtres humains métaphoriques. Et je crois que les oiseaux nous apprennent l'altérité. Alors, c'est une société bizarre,
22: l'altérité,
1: mais similaire.
22: Des autres. Les oiseaux, ce sont des autres.
1: Ce sont les autres, voilà, les oiseaux, ce sont les autres. Et ça me rappelle qu'au néolithique, déjà, on a des situations où des gens ont été enterrés et recouverts par une vingtaine d'ailes de jets, par exemple. Et aussi, on a des situations où les enfants, qu'au néolithique déjà, on a des situations où des gens ont été enterrés et recouverts par une vingtaine d'ailes de jets, par exemple. Et aussi, on a des situations où les enfants...

0: Bonjour, bienvenue sur le Pont des Arts. Il est solaire, il chante toujours l'amour, le désir et les femmes. Mais dans son nouvel album, Joya, il dévoile d'autres facettes de lui-même. Il revendique son afro-descendance comme un héritage, s'interroge sur la transmission, questionne son rapport à Dieu et trouve le chemin de la guérison après le deuil. Depuis Alchemy en 2017, le roi de l'afro-love, comme on le surnomme, trace sa route avec une détermination et une confiance en lui absolue. La conquête du marché indien en 2021 avec Yimi Yimi a fait de lui l'un des chanteurs français les plus écoutés au monde. Taïk est avec nous sur le Pont des Arts. Bonjour Taïk.
1: Bonjour.
0: On est très heureux de vous recevoir à RFI.
1: Très content aussi. Très, très beau nom d'émission, le Pont des Arts. C'est très beau.
0: Pour la sortie de votre nouvel album,
1: merci.
0: Joya.
1: Merci.
0: Que vous allez nous faire découvrir tout au long de l'émission. Mm-hmm. Joya, c'est le nom d'un esclave qui n'a jamais perdu sa joie de vivre malgré les épreuves. Mm-hmm. Mais c'est une figure imaginaire.
1: Ouais.
0: C'est pourquoi vous a-t-elle inspiré ce second album?
1: Parce que j'arrivais à un stade de ma carrière où j'avais envie de raconter quelque chose de plus sensé, de plus lourd. Et je pense que cet héritage qui nous est propre à nous afro-descendants, elle résonne un peu dans les cœurs de tout le monde. Et vous parliez de transmission tout à l'heure. Je pense que c'est ça. C'est malgré le fait de n'avoir pas du tout vécu cette chose, on y est connecté automatiquement. Et c'est quelque chose qui nous touche. Donc deuxième album de Taïk. J'avais pas envie d'arriver avec juste des belles chansons et des belles histoires d'amour encore. Je voulais un bagage. Je voulais passer un autre step et raconter autre chose.
0: On pourrait presque qualifier Joya d'album concept. Joya compte 20 titres avec des prologues, des interludes, ouais, un épilogue. Comment avez-vous construit cette figure, cette structure narrative?
1: Ben, je pars d'abord dans un premier temps avec ce prologue, avec le message que ce Joya nous laisse. Parce que l'idée, c'était pas justement de porter, entre guillemets, le poids de l'esclavage et de venir, entre guillemets, pleurer de la chose. C'était de se dire, c'est notre richesse aujourd'hui et c'est notre combat aujourd'hui. Et nous, afro-descendants, nous sommes fiers d'être devenus ce que nous sommes. Et il faut le dire, il faut le prôner. Et cette joie qui nous est propre, elle est belle et il faut encore une fois en être fier. Donc ça commence dès le début, en fait, par la positivité de ce message que Joya nous laisse en nous disant nous, esclaves, nous avons rampé pour que vous, nos enfants, vous puissiez marcher la tête haute et nous avons pleuré pour que vous puissiez rire. Alors amusez-vous maintenant, soyez fiers de ce que vous êtes. Donc ça commence directement comme ça. Et ensuite on découle dans cette entre guillemets dans cette ce rapport à la transmission, comme je dis, ça peut être musical aussi ou même narratif, mais je voulais pas seulement des titres, quoi. Je voulais que ça raconte quelque chose, je voulais que ça s'arrête à un moment donné, je voulais qu'il y ait des voix, je voulais qu'il y ait des cris, qu'il se passe quelque chose, que ce soit comme une pièce de théâtre, en fait, cet album. Et c'est comme ça que je l'ai fait.
0: Et on va l'écouter tout à l'heure. Marjorie Bertin, bonjour.
2: Bonjour Chantal, bonjour Taïk.
1: Bonjour.
0: Marjorie, cette semaine dans les pionnières de la culture, vous nous parlez d'une pionnière de l'exploration assez inconnue, Alma Karlin.
2: Oui, et pourtant cette petite Slovène eut de son vivant des milliers de fans. Et pour cause, c'est l'une des premières à avoir parcouru la planète toute seule, sans argent, avec sa machine à écrire et son dictionnaire. Et Caroline Fabre-Rousseau lui redonne vie dans un très très beau récit.
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Vous travaillerez pour nous d'arrache-pied. Et enfin, Dieu vous pardonnera.

0: Taïk, votre nouvel album Joya s'ouvre sur le bruit de chaînes et des chants d'esclaves. C'est une prise de risque. Vous n'avez pas eu peur de perdre un peu de votre public avec un projet aussi ambitieux ?
1: Non, pas du tout, puisque c'est propre à mon histoire. Je viens pas sur un terrain qui m'est inconnu et je pense que son histoire, on a le droit de la décortiquer, de la sublimer, de la raconter comme bon nous semble. Par contre, là où j'avais peur, c'était musicalement. C'est-à-dire que cet album est fait de musique vraiment poussée, d'une musicalité poussée et pas de hit, pas de chansons mainstream et populaires. C'était là où j'avais envie de prendre ce risque. C'était un risque et ça m'a pas fait peur, mais non, le fait d'aller vers cette histoire-là, j'avais pas de doute sur le fait que les gens trouvent ça justement intéressant, parce que moi, la manière dont ça me fascine, elle est indescriptible. Donc je savais que ça fascinerait aussi les gens, et pour le coup, c'est ce qui s'est passé.
0: Pourquoi avez-vous eu envie de retourner au Cameroun, le pays de vos parents, pour composer cet album ?
1: Parce que j'étais à une phase de ma vie, et un moment de ma vie après le drame qui m'est arrivé en fait en 2024. J'ai perdu quelqu'un qui m'était très très très cher.
0: Que vous considériez comme votre frère.
1: C'était mon frère, ouais, clairement, et il est décédé subitement, de manière assez catastrophique, et ça m'a remis en question sur tout le principe même de la vie, sur ma carrière, sur plein de choses. Et pour la petite histoire, lui, il était très très fan de ce Taïk qui justement prenait des risques musicaux, et il me disait toujours ça, reviens un peu à la base, reviens à ce que tu fais là, la radio, tout ça, les gros titres, mainstream et tout, c'est bien, mais vas-y, ce qu'on racontait, ce que tu voulais faire quand on était gamin, vas-y. Et le fait de l'avoir perdu subitement, ça m'a fait me poser des questions sur tout ça. Et après, j'étais perdu un peu dans ma carrière aussi, et j'avais plus trop envie de grand chose. Et je pense que quand tu sais plus trop où aller, faut revenir un peu de là où tu viens. Et malgré que j'ai jamais vraiment été au Cameroun longtemps, j'ai décidé d'y aller et de passer vraiment du temps là-bas, et d'y aller pas comme un artiste, pas comme un personnage public, mais d'y aller vraiment au village. Ouais, j'étais vraiment à Futuni, j'étais dans le village même de mon père, dans la case où il dormait, dans la petite cabane où il était, et c'était un des plus beaux voyages de ma vie, tout simplement.
0: Et c'est là-bas que l'envie vous est revenue ?
1: C'est là-bas où, oui, j'ai eu quelques réponses, j'ai eu quelques histoires, et j'ai même pas eu besoin d'avoir des histoires en fait, juste aller au Cameroun, aller en Afrique et voir la joie des gens. Voir la joie des gens sans grand chose, avec rien aujourd'hui, et dans toute situation il y a la joie au Cameroun, dans toute situation il y a de la joie en Afrique, et dans le cœur des gens en tout cas. Et rien que ça a été une belle leçon où je me suis remis en question. Je me suis dit, toi qui aujourd'hui a tout ce que tu désirais, à la carrière que tu veux, comment tu broies du noir, comment tu décides de vouloir arrêter, t'es fou, ça n'existe pas. Et ensuite l'histoire de ce Joya, ça m'a donné aussi un sens, quelque chose à créer, quelque chose à raconter, et ça a connecté automatiquement avec ce que mon frère me demandait, d'aller dans des sujets deep, que ce qui soit fictif ou réel, mais d'aller dans quelque chose de profond et de faire de la musique dont on serait tous fiers. Tout a pris son sens après ce retour du Cameroun.
0: Et vous avez dit très joliment, il faut faire de ces cicatrices un trésor.
1: Ouais.
0: Cette pensée a été une sorte de fil rouge pour vous tout
1: totalement,
0: au long de la gestation de Joya.
1: Totalement, et il était avec moi parce qu'aujourd'hui l'une de mes plus grandes tristesses, une de mes plus grandes cicatrices, c'est sa disparition. Et il était avec moi tout au long de la création, je le sais, je l'ai ressenti. Et j'ai rêvé de lui, j'ai pensé beaucoup à lui, il m'a parlé. Et voilà, sa propre disparition aujourd'hui, c'est une force. Et c'est un message qu'il nous a laissé, je pense, à nous et toute sa famille. Et aujourd'hui, j'essaye tant bien que mal de faire ce qu'il m'a demandé.
0: Alors, vous êtes né à Marseille, où vos parents se sont installés après avoir dû quitter la partie anglophone du Cameroun à cause de la situation politique.
1: Ils sont partis à une époque où ils voulaient juste.
0: Mais votre mère était une militante.
1: Ma mère est pas une militante, mais elle est anglophone. Elle est anglophone et au moment où elle part, il n'y a pas toute cette crise au Cameroun. Moi, je suis né quand même en 1996, je suis né à Marseille. Donc, ils arrivent à Paris, à Marseille, je crois, ma sœur avait 2 ans. Donc, ma grande sœur qui a 38 ans aujourd'hui avait 2 ans. Donc, je vous laisse faire le calcul. Mais non, c'était pas encore le Cameroun n'était pas encore ce qu'il était. Mais ma mère, pour les études, elle est venue en France. Elle était à Toulon. Elle faisait des études à Toulon. Et mon père, pareil. Et voilà, ils ont commencé leur vie en France, tout simplement. C'était pas du tout à cause de la crise et de ce qui se passe actuellement au Cameroun.
0: Alors, on parlait quelle langue chez vous à la maison?
1: Moi, c'était l'anglais, le pidgin, comme on appelle chez nous. C'est de l'anglais un peu concassé, comme j'aime bien dire. Un peu avec de l'argot, des mots de chez nous et un ton et une chanson un peu de chez nous. De l'anglais et français, et après la langue natale de ma mère aussi, son patois, le patois de mon père aussi.
0: Et aujourd'hui, vous préférez écrire vos chansons en quelle langue ?
1: j'ai pas assez de maîtrise en anglais, mais toutes mes top lines, ça s'appelle les mélodies pour trouver un peu le fil conducteur d'une chanson, je les fais instinctivement en anglais, je ne sais pas pourquoi. Je pense que c'est à cause de mes influences aussi, ce que j'écoute. Mais après, je traduis en français. La langue française est si riche, si belle, avec des tournures de phrases tellement intéressantes que je pense que c'est plus satisfaisant d'écrire une belle chanson en français, mais c'est plus dur, beaucoup, beaucoup plus dur.
0: Ah, comment vous avez échappé au rap? Parce que Marseille, c'est IAM, Soprano et les psys de la rime, SCH, Joule.
1: J'ai toujours aimé le R&B, j'ai toujours aimé la pop, le rock, le zouk, le coupé décalé, j'ai toujours aimé la mélodie. J'écoutais beaucoup de rap quand j'étais plus petit, mais ce qui me faisait friper, moi, ce qui me faisait vraiment kiffer, c'était vraiment les mélodies, quoi. Le R&B et tout. Et justement, mes gars se moquaient de moi à l'époque parce que j'écoutais de la musique de Fragile, selon eux. mais j'ai toujours aimé ça. Moi, j'ai toujours aimé ça. J'ai pas été un grand fan de rap hardcore, etc., etc.
0: Et le R&B, c'était ce que vos parents écoutaient aussi ou pas?
1: Mes parents écoutaient de l'afro. Mes parents écoutaient des chansons camerounaises. Mais non, c'était plus mes grandes sœurs et les chaînes de télé, en fait. J'étais un jeune des années 90 qui allumait sa télé, qui était devant plein de chaînes de l'époque et qui savourait juste la belle musique et les beaux artistes de notre génération, quoi. Moi, j'étais un grand fan de Usher, j'étais un grand fan de Neo, j'étais un grand fan de Destiny Child, j'étais un grand fan de Joe à l'époque, et je me voyais pas faire autre chose, je me voyais pas falsifier mes influences pour plaire ou quoi que ce soit, et même dans mon style vestimentaire à Marseille, quand je dis des fois aux gens que je viens de Marseille, ils disent mais tu dégages pas du tout la vibe de Marseille, et c'est vrai, c'est que j'ai jamais trop eu cette vibe de très forcément quartier, survêt, etc., etc., même si j'étais dans le quartier. Mais moi, je mettais des jeans, je mettais des baguilles, je mettais des petites paires, etc. Ça, et des gens se foutaient de ma gueule à l'époque. Mais voilà, aujourd'hui, j'ai réussi à persévérer dans ça et c'est ce qui fait un peu ma différence, on va dire, avec les potes à moi, mes potes de Marseille, tout ça.

0: Joy, extrait de l'album Joya. Taïk, on vous doit un style musical sensuel et chaloupé, l'afro-love. Est-ce que vous pouvez nous le définir un peu mieux que je ne l'ai fait?
1: Non, vous l'avez bien fait. C'est chaloupé, c'est dansant, c'est rythmé. Pas toujours, mais principalement. Moi, je viens de plein d'influences, comme je l'ai dit tout à l'heure. J'ai toujours aimé le jazz, la soul, le R&B, le gospel. Et j'étais danseur afro. Je dansais pas du hip-hop, je dansais pas tout ça.
0: C'était plutôt le coupé-décalé.
1: Coupé-décalé afro, ouais, comme on appelait ça à l'époque. Et à chaque fois qu'on me demandait c'était quoi mon style, je savais pas trop quoi répondre parce que j'étais obligé de justement de m'étaler sur tout mon style. Ouais, afro, mais un peu R&B truc. Je voulais brander en fait la chose et trouver un nom qui représente un peu tout ça. Et c'est vrai, vous l'avez dit dans l'intro, que c'est très souvent autour des femmes, de l'histoire, de l'histoire d'amour, etc. Et je me suis dit, afro, en fait, c'est quand même ma base, c'est quand même mon continent, c'est quand même ma richesse. Et le love, en fait, sans le E d'ailleurs, c'est L-O-V apostrophe, ça représente toutes ces influences-là, afro-descendantes et noires américaines, gospel, jazz, etc. Donc on a brandé ça et c'est devenu l'afro-love. Et aujourd'hui, c'est un genre et un style dont les gens parlent un peu ouvertement. Et ça, c'est une vraie fierté.
2: Alors, Taïk, c'est...
1: Brandé, c'est donner une marque, en fait, vraiment un nom, c'est-à-dire le truc est déposé, c'est une marque, quoi. Et donc tu peux en faire des t-shirts, tu peux en faire du merch, tu peux en faire, c'est vraiment un mot, quoi. C'est un mot. C'est un peu comme Joya, tout ça. J'aime le côté title, vraiment mettre un titre à quelque chose, plutôt que de dire ben je fais un peu de gospel, de l'afro, de R&B, non, je fais de l'afro là. C'était ça en fait l'idée.
0: Et alors Taïk, c'est votre nom d'artiste, l'acronyme de Take All You Can.
1: Take All You Can.
0: Comment vous êtes venu cette trouvaille?
1: Prends tout ce que tu peux. C'est depuis très très jeune, on m'appelle comme ça. Parce que déjà petit, en fait, petit, j'étais un peu comme mon fils aujourd'hui. C'est que je touchais à tout et je gardais tout pour moi. Vraiment, dès que je prenais un truc, les clés de mes tatas, mes tontons, il y a beaucoup de clés qui se sont jamais retrouvées à cause de moi, qui étaient dans mes couches. Donc j'ai vraiment toujours pris tout ce que je pouvais et c'est resté. Et aujourd'hui, adulte, et quand j'étais plus jeune, j'étais vraiment comme ça, à saisir toutes les opportunités, à prendre tout, à essayer de tout arracher sur mon passage. Et du coup, c'est resté, quoi. T'inquiète.
0: Et certains vous appellent Taïki.
1: Taïki.
0: Et vous aussi d'ailleurs, vous appelez Taïki. Vous-même Taïki, ouais. sur les disques.
1: Ouais. Ça dépend de mes humeurs en fait, et c'est pour ça. C'est vraiment quand je suis vraiment joyeux ou que je suis sur un titre et tout, c'est Taïki. Quand c'est pour être vraiment corporate et tout, je dis Taïk.
0: Mais donc Taïk. C'est un petit nom.
1: C'est le surnom du surnom.
0: Un surnom affectueux.
1: C'est ça. C'est encore plus affectif que Taïk, on va dire.
0: Vous avez accepté de nous interpréter en live un morceau de votre nouvel album,
1: oui.
0: Girlfriend.
1: Ouais.
0: On vous écoute ?
1: Allez, on y va.

0: Merci infiniment, Taïk, pour ce Girlfriends en live sur le Pont des Arts. Mm-hmm. Est-ce que Girlfriends, c'est un peu votre Rock My World à vous, vous qui aimez tellement Michael Jackson?
1: J'aurais jamais le courage de dire ça à l'antenne. Peut-être que je le dirai à huis clos, mais, mais à l'antenne, je me comparerai jamais à notre GOAT. Non, c'était en tout cas c'était une référence claire, assumée et que j'ai fait avec Black Do, mon ami producteur aujourd'hui et compositeur qui m'a accompagné, qui m'a galvanisé dans cette volonté, parce que c'était quand même une grosse épreuve que d'aller se friter à Rock My World, mais il a bien fait, on a réussi à faire un truc cool.
0: Alors dans Joya, vous avez invité Masego, un chanteur américain originaire de Jamaïque, aux côtés de la reine Aya Nakamura, de votre collègue coach de The Voice, Lara Fabian, et du jeune rappeur R&B Boy.
1: Chanteur.
0: Vous avez dit, oui, chanteur plus que rappeur, vous trouvez?
1: Ouais, il chante. C'est un mélodiste, on va dire. C'est un peu la nouvelle génération avec Chacola, tout ça, des chanteurs mélodistes qui en font un peu moins, qui sont un peu minimalistes, mais qui ont de très belles mélodies. Et il est là-bas, R&B Boy, pour le coup.
0: Ah, vous avez dit que choisir des featuring pour cet album, c'était comme sélectionner 11 joueurs pour l'équipe de France de football. Ouais. Chacun a un rôle, chacun a une place particulière.
1: Ouais, plus encore, c'était comme faire un choix pour un classico entre Ronaldinho, Robinho, R9, Messi. Enfin, il y avait que des. J'avais vraiment que des titres qui, moi, en tout cas, pour ma part, j'aurais pas la prétention de le dire pour tout le monde, mais moi, que des titres qui me faisaient vraiment beaucoup beaucoup d'effet et qui racontaient quelque chose. C'est-à-dire, si c'était pas musical, c'était dans son sens, c'était dans son thème, c'était dans son histoire, c'était dans son écriture. Donc, j'ai dû faire un choix assez difficile, mais on l'a fait. Ça a donné du rire.

0: va loin, Taïk avec Aya Nakamura. Oui. Taïk, vous avez aussi invité RN Boy, donc qui a 19 ans aujourd'hui, sur Maman Prie. Ouais. Est-ce que vous êtes un grand frère pour lui? Est-ce que vous avez envie d'être un passeur pour la jeune génération?
1: Je pense que aujourd'hui, c'est pas forcément une question de grand frère. Je pense qu'il y a des portes qui se sont ouvertes pour que eux puissent venir confirmer la chose. Moi, je suis un petit frère de Dadju. Qui lui-même est un petit frère de Singila, qui lui-même est un petit frère de. Et je pense que c'est une question de génération. Je pense que aujourd'hui la musique d'un RN Boy, elle brille comme ça et elle est aussi populaire parce que aussi nous avant on a réussi à entre guillemets habituer les oreilles à ce style, à ce genre, à ces mélodies. Dadju l'a fait avant moi, mon prédécesseur. J'ai su reprendre le flambeau aussi et juste continuer aussi parce qu'il y a pas de flambeau en soi. Mais il n'y a pas de grand frère. Je pense qu'en termes d'âge, oui, effectivement, je suis plus grand que lui, de 11 ans. Mais aujourd'hui, ce qu'il est en train de montrer, c'est que même à 19 ans, on peut avoir une carrière énorme. Et c'est ce qu'il est en train de prouver. Donc, grand frère, on n'a pas cette relation, lui et moi, mais c'est un énorme artiste pour qui j'ai beaucoup, beaucoup de respect parce qu'il est très respectueux, lui aussi. Et à son âge, c'est pas facile de garder la tête sur les épaules et de rester comme ça. Il est venu me faire honneur à mes concerts et tout. Et c'est vraiment un bon petit gamin à qui je souhaite que le meilleur. 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

0: 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T'es avec votre mère, c'est votre socle, votre pilier, c'est celle qui vous fait redescendre sur terre au cas où le succès vous montrait un peu à la tête.
1: De dingue, c'est ma souveraine. C'est, tu sais, nous au Cameroun, on a un peu cette mentalité-là. Enfin, c'est même en Afrique, je pense, c'est que tant que ta mère est connectée fortement à la spiritualité, tu es un enfant béni. Notre mère, c'est vraiment, entre guillemets, c'est elle qui nous a mis au monde. Donc forcément, c'est notre base, c'est notre socle, comme vous le dites si bien. Et elle est très, très, très croyante. Et moi, il y a eu des moments, et même aujourd'hui, où forcément, avec la musique, avec tout ce que je fais, où tu te perds. C'est difficile de garder le repère. Mais elle a toujours été, voilà, cette poutre solide qui, à chaque fois que j'arrive chez elle, même pour une heure, une demi-heure, elle a toujours cette petite prière. Avant mes concerts, des fois, je suis là dans le speed, il me reste 5 minutes. Elle dit non, on prie, c'est important. Et elle me le rend bien, parce qu'au final tout se passe toujours très bien quand elle est là, quand elle est pas là. Donc j'ose penser que c'est un peu mon ange gardien. Ouais.
0: En sortant de la projection du film Sinners de Ryan Coogler, qui a valu à Michael B. Jordan de remporter l'Oscar du meilleur acteur, vous avez écrit l'entracte Not Afraid, qui figure sur l'album Joya, et ça vous a inspiré également un court-métrage que vous avez projeté en mai à la scène musicale, en prélude à votre arrivée sur scène. Est-ce que le cinéma nourrit souvent votre inspiration, ou est-ce que c'était la première fois?
1: Ah non, c'est ma base. J'aimerais tellement vraiment crever l'écran dans le cinéma et faire des grandes choses. J'en ai toujours mis dans ma musique. Depuis 2016, j'ai toujours, même mon annonce de mon premier concert, c'était au Trianon de Paris en 2019. On avait fait un espèce de scénario où j'ai laissé une feuille sur le lit d'une fille, etc. Enfin, il y avait toujours un truc. J'ai toujours aimé que ce soit pas juste moi et mon téléphone qui dit salut tout le monde, on se retrouve truc. J'ai toujours aimé imager les choses et les scénariser. Et aujourd'hui, avec les plus gros moyens qu'on a, on essaie de faire des grandes grandes choses. Le cinéma, c'est un lobby quand même qui est assez difficile à atteindre, c'est fermé. Donc on essaie de toquer à la porte, de dire hey, on est là. Mais le temps que ça prend, il est.
0: Vous n'avez eu aucune proposition?
1: Si, j'en ai eu, mais moi je suis aussi pas forcément toujours chaud pour tout. Donc on essaye de faire des belles choses, quoi. Si c'est faire du cinéma, ça m'intéresse pas. Mais pour l'instant, on prend nos moyens et on fait des belles fictions. Et ce court-métrage qui sortira, j'espère bientôt, en est la preuve qu'on peut faire des belles choses même sans être dans un grand lobby qui est le cinéma.

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1: Voilà, on a les images quand on écoute le son.
2: On voit le truc, on voit le scénario.
1: Taïk, vous venez de terminer la saison de The Voice sur TF1. Vous étiez coach aux côtés de Florent Pagny, Amel Bent et Lara Fabian. Et vous avez fait souffler comme un vent de fraîcheur sur le concours, nous a expliqué tout à l'heure l'animateur Nikos Aliagas.
3: Taïk a incontestablement incarné une génération musicale qui n'était pas encore présentée dans le fauteuil rouge, avec autant de force en tout cas, je sais pas, le R&B contemporain, l'afro-love, les influences afro-urbaines et puis son univers artistique, son approche musicale, il a un spectre musical, une sensibilité très très large, donc c'était hyper intéressant de le voir évoluer, de le voir aussi être dans la posture d'un coach alors que lui-même n'avait jamais coacher quelqu'un de cette façon à la télé.
1: Oui, il s'est rapidement pris au jeu.
3: Oui, parce que c'est un gamin au fond de lui et il sait, d'abord il aime pas perdre, il sait s'adapter. Il n'avait pas les codes de, on va dire, la politesse télévisuelle qui avait été construite jusqu'à 13 ans. C'est-à-dire qu'il prenait des chemins de traverse, des choses sympas toujours, hein, mais plus poil à gratter. Donc c'était drôle, il a apporté quelque chose d'authentique et quelque chose de très dynamique.
1: Est-ce que vous avez un petit message pour Taïk ?
3: Taïk, quand est-ce qu'on se fait notre duo ? Mais bon, je danse pas comme toi, papa, donc il va falloir montrer un peu le chemin. Hein. Ouais, c'est plutôt des Miss Rousseau, ce niveau de la danse. Hein.
1: Alors, le duo avec Nico, c'est pour quand, Taïk ?
2: Franchement, quand il veut, on se fait un beau clip en Grèce. Dans son pays, je suis bien chaud, chemise ouverte, petit collier, je suis chaud, mon Nikos.
1: Et sérieusement, il a une belle voix, Nikos.
2: Incroyable voix, il nous a surpris pendant l'émission, il est venu chanter, et vraiment, j'ai appuyé, je crois, je sais plus, mais en tout cas, il a une voix exceptionnelle. De toute façon, quand il parle déjà, il a une voix de guedin, donc fallait s'y attendre.
1: Vous comptez re-signer pour la prochaine saison de The Voice?
2: Oui, je veux. Moi, je veux faire partie vraiment de l'histoire, et pas juste qu'on se dise, il y a eu une saison avec Taïk. Je pense que même mon personnage, comme il le dit si bien, mon côté un peu tout droit, un peu trash, un peu urbain, forcément comme ils aiment bien dire, il faut le comprendre avec le temps. Moi, tous mes gens, toute mon équipe, ma famille, mes proches me connaissent par cœur et connaissent donc du coup tout l'éventail de ce que je peux être. Et quand tu me connais pas encore, tu peux être brusqué parce que c'est intense quand même ce que je peux envoyer. Donc je pense que oui, avec une deuxième, troisième, quatrième saison, en tout cas jusqu'à ce que l'émission ait besoin de moi. Je pense que les gens comprendront vraiment mon perso et s'y prêteront un peu et voilà, même s'il y a déjà plein de gens qui ont compris.
1: Mais quand vous deviez choisir un talent, est-ce que vous étiez Taïk l'artiste, Taïk le spectateur ou Taïk le producteur?
2: Bah, j'ai été les trois. J'ai été même Taïk le coach aussi, parce qu'il y a des fois où il faut aussi se projeter dans l'émission. C'est peut-être pas ce qui toi te fait frissonner tout de suite là, Taïk, dans ton spectre de la musique et dans tes sensibilités. Mais attention, ça peut fonctionner. Et on est là pour potentiellement donner une carrière à un gamin ou une gamine. Donc il faut pas juste être là dans toi, ce que toi t'as et que t'aimes. Et pendant les trois premiers tournages, je me retournais que quand je kiffais. Que quand c'était R&B, un peu gospel, un peu truc. Alors que c'est pas ça, la musique aujourd'hui, encore plus en France. Donc j'ai su, par la force des choses et par le conseil aussi de mes confrères et consoeurs, j'ai su réadapter, me dire en fait, avec des fois, faut te projeter. Même si c'est pas ton style, même si c'est pas ce que tu aimes, allez, vas-y, c'est une belle voix, il y a quelque chose à faire. Et c'est potentiellement un artiste qui peut avoir une énorme carrière, même si toi, ça te fait pas tout de suite décoller au plafond, quoi.
1: Alors, vous n'avez pas gagné avec Tessa B, mais t'es allé loin quand même, vous l'avez mené loin. Et elle est sur votre disque.
2: Ouais.
1: Sur le Joya.
2: Avec Mounir, ouais. Elle m'a fait cet honneur-là et je vous donne un scoop, j'étais persuadé que j'allais gagner.
1: Franchement,
2: j'étais sûr. Je me suis dit, Tessa B, elle représente tout ce que la France veut, mérite et aimerait, quoi. Dans tout, dans ce qu'elle est, dans ce qu'elle dégage, dans... Et en fait, non, quoi. C'est Florent Pagny qui a gagné. Je suis content, c'est papa qui a gagné au moins, mais j'étais dégoûté. J'étais vraiment dégoûté. Je pense que ça s'est vu même dans l'émission. Après qu'elle ait pas passé le truc, j'étais un peu déconnecté pendant 10 minutes. J'étais en mode, non, c'est un cauchemar, là. Dites-moi que c'est faux. Et j'étais vraiment sûr que j'allais gagner, quoi.
1: Alors, Danse avec les stars que vous aviez remporté en 2021.
2: Ouais, ça, je l'ai gagné.
1: Avec Fovoto. Ouais. Avait élargi votre public avec The Voice. C'est sûrement la même chose.
2: Ouais.
1: Ça vous plaît d'établir des ponts entre la variété, entre guillemets, et des musiques moins mainstream comme le R&B, le soul, la soul, le jazz,
2: ouais,
1: le gospel.
2: Je sors d'une autre émission où la journaliste m'a qualifié d'inclassable. Et j'ai beaucoup aimé, et ça m'a donné même l'envie d'en faire un titre ou même un projet inclassable. Je trouve ce terme très, très beau. Et c'est ce qui me représente vraiment. Dans mon humour, dans ce que je suis, dans mes personnages, je suis vraiment assez inclassable. Je peux aller vraiment dans plein de choses différentes. Et faire un Danse avec les stars, j'aurais pu avoir peur d'y aller parce que justement, c'est un public qui me connaît pas et qui peut-être n'allait pas, entre guillemets, adhérer à ma musique, à mon perso et tout. Mais j'aime ce truc-là. J'aime prendre le risque de finir un concert avec Lara Fabian et enchaîner un autre avec Jossman. Et puis aller en Afrique avec Fally pour chanter sur son stade et revenir avec Dadju, finir Héritage. Et après partir avec une chanteuse incroyable indienne et faire Imi, et mettre un kafkan ou un truc de d'Inde. C'est ça la vérité, c'est ça mon objectif de vie. C'est ce que j'ai toujours voulu être, inclassable et faire plein de choses différentes.
1: Alors justement, vous venez d'avoir 30 ans.
2: Oui.
1: Vous parlez de votre vie comme d'une trilogie.
2: Oui.
1: Avec un premier chapitre qui se clôt.
2: Ouais.
1: Concrètement, quel est l'artiste ou l'homme que vous voulez être dans le deuxième chapitre de la trilogie ?
2: Quelqu'un dont les gens seraient fiers d'écouter l'art et de consommer l'art. J'ai bâti mon premier chapitre basé sur le talent que j'avais, sur ma voix, sur les chansons que j'écrivais. Là, ce deuxième chapitre, il est basé sur vraiment la transmission, comme vous l'avez dit, avec Joya. Et enfin, un peu d'histoire, un peu de fond dans ce que je raconte et chercher à toujours éveiller un peu les consciences d'une manière ou d'une autre. Ça peut être dans un titre très léger, comme dans un titre plus lourd, comme le prologue qu'on a écouté, qui est très deep, qui est dur à écouter même pour certains. Mais arriver à une carrière qu'on serait fier de prôner, de mettre en avant et de dire moi j'écoute Taïk parce qu'il y a du sens, il y a quelque chose, il m'emmène quelque part et c'est pas juste des belles chansons pour faire la fête.
1: Alors je crois que vous rêvez de conquérir le marché américain.
2: Ouais.
1: Est-ce que vous vous y préparez sérieusement?
2: Là, pour l'instant, je kiffe Joya. J'essaie de vraiment segmenter, faire chapitre par chapitre. Joya est en train de bien fonctionner. Je suis content. Il prend son temps et c'est ce que je voulais. Comme je vous l'ai dit, j'ai pas fait un album pour que ça explose en deux semaines et qu'on n'en parle plus après. Donc là, la pente et la courbe est exponentielle. Comme ça, elle monte. Et donc, du coup, je me focus vraiment sur ça. J'ai envie de savourer cet album et que les gens le savourent aussi et pas de passer à autre chose tout de suite. Aujourd'hui, on est dans une société, dans une ère où tout va trop vite, où les gens consomment trop vite. Donc, non, je veux vraiment déposer Joya et que les gens le prennent vraiment comme un beau bijou et le consomment à longueur de journée. Et ensuite, on se pose avec l'équipe et on réfléchit sur quel continent on va pour la suite de cette carrière.
1: Los Angeles, par exemple.
2: LA, ce serait bien. London, c'est bien aussi. C'est encore plus influent que Los Angeles aujourd'hui, Londres. Dans la mode, dans la musique, dans plein de choses. C'est un peu la plateforme aussi, la plaque tournante où tout le monde va aujourd'hui, surtout pour travailler. Donc London, pourquoi pas. Et puis c'est pas loin d'ici. Donc si je veux retourner voir mes petits, je pourrais.
1: Dans Joya, vous reprenez Fanta Diallo d'Alpha Blondy. Qu'est-ce qu'elle vous rappelle, cette chanson sortie en 87, donc vous n'étiez pas né?
2: Ouais, mais mon père, il me cassait les pieds avec cette chanson. Et du coup, elle m'a bassiné pendant toute mon enfance. Dès qu'on allait à 5h du mat, qu'il m'obligeait à aller faire des travaux avec lui, il la mettait et c'était les rares fois où j'entendais mon père chanter. Donc, c'est toute mon enfance.
1: Alors, RFI se met à l'heure de la Coupe du Monde de football. Nous allons laisser nos auditeurs africains en compagnie de Victor Missistrano pour suivre le match Espagne-Cap-Vert qui commence dans 10 minutes à Atlanta. Sur le Pont des Arts continue pour nos auditeurs de Paris et du reste du monde. Mamie.

0: Dolo, extrait de Joya, le nouvel album de Taïk. Taïk, vous restez avec nous?
1: Yes.
0: On retrouve à présent Marjorie Bertin, une nouvelle pionnière de la culture.

0: Est-ce que vous avez déjà entendu parler d'Alma Karlin?
1: Non.
0: N'ayez pas peur de répondre. Elle est née en 1889 en Slovénie, je vais tout vous raconter. Donc, à l'époque, c'est l'Empire austro-hongrois, 1m50, 45 kilos, et elle a fait le tour du monde toute seule, sans argent ni protecteur pendant 8 ans. Mais pas seulement. Passionnée par les pionnières, la romancière Caroline Fabre-Rousseau, que j'ai rencontrée à la Comédie du Livre de Montpellier, où elle signait son ouvrage « Alma Karlin, voyageuse de l'extrême », 1889-1950, s'est penchée sur son mystère.
2: C'est un prodige et donc j'ai essayé de résoudre l'énigme Alma Karlin. Comment elle a réussi à faire une chose pareille sans jamais renoncer alors qu'elle a subi des tentatives de viol, d'assassinat, des moments de désespoir total, des périodes sans argent et puis des périodes heureusement fastes et une volonté inébranlable. Donc j'ai essayé de comprendre comment on est arrivé à un tel exploit.
0: Alors, c'est une petite fille puis une adolescente qui adore apprendre. Après avoir terminé ses études secondaires à Grasse, en Autriche, elle se rend à Londres, où elle brûle son corset et sa ceinture dans une cheminée. Puis elle étudie les langues, anglais, français, latin, italien, norvégien, danois, finnois, russe, espagnol. Plus tard, comme vous Chantal, elle va apprendre à l'INALCO le chinois, mais aussi le persan et le japonais.
1: C'est atypique à l'époque de poursuivre des études supérieures pour une jeune fille.
0: Mais oui, justement, atteinte d'une malformation de la colonne vertébrale, petite et chétive, Alma est atypique. J'ai demandé à Caroline Fabre-Rousseau ce qu'on attendait d'elle.
2: Ce qu'on attendait de toutes les femmes à l'époque, d'épouser un beau parti, c'est-à-dire un homme riche, donc plutôt vieux, pas forcément beau, s'en fiche, grâce à son charme et à son corps, qui allait être traversé par un homme. Et là, elle a considérait que c'était pas son destin, sachant qu'elle n'avait pas un corps qui répondait au canon de l'époque, parce qu'elle était plutôt fluette, et elle avait une paupière qui tombait, donc sa mère avait décidé qu'elle était très laide, voire handicapée, donc elle l'a soumise à des traitements inhumains d'orthopédie de l'époque. Mais ce qui lui a forgé, je pense, le caractère. Et donc voilà, c'est une trajectoire de pionnière, dans le sens où elle a jamais fait ce qu'on attendait d'elle.
0: Alors à Londres, en prévision de son voyage, chaque jour elle va apprendre 10 mots ou 10 expressions qu'elle note dans son cahier et elle commence comme ça à se constituer un dictionnaire en 10 langues qui va lui être très précieux. Elle rêve d'horizons lointains, non pas comme touriste, mais comme exploratrice. En 1919, Alma Karlin embarque. Pendant 8 ans, puisqu'elle n'a pas d'argent, ça prend du temps, elle va traverser toute seule l'Amérique du Sud, l'Océanie, l'Amérique du Nord et découvrir plus de 60 pays.
1: Pourquoi met-elle 8 ans à le faire?
0: Mais en fait, elle manque cruellement d'argent, elle n'a pas de soutien, elle n'en veut pas, elle embarque sur des cargos, elle travaille comme traductrice, elle donne des cours de langue, elle rédige des articles sur place. Tout ça, ça lui permet de découvrir un nouveau pays, de voyager. Elle veut aussi étudier les coutumes des peuples, comme Kipling et Louis Stevenson. Et surtout, en fait, elle ne veut pas voyager comme ses homologues masculins. Et en cela, elle est aussi très touchante.
2: L'intérêt, c'est de partager la vie des gens, la faune et la flore, et ce qu'elle appelle joliment aussi la faune et la flore des âmes. Donc, elle a une façon de voyager qui est totalement originale pour l'époque, et qui a d'ailleurs été reconnue par ses pairs, ces fameux voyageurs masculins, qui ont dit que les exploits de ces hommes, ce sont en fait des petites promenades de santé comparées au voyage d'Alma Karlin.
0: Alors partout elle observe, elle note les coutumes, les croyances, les récits populaires, elle collecte des objets, rencontre des populations que les Européens connaissent très mal. En fait, son regard est jamais celui d'une conquérante, mais celui d'une écrivaine fascinée par la possibilité d'apprendre des autres et de leur culture. À son retour en Europe, ses récits qu'elle publie 3 ans après son arrivée connaissent un immense succès. Les salles de conférences se remplissent, ses livres sont traduits, se vendent à des centaines de milliers d'exemplaires dans le monde. Son nom circule dans les milieux littéraires européens. La grande romancière suédoise Selma Lagerlöf, l'autrice des merveilleux voyages de Nils Holgersson à travers la Suède, première femme à recevoir le prix Nobel, soutient même sa candidature pour cette distinction prestigieuse.
1: Et pourtant, elle a sombré dans l'oubli pendant des années.
0: Eh ben oui, et c'est l'une des énigmes qui fascine Caroline Fabre-Rousseau, que j'ai justement interrogée à ce sujet.
2: Ça, c'est l'énigme que je cherche à résoudre dans tous les livres que j'écris sur toutes ces femmes exceptionnelles, parce que moi, j'écris pas sur des femmes exceptionnelles, mais qui n'étaient pas connues. J'écris sur des femmes qui étaient célébrissimes. et à chaque fois je tombe des nues. Il y a eu une invisibilisation systématique. Alors pour Alma Carlin, ça s'explique parce que d'abord elle a été interdite de publication par les nazis, puis par les communistes yougoslaves, et considérée comme un ennemi du peuple jusqu'à la chute du bloc soviétique, et maintenant c'est devenu une héroïne nationale. Donc tout ça c'est très politique, on peut l'expliquer de manière politique. Plus une femme qui voyage seule, c'est un scandale.
0: Oui, et puis parce qu'elle écrit dans une région traversée par les nationalismes, qu'elle refuse le nazisme, elle ne correspond à aucune identité politique simple, elle se retrouve peu à peu marginalisée, son œuvre va tomber dans l'oubli pendant des décennies, mais elle est toujours là, aujourd'hui elle est retraduite et c'est une vraie héroïne dans son pays.
1: Alma Carlin est une vraie pionnière.
0: Oui, en dépit de son milieu, de ses empêchements physiques, de sa dépression, de ses tentatives de suicide, elle a énormément inspiré. Et qui sait, c'est peut-être grâce à elle si de nombreuses femmes seules arpentent la planète, Chantal.
2: Elle est pionnière parce qu'elle a montré la voie à des milliers de femmes qui n'avaient même pas le droit de se promener dans un parc non accompagné en Europe. Et elle leur a montré que c'était tout à fait possible. Et en plus, sans ressources, elle travaillait sur place. Donc comme nos jeunes qui font du work and travel, elle avait déjà inventé ce concept. Et elle avait aussi tissé un réseau exceptionnel sans Internet, sans Facebook, sans TikTok. Et elle avait des milliers de fans.
1: Merci Marjorie pour cette pionnière de la culture. Merci infiniment Taïk d'être venu nous présenter votre nouvel album Joya sur le pont des arts. Vous serez en tournée avec le Joya Tour à partir du 25 mars 2027 en France, Suisse et Belgique. Et vous vous procurez à...
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1: Bonjour à toutes et à tous. RFI à Paris, il est 18h.
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1: 16h en temps universel. Nous sommes le lundi 15 juin. Soyez les bienvenus dans cette nouvelle édition du journal en français facile. Le sommet du G7. Donald Trump pour les États-Unis est arrivé à Évian. Le président américain accueilli à l'heure actuelle par le président français. La guerre en Ukraine, 11 morts la nuit dernière, des bombardements russes meurtriers et une cathédrale qui prend feu. Nous venons d'apprendre le décès, la mort du grand pianiste de jazz sud-africain, Abdullah Ibrahim. Retour sur sa carrière dans un instant. Un dernier mot de sport au mondial de football. Le début de la rencontre à l'instant entre l'Espagne et le Cap-Vert. Donald Trump vient d'arriver à Évian, en France, où se déroule le sommet du G7 pendant 3 jours. La réunion de 7 grandes puissances du monde, le Canada, la France, l'Allemagne, l'Italie, le Japon, le Royaume-Uni et les États-Unis, avec de très nombreux sujets à aborder. Le président américain arrive renforcé par l'accord négocié avec les Iraniens la nuit dernière pour tenter de mettre fin à la guerre qui a débuté en février dernier. L'occasion peut-être d'en savoir davantage sur le contenu de cet accord, car pour l'instant, Muriel Paradon, nous avons très peu de détails.
5: Oui, pour l'instant, c'est un protocole d'accord, c'est-à-dire que cela donne les grandes lignes d'un accord, mais les détails seront à négocier et on a peu de détails pour l'instant. L'essentiel pour les Américains et le reste du monde, à vrai dire, c'est la réouverture du détroit d'Ormuz, ce passage maritime essentiel au transport des hydrocarbures, du pétrole et du gaz. Donald Trump a annoncé que les premiers bateaux avaient commencé à naviguer à nouveau, même si pour l'instant, ils ne sont pas très nombreux. Sur ce point, les Européens, la France en tête, ont remis sur la table leur proposition de sécuriser le détroit de manière durable en engageant leur flotte. Autre point essentiel, bien sûr, l'arrêt des hostilités, y compris au Liban. Mais force est de constater que c'est difficile. Cet après-midi, les Israéliens, qui ne sont pas du tout contents de cet accord, ont bombardé une fois de plus le sud du Liban, faisant au moins un mort.
1: C'est un protocole d'accord, vous l'avez dit Muriel. Un début donc, cela veut dire qu'il y aura encore des négociations.
5: Oui, 60 jours de négociations sur 2 points essentiels. Le programme nucléaire iranien. Que va-t-il advenir, notamment des stocks d'uranium enrichi, c'est-à-dire le matériau qui peut être utilisé à un certain niveau pour fabriquer éventuellement une bombe atomique? Et puis, deuxième point, la levée des sanctions américaines contre l'Iran et notamment le déblocage d'avoirs gelés. Quel montant? On parle de dizaines de milliards de dollars. Et sur quel calendrier? Tout cela sera à négocier après la signature officielle du protocole d'accord, vendredi à Genève, si tout se passe bien d'ici là.
1: L'Iran, qui par ailleurs a fait une nouvelle annonce, l'Iran souhaite que l'accord final soit ratifié, soit approuvé, confirmé par les Nations Unies. C'était Muriel Paradon, merci Muriel. Quelques heures après l'annonce de cet accord qui n'est toujours pas signé entre les États-Unis et l'Iran, la présidente de la Commission européenne a réagi. À son arrivée au G7 à Évian aujourd'hui, Ursula von der Leyen attend la fin des combats au Liban et la réouverture totale du détroit d'Ormuz.
6: La priorité est désormais la mise en œuvre de cet accord. Le détroit d'Ormuz doit rouvrir et la liberté de navigation sans péage doit être rétablie. C'est essentiel pour la stabilité régionale et bien sûr pour l'économie mondiale. Cet accord devrait ouvrir la voie à des négociations plus larges et aboutir à la fin des programmes nucléaires et balistiques iraniens. Je tiens également à souligner qu'il ne peut y avoir de paix durable tant que le Liban reste en proie aux flammes. Nous appelons à un véritable cessez-le-feu et au respect total de la souveraineté du Liban.
1: Le Liban spectateur, les autorités libanaises n'ont pas été informées du contenu de cet accord négocié entre Washington et Téhéran. Vu d'Israël, Muriel Paradon en parlait, ce texte ne change rien pour le ministre israélien de la Défense. Il n'y aura pas de retrait de l'armée israélienne du territoire libanais. D'ailleurs, une frappe israélienne a ciblé une voiture dans le sud du Liban près de la ville de Nabatieh. un mort. Enfin, dans ce contexte régional, nous avons aussi appris dans la journée que Mahmoud Abbas, le dirigeant de l'autorité palestinienne, annonce des élections présidentielles au début de l'année prochaine.
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1: 18h05 à Paris, autre sujet évoqué pendant cette réunion du G7 en France, la guerre en Ukraine. La nuit dernière, au moins 11 personnes ont été tuées, victimes de bombardements russes. À Kiev, la capitale, cette nouvelle série de frappes a aussi été marquée par un incendie. Les flammes ont ravagé la cathédrale de la Dormition, édifice du XIe siècle, par ailleurs classé à l'UNESCO. Daniel Valo, l'Ukraine accuse aujourd'hui la Russie d'avoir volontairement visé cet édifice religieux.
2: Pour l'heure, on sait qu'une façade de la cathédrale est éventrée et que le toit est partiellement détruit. Rappelons que cette cathédrale est située sur l'un des sites religieux les plus importants du monde orthodoxe, y compris pour la Russie, la Laure des Grottes de Kiev, un monastère emblématique dont une partie est constituée de grottes. Ce lundi, les autorités ukrainiennes accusent donc la Russie d'avoir délibérément visé le site, mais de son côté, Moscou dément et assure que c'est un missile Patriot utilisé par la défense antiaérienne de la capitale ukrainienne qui a touché le toit de la cathédrale. Notons cependant que d'autres sites culturels ont été visés et touchés cette nuit à Kiev, mais aussi à Dnipro et à Kharkiv. Pour le chef de la diplomatie ukrainienne, avec cette attaque sur la cathédrale de la Dormition, Vladimir Poutine a inscrit son nom pour toujours sur la liste des pires barbares de l'histoire.
1: Daniel Valo. Ebola en République démocratique du Congo. L'épidémie de cette maladie mortelle se diffuse plus rapidement que les capacités de réponse mises en œuvre sur le terrain, alerte aujourd'hui Médecins sans frontières. Dans l'actualité française, une des conséquences de cet accord Iran-États-Unis, le gazole, le prix de ce carburant le plus consommé par les Français est repassé sous la barre des 2 euros le litre. C'est la première fois depuis début mars. Et puis l'actualité en France aujourd'hui, c'est aussi le début du bac général pour commencer cette série d'épreuves ce matin. La philosophie, plus de 530 000 lycéennes et lycéens de terminale ont planché, disserté, réfléchi sur des sujets comme « Avons-nous la maîtrise de nos paroles ?» ou encore « Peut-on être heureux quand les autres ne le sont pas ?» Avant de refermer ce journal, la mort d'un grand pianiste, un pianiste sud-africain, il s'appelle Abdoulaye Ibrahim. Nelson Mandela, le président sud-africain, l'ancien président, le présentait comme le Mozart de son pays. Le pianiste de jazz s'est éteint aujourd'hui à 91 ans en Allemagne. Retour sur sa carrière avec Edmond Sadaka.
3: Durant le régime de l'apartheid, la musique d'Abdoulaye Ibrahim était perçue comme un symbole de liberté. L'un de ses morceaux, Mannenberg, était même devenu un hymne national officieux du pays et il avait été joué lors de l'intronisation de Nelson Mandela en 1994. La liste des collaborations d'Abdoulaye Ibrahim est impressionnante, de Duke Ellington à John Coltrane, en passant par Ornette Coleman, entre autres. Des collaborations qui, de toute évidence, n'avaient en rien entamé sa modestie, comme en témoigne cet extrait d'entretien qu'il avait accordé à RFI en 2022.
4: Je ne suis qu'un élève comparé à tous ces grands maîtres, mais vous savez, j'ai souvent été influencé par des artistes peu connus et parfois même totalement inconnus. Tous m'ont apporté énormément et m'ont permis de m'exprimer pleinement grâce à la musique.
3: Les mélodies d'Abdoulaye Ibrahim sont élégantes et souvent empreintes de spiritualité. Celui qui fut un véritable porte-voix de la culture sud-africaine a su révolutionner l'esthétique du jazz, tout comme d'autres géants de cette musique, de Don Cherry à Pharoah Sanders en passant par Archie Shepp ou John Coltrane.

0: le portrait de ce pianiste sud-africain signé Edmond Sadaka. Un dernier mot de football, le mondial, quatrième jour de la compétition, Espagne-Cap-Vert. Le match vient de commencer 0-0 après 9 minutes de jeu. Ainsi se referme ce journal. Où que vous soyez sur la planète, merci de l'avoir écouté.
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Frequency, Hold On, délaisse un instant la fête superficielle pour envoyer un message de résilience et de courage face aux épreuves de la vie. Ce titre, il a servi de soutien musical dans plusieurs campagnes d'encouragement pour la jeunesse et dans un documentaire consacré à Usain Bolt. Rien que ça. Allez, ma playlist personnelle touche à sa fin et pour clore cette session Total Reggae en apothéose, il n'y a qu'un seul choix possible, c'est le morceau Testament, la prière même, de Bob Marley, sorti en 77. Voici Three Little Birds.

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Trois petits oiseaux qui viennent nous rappeler que la musique de Bob Marley ne mourra jamais et elle fait partie de l'histoire de l'humanité. Et c'est ici que l'Afro Club referme ses portes pour cette session de pure vibration. Une émission réalisée sans un accro comme d'habitude par Arthur Bon, aidé de notre chef d'orchestre Yasmine Boulan. Restez bien à l'écoute de RFI, le journal revient dans une minute. Prenez grand soin de vous et comme disait le roi, love, peace and unity. Bye bye.

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3: Il est 23h à Paris, 22h en temps universel.
4: Christophe Paget.
3: Bonsoir à toutes et à tous. Benjamin Netanyahou réagit à l'annonce d'un accord de paix entre les États-Unis et l'Iran. Le Premier ministre israélien affirme que son armée restera à Gaza, au Liban et en Syrie et que la guerre a sauvé Israël d'une attaque nucléaire. Cet accord, on en parle aussi au G7 qui s'est ouvert ce soir en France, dans la ville d'Évian, où le président américain Donald Trump est arrivé vers 16h, heure locale. En France toujours, après le meurtre de la lycéenne de 11 ans, Liana, de nouveaux rassemblements ont lieu devant les tribunaux de France et devant le ministère de la Justice à Paris ce soir pour exiger une loi intégrale contre les violences sexuelles faites aux femmes et aux enfants. D'Évian, le président Emmanuel Macron s'est à nouveau exprimé sur le sujet. Nous l'entendrons. Et puis la mort d'un géant du piano, le jazzman sud-africain Abdoulaye Ibrahim. Il avait 91 ans. En Israël, le Premier ministre Benjamin Netanyahou a réagi ce soir à l'annonce d'un accord entre l'Iran et les États-Unis pour mettre fin à la guerre au Moyen-Orient. Accord qui prévoit un arrêt de la guerre au Liban, où Israël poursuit ses opérations. Des membres de l'opposition, mais aussi du gouvernement israélien, critiquent cet accord. Ils estiment qu'il ne répond pas aux impératifs de sécurité d'Israël. Et ce soir, Benjamin Netanyahou affirme que l'armée israélienne restera à Gaza, au Liban et en Syrie aussi longtemps que nécessaire. Et il insiste, selon lui, la guerre contre l'Iran a sauvé Israël de la menace d'une destruction nucléaire.
5: La chose la plus importante, nous avons sauvé l'État d'Israël de la menace d'une destruction nucléaire. Si nous n'avions pas agi au moment où nous avons agi, et avec la force avec laquelle nous avons agi, en partenariat historique avec le président Trump et avec l'armée américaine, si nous n'avions pas agi de cette façon, l'Iran aurait déjà eu des bombes atomiques. Et quelle est la signification de tout ça? Eh bien, la signification, c'est que des millions de citoyens d'Israël, vous qui m'écoutez maintenant, vous étiez tous en danger de mort imminente. Nous étions tous en danger. Et cette menace de l'anéantissement de la population d'Israël, nous l'avons éloignée de nous pour des années. C'est ce que nous avons accompli.
3: Le Premier ministre israélien Benjamin Netanyahou. Pour le moment, le texte de l'accord n'a pas été rendu public. Et des deux côtés, aujourd'hui, on a multiplié les déclarations. Téhéran affirme que Washington s'est engagé à débloquer des fonds iraniens gelés à l'étranger et aussi à verser des réparations pour les dégâts provoqués par la guerre. Téhéran affirme également vouloir faire ratifier l'accord de paix par le Conseil de sécurité de l'ONU. Côté américain, Donald Trump affirme que des navires commencent à sortir du détroit d'Ormuz sur une route, dit-il, totalement sécurisée et que le détroit sera complètement ouvert dès ce vendredi. Un détroit d'Ormuz qui devrait être au cœur de la stratégie iranienne pour rebondir. Les trois mois et demi de guerre ont laissé son économie déjà mal en point dans une situation catastrophique. Aurélien Devernois.
6: C'est en effet par là que transite l'essentiel des exportations pétrolières, principale source de revenus de Téhéran. Mais le régime iranien pourrait en tirer d'autres revenus. L'accord comprendrait le paiement de frais d'entretien d'Ormuz liés par exemple à la logistique ou à la sécurité sanitaire et environnementale. Autre priorité, les avoirs iraniens bloqués à l'étranger, explique Michel Makinsky, directeur général de la société de conseil sur l'Iran à Jérômis International.
7: Les Iraniens ont avancé l'idée que dès la signature pour obtenir la levée d'une fraction, on a parlé, je crois, de 12 milliards de dollars des avoirs bloqués.
6: Un afflux d'argent frais destiné à combattre l'inflation, probablement bien supérieur aux 80% officiellement déclarés. Le marché de la reconstruction du pays pourrait également aider.
7: Les principaux acteurs possibles sont dans l'immédiat les Chinois et les Russes. Il va falloir suivre la position de la Turquie et d'autre part le Pakistan, qui aimerait bien pouvoir avoir un accès aux ressources énergétiques iraniennes.
6: Autre piste, l'intensification de l'économie des crypto-monnaies, de quoi générer des flux financiers discrets et permettre de contourner les restrictions d'accès au système bancaire mondial.
3: Aurélien Devernois. Au Royaume-Uni, la justice valide l'interdiction du groupe Palestine Action, validation en appel. En juillet dernier, le gouvernement britannique avait classé le groupe comme organisation terroriste après des actes de vandalisme perpétrés par ses militants et arrêté plus de 3000 de ses soutiens. En première instance, en février, la Haute Cour de Londres, comme l'ONU, avait jugé disproportionnée l'interdiction qui, selon la juge, s'était traduite par une atteinte très substantielle à la liberté d'expression. La ministre de l'Intérieur avait alors fait appel. La justice vient donc de lui donner gain de cause. Le groupe est interdit. Au Royaume-Uni toujours, le gouvernement va interdire l'accès aux réseaux sociaux pour les mineurs de moins de 16 ans. Annonce du Premier ministre Keir Starmer, qui suit plusieurs pays comme l'Australie, qui ont déjà durci leur législation. Le chef du gouvernement britannique compte faire adopter une loi allant dans ce sens avant Noël. Une annonce faite alors que se déroule dans 3 jours à peine une élection locale cruciale pour l'avenir de Keir Starmer à la tête du pays. En France, alors que le meurtre de Liana, cette fillette âgée de 11 ans, est encore dans toutes les têtes, la Civise dénonce un retard majeur de la justice. La Civise, c'est la commission indépendante sur l'inceste et les violences sexuelles faites aux mineurs. En 2023, elle avait fait des préconisations au gouvernement et dans un rapport rendu aujourd'hui, elle estime que les 3/4 de ces 82 préconisations pour lutter contre la pédocriminalité ne sont toujours pas pleinement effectives. C'est dans ce contexte que ce soir, de nouveaux rassemblements ont lieu devant les tribunaux de France et devant le ministère de la Justice à Paris pour exiger une loi intégrale contre les violences sexuelles faites aux femmes et aux enfants. Ce lundi, en marge du G7, le président français, lors d'une interview accordée à nos confrères de TF1, avait aussi abordé le meurtre de Liana et les suites à lui donner. Emmanuel Macron.
8: Quand j'ai été élu, en 2017, il y avait moins de monde dans les prisons qu'aujourd'hui. 7% des gens qui étaient dans les prisons l'étaient pour des violences sexuelles et sexistes. Aujourd'hui, 3 fois plus. Donc, il faut déjà le respect, la considération, l'affection pour la famille. Ensuite, permettre à la justice de faire son travail sur ce qui s'est passé.
9: Et attendons.
8: Troisième chose, avoir la vérité des faits lundi prochain. Et sur cette base-là, on pourra voir aussi avec toutes les associations qui sont engagées, qu'est-ce qu'il faut faire de plus pour protéger nos enfants, qu'est-ce qui n'est pas encore assez fort, qu'est-ce qui n'est pas encore assez radical, où est-ce qu'on doit développer des unités d'écoute dans nos hôpitaux pour que ça marche encore mieux, des salles Mélanie dans nos commissariats, nos gendarmeries, où est-ce qu'il manque peut-être des moyens là ou là.
3: Le président français Emmanuel Macron. Au Tchad, 18 employés de MSF ont été renvoyés, accusés d'agressions sexuelles sur des réfugiés soudanaises. MSF dit regretter profondément les préjudices causés et poursuivre ses efforts pour renforcer les systèmes de prévention, de détection et de réponse. Selon le Haut Commissariat aux réfugiés, plus de 900 000 Soudanais ont trouvé refuge au Tchad depuis le début de la guerre civile en avril 2023. Médecins sans frontières alerte sur l'épidémie d'Ebola en République démocratique du Congo. Une épidémie qui, selon MSF, se diffuse plus rapidement que les capacités de réponse mises en œuvre sur le terrain. MSF parle de dangereuses lacunes dans la réponse sanitaire. Selon l'OMS, 782 cas ont été recensés jusqu'à maintenant au RDC, parmi lesquels 181 personnes sont mortes. De musique pour terminer. On a appris ce lundi la mort de l'immense, au sens propre et au sens figuré, pianiste sud-africain de jazz, Abdullah Ibrahim. Il avait 91 ans. Et il aura joué jusqu'au bout. En mars, il s'était encore produit, une dernière fois, devant le public sud-africain de la ville du Cap. Abdullah Ibrahim faisait partie des plus grands. Il les a aussi côtoyés, les pianistes Duke Ellington et Thelonious Monk, notamment. De Paris à Londres, en passant par New York et le Cap, il a donné des concerts partout dans le monde et n'a jamais arrêté de composer avec plus de 70 albums au compteur. Une façon pour le musicien de rester profondément ancré dans le « ici et maintenant ». Car pour Abdullah Ibrahim, seul comptait l'instant présent. C'est ce qu'il avait dit en 2022 à Joe Farmer dans l'épopée des musiques noires. Le concept de postérité, manifestement, le faisait plutôt rire.
10: For posterity. No interest in posterity.
11: Pensez-vous que je pense vraiment à la postérité?
10: The whole idea is that,
11: toutes les œuvres que j'ai composées appartiennent à un instant que je vivais sur le moment. Par conséquent, la musique que j'interprète n'est jamais la même. Chaque respiration n'est jamais la même. Je vis ici et maintenant. Définir le temps qui passe crée la confusion. Nous devons penser au moment présent. C'est aussi la raison pour laquelle j'ai décidé très tôt dans ma carrière d'enregistrer ma propre musique. Même si j'ai étudié Bach, Beethoven ou Prokofiev, je considérais qu'il était inutile de jouer leur musique car elle était l'émanation de leur présent. Au moment où je respirais, elle n'était plus d'actualité. Elle ne représentait plus mon souffle de vie. Je devais donc suivre mon propre rythme, le battement de mon cœur. La respiration est un rythme qui vous identifie dans le temps. C'est une part de votre mémoire.
3: Abdoulaye Ibrahim avec Joe Farmer, c'était en 2022 à l'occasion de la sortie de son album Solotude. Enfin, le Cap-Vert a créé la surprise à la Coupe du Monde de football en résistant face à l'Espagne, les champions d'Europe quand même, qui font partie des favoris du tournoi, puisque la rencontre s'est terminée sur un match nul, 0-0. C'est le gardien du Cap-Vert, Vozina, 40 ans, qui a été déclaré homme du match. 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
12: Bonsoir à toutes et à tous. Très heureux de vous retrouver pour le premier Radio Foot International de la semaine en direct sur RFI à la radio et en Facebook Live. Qu'est-ce qu'on aime la Coupe du Monde, des matchs partout, tout le temps. Ce lundi, encore de sacrées émotions pour tous les fans de ballon rond. Radio Foot reviendra évidemment sur l'entrée en lice des Diables Rouges, les Belges de Kevin De Bruyne qui ont débuté leur compétition face au pharaon égyptien de Mo Salah. Le choc de ce groupe G composé également de la Nouvelle-Zélande et de l'Iran, les Iraniens qui vivront eux une drôle de compétition. Un peu plus tôt dans la journée, la Roja a eu du mal face aux requins bleus. Le Cap-Vert a donné du fil à retordre à l'Espagne, n'est-ce pas Manu Terradios? Bonsoir.
13: Bonsoir, buenas noches.
12: On ne s'attendait pas à ce résultat.
13: Bon, ça nous fait penser à la Coupe du Monde 2010, dans laquelle l'Espagne a commencé avec une défaite face à la Suisse, et puis on sait tous
12: qui l'a gagné. Qui l'a gagné cette Coupe
13: du
12: Monde?
13: C'est tous la Roja.
12: Très bien, très bien. Très bonne analyse et très bonne superposition. Nous prendrons également le temps de revenir sur les performances africaines de la veille. Le magnifique succès ivoirien dans la poule E face à l'Équateur. Et la déculottée infligée à la Tunisie par la Suède, 5-1. Oui, le score est lourd au point de fragiliser le mandat du sélectionneur Sabri Lamouchi. Philippe Doucet, Patrick Juillard, messieurs, bonsoir.
14: Bonsoir.
12: Est-ce qu'on a le premier psychodrame de cette Coupe du Monde?
14: On peut dire qu'on tient le Naïsna de la Tunisie, mais là on n'est plus en Afrique du Sud.
12: Très bien, encore une fois une très très bonne analyse. Je vous sens en forme, messieurs, vous l'avez compris, chers auditeurs, pas mal de choses à décortiquer pour ce premier numéro de la semaine Radio Foot, c'est parti. Mais avant d'évoquer les matchs du jour, cette image forte lors de la conférence de presse de l'équipe de France avant son match contre le Sénégal, les journalistes français qui brandissent des écharpes à l'effigie de Christophe Glaize, journaliste incarcéré en Algérie. Sa famille a réagi à la suite de cette action menée par la presse française. On va écouter sa mère, Sylvie Godard.
15: Nous sommes ici parce que d'abord Christophe a obtenu l'accréditation de la FIFA. Nous en sommes très très émus et très touchés. Nous sommes ici parce que c'est Christophe qui devrait être à notre place et c'est notre devoir d'être là pour le soutenir. Aujourd'hui, la situation est la même depuis presque un an, emprisonné entre quatre murs. Il commence à trouver le temps long et il aimerait être parmi vous, qui êtes ses confrères, spécialistes, je le rappelle, du foot, journaliste spécialiste sportif. C'est ici qu'il doit être à sa place et pas à la nôtre.
12: Sylvie Godard, la maman de Christophe Glaize, évidemment toute l'équipe de Radio Foot International a une pensée sincère pour Christophe Glaize ainsi que ses proches. Christophe Glaize qui aurait aimé évidemment décortiquer cette Coupe du Monde qui bat son plein, cette Coupe du Monde, on en parle tout de suite.
16: les supporters capverdiens qui sont debout, qui font signe à l'arbitre d'arrêter. C'est terminé, c'est terminé. Le Cap Vert tient en échec l'équipe d'Espagne. 0-0, immense exploit des requins bleus. Ils sont parvenus à résister à l'un des favoris de la compétition.
12: Ce sont ces belles histoires qui font le sel de la Coupe du Monde. Quand le petit poussé tient tête au géant, l'Espagne a trébuché. Rien de très grave, évidemment, à ce stade, mais l'exploit est retentissant pour le Cap-Vert qui dispute son tout premier mondial. Un match nul 0-0, le premier de la compétition. Les requins bleus ont souffert, mais ont tenu bon malgré l'entrée de la pépite, Lamine Yamal. Messieurs, tout simplement, qu'est-ce que vous retenez de ce match ? Manu Tardios, je vais me diriger vers vous en premier. On retient plutôt la résilience capverdienne ou on retient le match moyen, la nonchalance espagnole ?
13: Ouais, je crois qu'il y a un peu toutes les deux choses. Hein. C'est si important ce que Cap Vert a fait, que le fait que l'Espagne n'était pas à son niveau. Et il y a plusieurs explications, pas justifications, mais on va pas tout réduire à l'absence des Yamal et de Nico Williams. Il y a aussi un choix tactique avec Gavi et Ferran Torres pour compléter les trios offensifs, deux joueurs qui jouent plutôt vers les centres, donc tout perd un peu la, c'est qui est un peu l'image et le style de jeu de l'Espagne déjà. Et il y a aussi Oyarzabal, le neuf, qui était complètement transparent. 30 minutes, les premières 30 minutes, il a pas touché un seul ballon, ça c'est du jamais vu en Coupe du Monde, et puis ils n'ont pas été capables du tout de trouver des solutions. Rodri qui était pas si bien, Pedri pour moi il était trop proche de la surface de réparation rivale pour aider à organiser, et puis face à Cap Verde, il y a Vosinha qui était magnifique, et que c'était pas des haramboles comme on dit les Anglais, ils ont fait qu'une seule faute pendant tous les matchs, donc on ne peut pas dire qu'ils ont joué pas bien, qu'ils ont joué moche, ils étaient très résilients.
12: Ils ont joué avec leurs armes.
13: Voilà, ils ont créé un puzzle qui l'Espagne n'a pas été capable de solutionner, donc il y a plein de mérites aussi pour l'équipe des Cap-Vertes.
12: Pat, le puzzle capverdien qui a posé des soucis au puzzle pourtant bien, bien conséquent de l'Espagne.
14: Ben, en fait, je trouve que oui, les absences de Nico Williams et Lamine Yamal ne peuvent pas tout expliquer, mais quand même,
12: alors les deux sont rentrés en fin de match.
14: Sans eux, l'Espagne manque d'une chose importante en football, c'est la vitesse. Il y a évidemment des préparations d'action bien huilées, il y a une belle circulation de balles, mais quand il faut passer la vitesse supérieure, c'est difficile sans eux. Ensuite, pour moi, il faut quand même avant tout souligner la solidarité du Cap-Vert, la belle organisation, à la fois défensivement, mais aussi quand ils arrivaient à ressortir les ballons, ils faisaient pas n'importe quoi avec, ils balançaient pas les ballons n'importe comment, ils essayaient de ressortir proprement.
12: Il y avait un plan de jeu.
14: Ils ont manqué de lucidité pour conclure leur rare contre-attaque, c'est vrai, mais on peut pas tout leur demander. Et sur ce match, je trouve que moi, ça m'a fait penser aux matchs parfois d'équipes de bas de tableau qui vont jouer un ténor d'un grand championnat et qui arrivent à faire un match nul avec leur solidarité, avec le dépassement des uns et des autres. Et ça, c'est quand même beau à voir. Et vous parlez des armes du Cap-Vert en disant ils se sont battus avec leurs armes. C'est vrai qu'ils ont ces armes défensives, mais c'est aussi une équipe qui est capable de bien jouer au football, de proposer un jeu léché, de ressortir proprement. Donc c'est assez complet ce que fait le Cap-Vert et moi je trouve ça admirable, tout simplement.
12: Philippe Doucet, c'est intéressant, c'est vrai qu'il y avait quelques séquences, quelques sorties de balles qui étaient très intéressantes où on voyait que le pressing espagnol était pris au piège par les sorties de balles capverdiennes.
17: Oui, mais c'est pas la marque de fin. Enfin, c'est pas ce qui a été le plus marquant dans ce match. Là, c'est un match où ils ont joué dans leurs 25 mètres. Essentiellement, ils ont joué comme ils ont pu, en ayant très légitimement la peur de la perte de balle qui occasionnerait un contre espagnol rapide. Au lieu de quoi, ils ont joué dans leurs 25 mètres, ils se sont battus comme des chiens et voilà. Moi, j'ai pas noté 18 sorties de balle extraordinaires. J'ai vu surtout des dégagements en touche comme ils ont pu et voilà. Mais ça ne minimise en rien ce que le Cap-Vert a fait parce que c'était le match à faire. C'est exactement ce qu'il fallait faire. Et il fallait être hyper courageux, ne pas encaisser ce premier but, parce que là, bon, on sait pas très bien comment ça aurait pu tourner. Mais l'Espagne, très souvent, fait ce genre de match. Quand vous regardez le parcours des Espagnols, qui est réputé pour être la meilleure équipe au monde à peu près à l'heure actuelle, mais très souvent, ce genre de match contre les équipes qui bétonnent, elles gagnent 1-0, hein, ces matchs-là. très souvent. Et par contre, ils vont gagner 4-1 à l'extérieur chez une équipe où on se disait, ah bah là, peut-être qu'ils vont peut-être être accrochés parce que c'est une bonne équipe. Ça, ces matchs-là, ils arrivent à les gagner assez nettement. Ils ont plus d'ampleur parce que l'équipe adverse joue. Mais ce genre de match, très souvent, l'Espagne gagne 1-0. Donc entre 1-0 et 0-0, finalement, on a vu que la marge n'était pas si nette. Et que même le Cap-Vert pouvait l'obtenir.
12: Mais à la fin, il n'y a qu'un point, alors qu'un 0 aurait permis d'avoir les 3 points et la tête du groupe.
17: Je crois pas que l'Espagne voulait dire. Oui, bien sûr. Parce que le Cap-Vert, il pouvait pas gagner. Enfin, honnêtement.
13: Oui, bien sûr. Failli, avec un coup de tête à la fin. Moi, j'ai bien humilié le quand j'ai regardé.
12: Il y a eu, messieurs, un petit frisson, même si globalement, l'Espagne.
17: Ça, c'est les frissons de supporters. Ils ont eu 0 occasion.
14: Mais c'est déjà une victoire.
12: On en parlait entre nous. Très peu de gens auraient pu pronostiquer en avance un match aussi intense du Cap-Vert face à l'Espagne. Espagne-Cap-Vert, un match que vous avez évidemment pu suivre, chers auditeurs, en direct sur RFI, commenté par Victor Missistrano, qui est avec nous au téléphone en direct d'Atlanta. Bonjour Victor.
18: Salut Sofiane, bonsoir à toutes et à tous.
12: Victor, on vous a entendu vous égosiller sur le coup de sifflet final, et c'est normal parce que vous le disiez si bien dans votre voix, le Cap-Vert réalise un exploit, un point historique. Vous avez pu décortiquer cette équipe capverdienne avec ce point pris face à l'une des meilleures sélections au monde. Est-ce que lorsqu'on est supporter capverdien, on peut légitimement se dire que cette phase de poule, on peut ambitionner peut-être d'être deuxième, troisième et d'aller chercher une qualification qui serait encore plus historique?
18: Ah bah clairement, là les Capverdiens, ils se disent peut-être qu'ils ont déjà fait le plus dur face à cette équipe d'Espagne, et ils disaient regardez, vraiment tous ceux que j'ai croisés après le match, ils n'avaient qu'un mot, c'était 1%, 1%, 1%. On nous donnait 1% de chance face à cette équipe, regardez ce qu'on en a fait. Et donc eux dans l'idée maintenant, c'est forcément de se dire que face à l'Uruguay à Miami mardi prochain, puis contre l'Arabie Saoudite, ils pourront faire là aussi de grandes choses, peut-être développer aussi un autre football que ce jeu très restrictif, mais finalement qui a fonctionné. Ils ont fait ce qu'ils avaient à faire, et donc forcément il y a cette idée de se dire on va faire comme le Ghana en 2006 pour notre première participation, on va aller franchir cette étape du premier tour.
12: Et on leur souhaite évidemment aux requins bleus, les joueurs évidemment à la fin du match très heureux, à l'instar de Nuno da Costa, le joueur du Cap-Vert, évidemment très content de l'issue de ce match.
19: Il fallait qu'on reste costaud, pas donner beaucoup d'espace parce qu'ils ont des joueurs très talentueux. Et puis, dans le peu de ballon qu'on avait, d'essayer de les contrer. Et voilà, on savait que si on poussait le résultat à 0-0, au plus ça allait jouer pour nous. Donc c'est ce qu'on a fait, et voilà, on sort d'ici aujourd'hui avec un point. C'est notre première Coupe du Monde, un des plus gros adversaires de la compétition. Je pense qu'on s'est préparé, on a réussi à prendre un point aujourd'hui. Ça nous lance très bien la compétition, et on espère que dans les prochains matchs, on va réussir à prendre plus de points.
12: Le Cap-Vert bien lancé, l'Espagne ralentit. Messieurs, je vais avoir votre analyse quand même sur l'Espagne, le grand favori de cette Coupe du Monde, champion d'Europe en titre, ce sacre en 2024. Messieurs, selon vous, c'était quoi le problème aujourd'hui? Alors évidemment, on va pas faire de grandes analyses sur la compétition, on est que sur le premier match, une entrée en lice, les conditions climatiques, il peut y avoir de l'adaptation, des blessures, des retours de blessures. Alors on va pas commencer à dire que l'Espagne tremble. Est-ce qu'il y avait, je ne sais pas, un problème de composition de départ? Vous parliez, messieurs, de peut-être un nombre trop important de milieux de terrain qui se marchaient dessus. Est-ce qu'il y avait de grands problèmes offensifs pour vous? Quels sont les points, les axes d'amélioration de cette équipe espagnole?
14: Moi, je pense que, comme l'a dit Manu précédemment, c'est vrai que les choix au milieu avec des profils un peu similaires, c'était pas, peut-être qu'il aurait fallu apporter d'autres choses, d'autres ingrédients. Le manque des ailiers qui donnent cette touche particulière au jeu que j'appellerais de possession agressive de l'Espagne. Mais là, il y avait la possession, mais beaucoup moins l'agressivité et la vitesse. Et puis, je pense que individuellement, certains joueurs qui sont des leaders de cette équipe, je pense à Rodri, je pense à Fabián Ruiz, je pense à Oyarzabal, ils n'ont pas été au niveau attendu. Le meilleur joueur de l'Espagne, à mon sens, c'était Cucurella sur ce match. Il s'est battu beaucoup, il a essayé de dédoubler, d'offrir des solutions sur son côté, mais il était un petit peu seul. Et les autres n'ont pas haussé leur niveau, ils sont restés très plan-plan dans leur jeu. J'ai bien aimé l'entrée de Dani Olmo ensuite, mais peut-être trop tardivement, mais globalement, Bon, Yamal, il a fait ce qu'il a pu avec ses moyens du moment.
12: On va en parler de
14: Yamal. Il y a encore de la marge.
12: Oui, il y a de la marge.
14: Et donc, finalement, quand on met tout ça bout à bout, l'Espagne n'a plus tant de marge que ça contre une équipe très bien organisée qui, elle, joue plutôt, qui surperforme, qui joue à 200%.
12: Manu, j'avance dans le débat. Philippe Doucet, est-ce que Luis de la Fuente a une part de responsabilité sur cet accroc? Encore une fois, on parle du Cap-Vert, le point, l'exploit est là. Le Cap-Vert est une équipe qui découvre la compétition. Je le répète, très peu de personnes allaient imaginer il y a quelques heures encore que l'Espagne allait, en tout cas, être piégée par cette équipe capverdienne. Est-ce que Luis de la Fuente, sa composition, c'est un raté?
13: Pour moi, oui, parce qu'en fait, déjà, on savait que Nico Williams et Lamine Jamal n'allaient pas être titulaires. Il l'avait dit, mais pour moi, les choix qu'il a fait avec Gavi à gauche, Cucurella, il a été si fort parce que Gavi, qui est un milieu physique de FC Barcelone, il n'est pas du tout habitué à jouer à cette position. Donc Cucurella, il avait tous les côtés, tous les flancs gauche pour lui, tous les côtés pour lui. Et puis Ferran pareil, Olmo, que vous avez mentionné. Et pour moi, c'était un choix beaucoup plus mieux pour jouer, même s'il joue normalement, même s'il joue dans les centres normalement, tu les mets à gauche, tu les mets à droite. Et toi, quand même, des joueurs d'un profil similaire. Toi, Jérémy Pino, toi, Victor Muñoz, qui sont des ailiers, donc il peut ouvrir l'attaque, on va dire, pour avoir d'autres chances, pour essayer de créer des confrontations en contre un, on va dire, pour essayer de dribbler. Et pour moi, là, je sais pas pourquoi il a décidé de mettre Gavi, qui est un joueur qui est physiquement, si tu joues face à une équipe physique, on va dire, par exemple, la France, pourquoi pas. Mais face à Cap-Vert, je crois que toi, tu n'as pas besoin. Donc là, je crois qu'il y a un peu aussi les problèmes. Et l'autre, pour moi, c'est vrai que Fabien, je crois qu'il est fatigué, donc c'était pas son meilleur match. Mais l'effet de faire jouer Rodri comme milieu organisateur et Pedri beaucoup plus proche de la surface de réparation, quand lui-même, il explique qu'il aime bien être un peu à la base pour aider créer, je crois que ça aurait aussi un peu aidé déplacer les ballons.
12: Ils se sont un peu marchés sur les pieds, c'est
13: oui,
12: ça?
13: Oui, voilà, déplacer les ballons sur les côtés corrects.
14: Il préfère jouer à la Pirlo, en fait, Pedri, avoir le jeu devant lui. Quoi.
13: Mais comme il y a Rodri, de la Fuente, il ne souhaite pas changer Rodri de position, il lui laisse seul là-bas, et je crois que Pedri aurait pu aider un peu. Mais surtout, pour moi, ce qui m'a étonné, c'est les choix de Ferran Torres, ok, mais Gavi, comme il y a à gauche, d'où jamais vous.
12: Oui, puisque c'est un milieu terrain qui évidemment va aller dans l'axe, mais il y a déjà trois milieux de très haut niveau. Philippe Doucet, est-ce qu'il n'y a pas également un petit peu, alors c'est dans le comportement des joueurs, mais est-ce qu'on n'a pas aussi peut-être ces dernières heures, ces derniers jours, sous-estimé cette équipe capverdienne en se disant que c'était trois points dans la poche et finalement on se retrouve face à une équipe qui a faim?
17: Oui, puis je pense qu'il y a un effet pervers de la formule qui fait que vous ne voyez pas une demi-seconde comment vous pouvez être éliminé quand
12: c'est
17: vous
12: vrai
17: êtes
12: qu'il y a des 16e de finale.
17: Parce que vous dites, bon, si on est accroché, peut-être qu'on peut être deuxième, bon, et alors? Je pense que en fait ce tournoi les équipes rentrent avec ce type d'équipe rentre avec des certitudes énormes en se disant l'Espagne en regardant la poule, ils peuvent pas trembler une demi-seconde quoi. Et même d'ailleurs ce soir, je pense qu'ils tremblent toujours pas en se disant on a quand même pas été très très bon, c'est pas très glorieux, mais bon, on va se qualifier tranquille, on va gagner le deuxième match et puis après ça ira.
14: Je suis pas sûr que ce sera l'avis de la presse sportive espagnole.
17: Non,
14: ils vont se faire tailler.
13: Un autre match nul et ça se complique vite.
12: Voilà. Et c'est l'Uruguay le match après, l'Uruguay qui est une équipe réputée
14: qui est dure à jouer.
13: Un match nul face à l'Uruguay. Ouais. Ça sert à pas.
12: On en parlait de ce scénario avec Pat.
14: Ça peut devenir
12: imaginez
14: un peu corsé
12: l'Espagne
14: après.
12: Deux matchs, ouais. Deux points.
17: Ouais, ça peut arriver.
12: Ce serait compliqué.
17: Mais je pense qu'honnêtement, je pense que ça a pu jouer aussi dans le fait qu'ils ont fait une première période très très molle.
12: Oui. Ah oui.
17: Très très molle avec très très peu d'envie. Je pense que c'est une nouvelle formule. Il y a 8 matchs. Ça va être très très long. Il fait très chaud. Il va falloir jouer sur l'ensemble de l'effectif. Les compétitions et l'Espagne, je pense qu'a enduré dès le premier match. En fait, ce qui peut arriver quand on commence à faire tourner et pas très très bien et pas garder assez de profils sur le terrain qui peuvent faire la décision avec leurs deux pauvres attaquants sur le terrain, c'était pas beaucoup pour jouer le Cap-Vert.
12: Une bonne piqûre de rappel, Victor Mistrano, l'un des faits du match, on l'a entendu durant votre commentaire, le public l'acclamait, l'entrée de Lamine Yamal qui est certainement le joueur le plus attendu de cette compétition. Victor, vous qui l'avez vu de très près, nous depuis Paris et la télévision, on avait l'impression quand même que il n'était évidemment pas à 100%, que son entrée évidemment a permis d'aérer, mais c'était quand même assez neutre dans la globalité. Est-ce que vous avez observé les mêmes choses?
18: Ah oui, je partage à 100% votre analyse. Je l'ai senti assez emprunté. Ses coéquipiers le cherchaient beaucoup et on avait l'impression que par moments il hésitait un petit peu à percuter quand il tentait des choses en un contre un face à ses capverdiens très combatifs. Ça fonctionnait pas forcément. J'ai trouvé un peu plus juste au niveau de la passe. Il y a cette cette ouverture vers Dani Olmo à un moment donné qui fonctionne très bien. Mais sinon, pour le reste, là où il est le plus à l'aise, à savoir la percussion dans son registre, c'était pas un grand Lamine Yamal.
13: Oui, il faut pas oublier que Lamine Yamal, et qui avait un problème musculaire fémoral, il jouait plus, on va dire, depuis fin avril. Oui. Donc toute la fin de la saison, il a complètement raté. De la Fuente avait dit le jour avant, hein, la conférence de presse, non, il est bien, il va pas débuter, mais il est parfaitement. Je crois qu'évidemment on voit qu'il manque encore un peu de rythme de compétition.
12: Ah oui, il manque un peu de rythme. Est-ce que l'idée peut-être de Luis de la Fuente, c'était peut-être même de pas le faire rentrer, puisque j'imagine que...
13: Non, je crois qu'il voulait lui donner 15-10 minutes, mais d'accord, avec une autre...
12: Avec
13: un
12: 3-0.
13: Oui, au moins un 0, avec l'espace pour pouvoir courir, dribbler, etc.
12: Ce qu'il n'a pas eu.
13: Voilà.
12: Et on sent quand même, attention à ça, on surveillera l'Espagne et cette Yamal dépendance, parce que dès qu'il est rentré, tous les ballons sont passés par lui, et c'est vrai que ça rendait le jeu de l'Espagne un petit peu plus lisible. Messieurs, rapidement, avant de clôturer ce débat, on ne remet pas en cause le statut de favori de l'Espagne après ce match, on est bien d'accord.
20: C'est trop tôt. C'est trop tôt.
12: Mais la formule est longue.
20: C'est une belle piqûre de rappel quand même.
17: Je rappelle juste que l'Europe n'a jamais gagné en Amérique. Jamais. A jamais gagné une Coupe du Monde. Alors avant,
20: tous ceux qui disent, à tout, Philippe.
17: Tous ceux, bon, je veux bien, mais tous ceux qui disent la France, Espagne, grand favori et autres, pour moi, pas grand favori, parce que ben, c'est pas si évident. C'est pas si évident que ça. L'Europe a gagné deux Coupes du Monde à l'extérieur.
20: Donc, une en Afrique du Sud, c'était l'Espagne.
17: Une en Afrique du Sud et une au Brésil. C'est les deux seules que l'Europe a gagné ailleurs.
12: Eh ben vous promettez l'enfer aux nations européennes.
17: Je me suis trompé, ils ont gagné en Amérique, oui, mais au Brésil.
12: Oui, oui. C'est vrai.
17: enfin bon.
12: C'est rare.
17: Ça fait que deux fois.
12: Ça fait que deux fois. Et vous prévenez évidemment les nations européennes. Nous, on va rester avec les équipes africaines en lice ce lundi. C'était il y a quelques instants. On vient d'évoquer le Cap-Vert et cet exploit et ce point du match nul. Une autre équipe africaine a décroché un point. L'Égypte, qui avait évidemment fort à faire il y a quelques instants. C'était face à la Belgique.
21: Sifflet final de ce match, un but partout, on a sauvé les meubles quelque part avec cet auto-but de Hani à la 66e, juste après la montée de Romelu Lukaku, qui a donc tout de suite été payante. On aurait évidemment préféré une victoire, mais vu les circonstances de ce match, on ne s'en sort pas encore trop mal. Belgique-Égypte, un but partout.
12: Mais oui, un point, c'est déjà pas mal, les Pharaons qui ont accroché la Belgique, score final un but partout. Et ce sont les Égyptiens qui ont ouvert la marque, mais les Diables Rouges ont eu de la ressource pour revenir au score en seconde période grâce à un but malheureux contre son camp. Messieurs, Pat, on a vu le match ensemble. Est-ce que on peut dire que l'Égypte a de quoi s'en vouloir? Il y a cette ouverture du score, il y a pas mal d'occasions de faire le break, et puis l'entrée de Romelu Lukaku en fin de match qui a forcé la décision. Est-ce que lorsqu'on est égyptien, on peut un petit peu s'en mordre les doigts de ce match?
20: Oui, on peut s'en mordre les doigts, parce que je pense que la première mi-temps était vraiment à l'avantage des Égyptiens, qui ont concrétisé ce temps fort avec un but, mais qui ont pas pu pousser davantage cet avantage, justement. Ensuite, la Belgique a réagi, et je trouve que les Égyptiens ont fait une erreur qu'ils commettent assez souvent quand ils mènent au score, c'est-à-dire qu'ils ont tendance à trop laisser le ballon à leur adversaire. C'est une équipe qui aime subir, qui aime défendre, ce qui est une qualité quand on mène, mais là, c'était peut-être un peu... Ils sont peut-être allés un peu trop loin là-dedans. Ils auraient peut-être dû essayer davantage de tenir la balle, parce qu'en plus, leurs offensifs étaient plutôt dans un bon jour. Et au final, il y a ces deux occasions ratées par Zico, le joueur de Pyramids, qui est le choix un petit peu surprise de Hossam Hassan pour cette compétition. Mais c'était pas assez. J'ai trouvé ça là plutôt pas mal. On l'attend.
12: Oui, lui qui sort d'une saison un peu compliquée.
20: Je trouve qu'il a l'air de s'être bien retapé. Mais globalement, l'Égypte a trop subi et a fini par le payer. L'entrée de Lukaku, ça a créé... C'est pas lui qui marque, mais c'est grâce à lui, grâce à sa présence, à sa pression que Hani marque contre son camp. Ça montre que le foot, c'est aussi un sport de rapport de force et de rapport de force physique. Parce que Lukaku, on voit bien qu'il n'est pas à son poids de forme, qu'il est loin de son meilleur niveau.
12: Une saison très compliquée du côté du Napoli, des blessures à répétition.
20: Très peu de temps de jeu, un manque de rythme, un manque de... Il n'est pas affûté, mais sa présence fait peur. C'est un peu un effet Chabal, quoi. C'est-à-dire, Chabal, c'était pas le meilleur rugbyman, mais rien que sa présence physique, son... sa trogne en quelque sorte faisait peur à l'adversaire. Là, ça a été un petit peu pareil avec Lukaku, donc c'est bien joué de la part de Rudy Garcia. Globalement, je trouve quand même que les leaders techniques belges, à savoir De Bruyne et Doku, étaient en dessous de, étaient loin du compte.
12: On va y venir hein, sur la sélection belge. On va rester un petit peu avec nos amis pharaons. Philippe Doucet, l'Égypte qui n'a jamais remporté de match à la Coupe du Monde, l'Égypte qui restait en 2018 sur 3 matchs, 3 défaites en phase de poule, ils étaient à 2 doigts, à quelques minutes de ces 3 points. Est-ce que ça a un petit peu trotté dans la tête en fin de match de se dire que on était tout proche de la victoire, on n'a jamais gagné et on tremble un petit peu?
17: Non, moi je vous trouve un peu flatteur. Je pense que c'était très équitable, le nul. La Belgique méritait de revenir au score et l'Égypte avait mené 1-0 sans avoir rien fait avant le but. Donc bon,
12: oui, ils ont été très efficaces sur l'ouverture.
17: Oui, ils ont été très efficaces en première période quand même. Après, ils ont eu des occasions de 2-0, ça c'est un fait. Donc là, oui, je comprends le regret de Patrick, mais honnêtement, le nul est quand même très très équitable et c'est pas, il est pas choquant. Il est pas choquant que la Belgique soit revenue. Après, est-ce que ça a trotté dans la tête? Je pense pas, parce que les Égyptiens étaient là, ils ont fait un match comme justement ce qui leur avait manqué en 2018 où franchement ils avaient été petits garçons presque.
20: Mais Salah était blessé en 2018.
17: Et c'est vrai que Salah a été diminué à l'époque. Là, je trouve qu'ils étaient bien là, ils étaient bien dans leur match, ils étaient en jambes. Parfois, c'est une équipe qui a un petit peu de mal à suivre le rythme des matchs, notamment contre des équipes européennes. Là, j'ai trouvé qu'ils étaient très cohérents, très très en forme. Ils ont trop défendu, c'est vrai. Patrick a raison, c'est un peu leur travers culturel.
20: Oui,
17: parce que en fait, ils avaient 4 joueurs offensifs sur le terrain, donc il y avait de quoi faire parce que Achour
12: s'est vu sur pas mal de transitions.
17: Oui, ça s'est vu sur des transitions absolument, sur des contre-attaques. Et ils auraient pu tenir un peu mieux le ballon, peut-être qu'ils ne l'ont fait, c'est peut-être le tort qu'ils ont parce que en face, on va en parler sûrement, mais la Belgique, ils ont aligné 6 joueurs de plus de 30 ans et là aussi ça s'est vu.
12: Ça s'est vu, ça s'est ressenti Manu. On parle du bon match égyptien. Les Belges, oui, c'est vrai que dans le rapport de force, c'était plutôt équilibré. Les deux équipes se valaient. Mais le rendement belge, dans sa globalité, a été assez décevant. On les a sentis quand même pas mal de fois dépassés, surtout au milieu de terrain où les Égyptiens se sont régalés. On ne compte même plus le nombre de transitions, même si elles n'ont pas été réussies par les Égyptiens. Est-ce que vous avez été déçu, vous, de l'entrée en lice des Belges?
13: Oui, j'ai bien aimé surtout l'Égypte la première mi-temps, comme ils sont réussi à être tellement solides. Si tu vois que c'est que toi en face, surtout Doku et Trossard, les deux ailiers qui pour moi sont les joueurs clés avec De Bruyne, et comme ils se défendaient très bien avec cette ligne des quatre, et des fois il y avait Sico, il y avait Achour qui reculait un petit peu pour créer une espèce de ligne des 5,
12: le buteur,
13: voire des 6, une ligne défensive des 6 pour étouffer toute option des ailiers de l'équipe rivale. Et qu'ils l'ont fait très bien. Puis la deuxième mi-temps, je crois, dès qu'ils ont pris ces buts, que la Belgique doit remercier totalement à Lukaku, même s'il n'a pas marqué. Là, je crois qu'ils sont stressés un peu des plus. Tu vois, je crois que c'était pas un problème physique dès qu'ils arrivent plus tenir. Je crois qu'ils sont stressés un peu plus voir ces buts-là. Mais sinon, c'était bien. Et par rapport à Salah, moi, j'ai bien aimé. Il est joué comme numéro 10, plutôt qu'un côté. Il a compensé cette manque de vitesse un peu pour sa vision, sa classe, parce que bon, il a pas fait une magnifique saison, mais c'est un joueur clé pour l'Égypte. Il a été remplacé, mais je crois qu'il était pas trop content parce qu'il s'amusait bien. Je crois qu'on les voyait s'amuser, qu'il était confortable. C'était pas le cas avec Liverpool cette saison. Donc, je crois que l'Égypte, c'est normal qu'ils regrettent un petit peu, parce que je crois qu'ils auraient pu gagner les matchs.
20: Il y avait une image amusante en toute fin de match où on voit Mohamed Salah calmer son sélectionneur qui est en train de s'emporter. Je ne sais pas pourquoi.
13: C'était une action, un peu le
20: monde à l'envers.
13: Oui, Meunier qui a pris un joueur.
12: C'est les excitations de fin de match.
20: Ce sélectionneur est quand même un personnage incroyable.
17: Bah, il réclamait un penalty qui. Bon, il y avait une obstruction, mais bon, qui n'a pas été sifflée, mais effectivement, à la manière de Hassan Nassam, qui est...
12: Caractère volcanique.
17: Ah oui, c'est n'importe quoi.
12: On parlait des cadres égyptiens.
20: À côté de lui, Sampaoli a l'air sobre.
12: Il faut le faire. On parlait des cadres égyptiens qui ont plutôt répondu présent. On n'a pas parlé de Marmouche, qui a aussi une belle occasion de doubler la mise, mais Nathan Goy, le défenseur belge, a réussi à revenir en le poussant un tout petit peu.
20: Un défenseur qui vous est cher.
12: Un défenseur qui joue dans un club du nord de la France, exactement, mon cher Patrick Juillard. Les cadres belges
0: dommage de leur côté.
17: Meunier a moins bien défendu voilà. Sur le but. Thomas Meunier,
0: même Kevin De Bruyne, si on enlève évidemment le coup franc qui était très bien tiré.
20: Magnifique le coup franc. Mais
0: Amadou Onana qui sort à peu près à l'heure de jeu.
20: Trossard, il a l'air très usé par cette saison.
0: Les quatre Belges, est-ce qu'ils sont pas encore totalement rentrés dans leur compétition?
20: Doku, il a manqué de lucidité dans certaines situations où parfois il doit plus s'assurer, parfois au contraire oser plus quand il assure trop. Enfin, il n'était pas toujours dans le bon tempo et dans le bon choix. Donc moi, oui, je reste sur ma faim sur les quatre balles. J'ai trouvé plutôt les entrées plutôt intéressantes. Donc le banc,
0: coaching gagnant.
20: Relativement, en tout cas, j'ai trouvé qu'ils avaient apporté chacun dans son registre quelque chose. Raskin ou Van Aken ont apporté plus de vivacité, ils ont joué un peu plus vite, ils ont fluidifié un peu, sans être parfait évidemment. Cette Belgique a de la marge pour progresser en tout cas, et c'est les entraîneurs qui aiment bien la langue de bois peuvent dire que c'est un bon résultat sur lequel s'appuyer pour que le groupe ne se relâche pas trop et se rendre compte qu'il faut encore travailler. C'est ce qu'ils disent en général.
0: Surtout que c'était logiquement le match le plus compliqué de ce groupe, puisque l'autre rencontre...
17: Attendez, j'y viens,
0: Philippe Doucet. L'Iran qui affronte la Nouvelle-Zélande du côté de Los Angeles. Le match débutera à 1h temps universel. Messieurs, j'étais assez piquant en disant que l'Égypte était la deuxième favorite de ce groupe. L'Iran a surveillé pour deux choses. Déjà sportivement, parce que qu'est-ce que va produire l'Iran face à la Nouvelle-Zélande qui est supposée l'équipe la plus faible de ce groupe. Mais le contexte géopolitique actuel fait que l'Iran sera particulièrement scruté. Avant de faire une analyse sportive, messieurs, de l'équipe iranienne, de ce qu'elle peut viser dans ce groupe, est-ce que tout ce contexte ou cette pression va nécessairement influer, jouer sur le parcours Manu Tedradios des Iraniens de l'autre côté de l'Atlantique?
13: Bah tout à fait. Déjà l'effet de pouvoir jouer et d'être présent, pour moi, je crois que c'est une victoire pour les pays, ou en tout cas pour les gouvernements, les autorités. Et puis comme tout doit, déjà l'arrivée, les problèmes qu'ils ont eux, une grosse partie qui est pas de l'équipe mais de l'équipe technique, de l'staff qui n'a pas pu rentrer dans les pays, dans les États-Unis, les voyages aller-retour qu'ils doivent faire pour les matchs, parce qu'ils sont qui en visa des 24 heures chaque jour des matchs,
0: ils
13: pour
0: ne peuvent
13: rester
0: pas dormir sur le territoire.
13: Voilà, ils doivent partir au Mexique où ils se sont installés. Ils partent, ils jouent et puis ils arrivent bien. Donc je crois que ça va avoir un impact forcément, mais je crois que c'est pas une question d'une victoire sportive ou d'une bonne performance sportive, c'est une question géopolitique. Et là, c'est une victoire, l'effet de le revoir jouer. On parlait il y a des mois, non, l'Italie qui pourrait peut-être le remplacer.
0: Il y avait cette rumeur.
13: Ils sont finalement là, donc je crois que pour les autorités du pays, je vais pas dire pour les pays parce que pour moi ce sont des choses complètement différentes, pour les autorités, c'est toute une victoire.
0: En tout cas, le sélectionneur Amir Ralenoei a évoqué en conférence de presse la volonté des joueurs iraniens et de la sélection iranienne de séparer le côté football du côté politique.
2: Nous sommes ici pour jouer au football et nous représentons notre pays tant devant notre peuple qu'à l'étranger. Notre seule préoccupation, c'est le football et le bonheur du peuple iranien. Nous ne faisons pas de politique. Après tout, c'est là la devise même de la FIFA. Le football est séparé de la politique. Mais nous avons du respect pour l'ensemble de la nation iranienne.
0: Eh ben, on va écouter le sélectionneur iranien et on ne fera pas de politique. On va aller directement dans le sportif. Patrick Juillard, Philippe Doucet. Qu'est-ce que l'Iran peut viser dans ce groupe? Une entrée en lice face à une équipe de Nouvelle-Zélande qui ne brille pas particulièrement en Coupe du Monde. Est-ce que l'Iran a les armes pour terminer, en tout cas, positivement cette phase de groupe et aller en 16e de finale?
20: Oui, sur le papier, l'Iran a les armes. C'est sa troisième participation consécutive. C'est un groupe qui a, comme on dit, beaucoup d'heures de vol, beaucoup d'expérience déjà des grands tournois, qui s'est qualifié sans encombre dans sa zone. Après, il y a deux problèmes à mon sens pour l'Iran. C'est d'abord que pour les raisons qu'on devine, le championnat national s'est arrêté au mois de mars. Donc pas mal de joueurs sont à court de rythme. Donc dans quel état vont-ils être? Et il y aura aussi des états de forme disparates parce que certains jouent à l'étranger et ont pu continuer leur saison normalement. Et ensuite, le fait que, vu la situation, la Nouvelle-Zélande est en train de se dire, l'Iran est affaibli, c'est notre chance de peut-être bouleverser la hiérarchie. Donc, je trouve que ça rebat un peu les cartes. Donc, c'est un match plus indécis qu'il n'y paraît parce que, effectivement, sur le papier, l'Iran est un cran au-dessus de la Nouvelle-Zélande, mais tout est possible, je pense.
17: Un vrai point d'interrogation, effectivement, sur qui tient ou qui tourne autour de l'équipe d'Iran. Comment est-ce que psychologiquement ils ont pu se préparer? Est-ce que c'est une surmotivation qui va découler de ça, ou est-ce qu'au contraire il y aura des séquelles parce que ils se sont longtemps interrogés sur le fait d'y aller, de pas y aller, d'avoir un championnat, effectivement plus de championnat depuis le mois de mars, pour les raisons que vous devinez évidemment, depuis, c'est même février je crois,
20: la guerre
17: évidemment dans la zone, donc le championnat s'est arrêté. Donc bon, c'est un vrai point d'interrogation. On va avoir un début de réponse cette nuit. Il est clair que l'Iran doit gagner ce match pour se mettre en position idéale dans ce groupe. Sinon, très probablement, ils seront en difficulté sur la suite du tournoi.
20: Et je sais, Philippe, que vous allez rester éveillé jusqu'au coup d'envoi de ce match.
17: J'ai des doutes. J'y arrive pas tous les jours.
0: Comme beaucoup, il regardera les résumés complets sur Internet. L'Iran, donc logé dans le groupe G avec la Belgique et l'Égypte.
17: Dit-il alors qu'il n'a aucune intention de regarder ce match.
0: Bien sûr. Mais il est taquin, vous le connaissez, il est taquin, notre Patch Villard national. Iran, Nouvelle-Zélande, coup d'envoi 1h, temps universel, le match du côté de Los Angeles aux États-Unis. On le disait, l'Égypte qui a pris ses premiers points dans le tournoi. On a évoqué évidemment le Cap-Vert, ce point historique face à l'Espagne. On va évoquer une déception africaine, tiens, maintenant, qui vient de la Tunisie, étriée la nuit dernière par la Suède.
5: C'est un score très lourd pour la Tunisie. Les aigles de Carthage ont sombré en seconde période. Et la Suède s'envole et s'installe en tête du classement de ce groupe F.
0: 5-1 circulé, il n'y a rien à voir. Les aigles de Carthage ont sombré à Monterrey au Mexique contre la Suède. Les espoirs de qualification directe dans cette poule F, ça me nuise clairement. Un fiasco qui a fait le tour du monde, fragilisant un homme, Sabri Lamouchi, le sélectionneur tunisien, qui est arrivé pourtant tout récemment. Des rumeurs de licenciement ont circulé toute la journée dans la presse locale et sur les réseaux sociaux. La fédération tunisienne l'a même officialisé sur ses réseaux avant de rétro-pédaler et de supprimer son communiqué. Patrick Juillard, je me tourne vers vous. Encore une fois, on en parlait en préambule sur un premier psychodrame de cette Coupe du Monde. Le communiqué qui apparaît et qui disparaît. Est-ce qu'il y a encore une chance que Sabri Lamouchi, dans les prochaines heures, reste le sélectionneur tunisien, ou pour vous, c'est une affaire pliée?
20: Le seul élément qui fait qu'il reste encore sélectionneur, c'est qu'il faut maintenant que la fédération et Sabri Lamouchi et ses représentants se mettent d'accord sur les termes de la séparation. Donc ça peut prendre un peu de temps. Ensuite, il faut aussi que la Tunisie puisse trouver un successeur et le faire venir aux États-Unis s'il n'est pas déjà sur place. Est-ce que ce sera une solution interne, ou est-ce que la Tunisie va faire appel à un technicien qu'ils feront venir du pays ou d'ailleurs pour prendre les rênes de l'équipe? Donc c'est pas simple. Et ce que je sais, c'est qu'aujourd'hui, Sabri Lamouchi a dirigé l'entraînement. Donc il n'est pas encore, il est encore en poste. Même si l'intention est là de s'en séparer, il est encore en poste concrètement, donc c'est pas encore réglé, mais oui, ça va dans ce sens-là. Donc c'est assez terrible pour cette équipe qui, sur les deux dernières éditions, n'avait pas passé le premier tour, mais avait gagné un match, avait fini à chaque fois troisième, je crois, de sa poule, avec des contenus qui étaient honorables. Par exemple, pour se dire à quel point ce match d'hier contre la Suède est une dégringolade, il y a 4 ans, la Tunisie avait fait match nul contre le Danemark, qui est sans doute une meilleure équipe que la Suède, même avec Isaac et Gyökeres. Aujourd'hui, ils n'ont pas existé, et surtout, la Tunisie qui ces dernières années a toujours beaucoup de mal à marquer, à être productive offensivement, avait toujours une base arrière solide, une défense assez rugueuse, rigoureuse. Là, il y a rien eu de tout ça.
0: C'était opération porte ouverte.
20: Un gardien qui ne fait pas un arrêt, des défenseurs qui font des erreurs inhabituelles. On a vu même un joueur aussi fiable que Skiri avoir une perte de balle à 25 mètres de ses buts qui donne un but à l'adversaire. Donc, rien n'est allé dans le bon sens et il y a une somme à la fois de mauvais choix, de contexte interne pourri, peut-être d'une erreur de licencier un coach à 3 mois d'une Coupe du Monde. Alors finalement que la CAN, la précédente CAN n'était pas pire que les précédentes. Enfin, c'était pas
17: terrible non plus.
20: Non, c'était pas terrible, mais c'était pas un désastre qui me semblait justifier un licenciement immédiat du sélectionneur. Donc tout ça a amené à la catastrophe qu'on a vue hier soir.
17: C'est une fédération en pleine déliquescence, avec des tas de troubles divers et variés, et donc finalement tout ça n'est qu'une conséquence. Ce qui se passe sur le terrain n'est qu'une conséquence d'une direction complètement hasardeuse de la fédération, du football tunisien en général, qui n'avance plus ni au niveau de ses clubs, ni au niveau fédéral. Et les décisions sont à l'emporte-pièce et aboutissent à un trouble général qui touche évidemment les joueurs, parce qu'effectivement, sur leur valeur, la Tunisie ne doit pas prendre 5-1 contre la Suède. Qu'elle perde contre la Suède,
20: oui,
17: on peut l'entendre.
20: Bien sûr.
17: On peut l'entendre, mais il doit y avoir match, quoi. Perdre d'un but, ok, c'est possible. Pas comme ça.
0: On parlait de psychodrame. Est-ce que le fait de licencier un coach dès le premier match d'une Coupe du Monde, est-ce qu'on rajoute pas de l'eau dans un vase qui est déjà plein depuis des années, si je comprends bien, messieurs? C'est quoi l'objectif de la fédération de, si c'est avéré, de virer un sélectionneur en pleine Coupe du Monde après un premier match?
20: Là, pour moi, c'est un geste plus politique que sportif. C'est-à-dire que c'est considérer cette défaite comme une sorte d'indignité. Ils disent Chouma là-bas, la honte internationale. Et pour marquer le coup, on prend une décision à la hauteur du désastre sportif en licenciant le coach. Mais ils savent très bien, je pense, au fond d'eux-mêmes, que ça va pas être le remède miracle qui va remettre la Tunisie sur les bons rails. Là, la Tunisie.
0: Ils veulent faire une Côte d'Ivoire comme la CAN en Côte d'Ivoire.
20: La différence, c'est que la Côte d'Ivoire.
17: C'est pas, comme le dit Patrick, c'est même pas sportif. Là,
0: c'est complètement politique.
17: C'est politique.
20: La Côte d'Ivoire avait encore un tournoi à jouer. Là, la Tunisie est déjà dans cette poule. Si vous battez pas la Suède, qui est a priori l'adversaire le plus abordable de la poule, parce que la poule est difficile avec les Pays-Bas et le Japon elle est difficile la poule. Donc si vous battez pas la Suède, vous êtes presque foutu d'entrée. Hein.
0: Bon, on va écouter l'analyse en tout cas de cette rencontre, de cette gifle infligée par la Suède. Montassar Talbi, vous disiez la défense fragile. On va écouter
20: le toujours très lucide défenseur lorientais.
0: Exactement. Ouais. On va écouter la lucidité de Montassar Talbi, le défenseur tunisien du FC Lorient.
6: C'était pas suffisant. Suède, je pense, ils méritent leur victoire. On n'a pas été au niveau. On a manqué de pas mal de choses, de caractère, de personnalité. On doit y remédier à partir du prochain match. Il faut garder la tête haute, comme j'ai dit, rester soudé. Auparavant, on a pu gagner la France. On a pu faire des bons matchs contre le Danemark. On est capable du meilleur comme du pire. Donc, tout faire pour mettre un meilleur visage et essayer de montrer une meilleure réaction, parce que rien n'est fini. Il reste 2 matchs. Il y a 6 points à prendre. On a pris 5. C'est difficile. On est professionnel. On doit montrer du caractère, de la personnalité. C'est très difficile à digérer pour nous, les joueurs, pour les supporters, pour nos proches, pour tous les pays. Donc, on doit faire mieux. On le sait.
0: Et Montassar Talbi, coaché par Patrick Juillard, les éléments de langage sont les mêmes, vous aviez deviné. Il a fait le parallèle avec les dernières Coupes du Monde.
20: Mais
0: et c'est vrai que ce résultat est compliqué. Mais vous le disiez, messieurs, les Pays-Bas, le Japon, la qualification
20: c'est
0: risque
20: dur.
0: D'être compliquée. -4 en différence de
20: but. D'autant que ni l'une ni l'autre des deux futurs adversaires n'a gagné son premier match. Oui. Il y a eu un match nul, donc ils ont besoin de points.
0: Ils ne vont faire aucun cadeau.
20: Philippe avait raison quand il disait que le football tunisien dans son ensemble, et pas uniquement l'équipe nationale, était plutôt sur la pente descendante. Parce que dans les coupes d'Afrique de club, il y a encore 10 ans, il y avait non seulement l'Espérance de Tunis, mais souvent l'Étoile sportive du Sahel, le CS Faxien, qui allait loin.
17: Voir le club africain
20: qui gagnait même des Coupes d'Afrique.
0: Il reste que l'espérance.
20: Et en plus, aujourd'hui...
17: Elle revient à peine.
20: Ouais. Elle revient, mais en plus, aujourd'hui, dans l'effectif de l'espérance sur un 11 type, il y a 4 ou 5 étrangers. Il y a des Brésiliens, il y a des Ivoiriens.
17: Absolument.
20: Donc, il n'y a même plus vraiment l'ossature tunisienne qu'il y avait à l'époque de Daraji, Msakni, qui étaient des joueurs fantastiques, qui n'ont plus aujourd'hui.
0: On va surveiller évidemment la suite du tournoi des Aigles de Carthage. Messieurs, dernier match à analyser dans ce Radio Foot International. Cette victoire de la Côte d'Ivoire face à l'Équateur grâce à un but d'Amad Diallo qui était en direct sur RFI.
7: Fofana cherche directement Wilfried Tsingo sur le côté droit. Il s'est retourné. Wilfried Tsingo, c'est bien joué. Il part à grandes enjambées. Il y a pas de tir non, mais il a du champ quand même. Wilfried Tsingo, le retrait. Amad Diallo et le but. Le but ivoirien. L'ouverture du score, elle est signée à Amad Diallo dans les derniers instants de cette partie. 1-0 pour la Côte d'Ivoire au meilleur moment, à la 90e minute.
0: Et oui, l'ouverture du score d'Amad Diallo commenté par Thomas de Saint-Léger. La rencontre était à suivre hier en direct en intégralité sur RFI. Messieurs, un match Côte d'Ivoire-Équateur, un match très très serré, deux équipes qui avaient quasiment le même niveau. Beaucoup pouvaient penser que la Côte d'Ivoire allait se casser les dents sur cette défense, cette muraille de l'Équateur. Pas de Juillard. Amad Diallo est rentré et a fait la différence.
20: Et le diable est sorti de sa boîte. Il est sorti du banc d'abord et ensuite de sa boîte. Non, c'est le symbole de la du nombre de des ressources offensives de cette équipe ivoirienne qui peut se permettre de mettre un joueur aussi talentueux et inventif qu'Amad Diallo sur le banc et sans perdre en efficacité au niveau du résultat final. Donc ça, c'est aussi un bon choix de la part du staff parce que il est peut-être encore meilleur quand il sort du banc que quand il débute Amad Diallo. Donc ça, c'est bien vu. Après, c'est vrai que c'était un match entre deux équipes physiquement, dans les caractéristiques assez proches. La Côte d'Ivoire a aussi une très bonne défense parce que il y a eu des situations où ça a beaucoup tangué, mais ils ont jamais
0: deux barres transversales pour
20: voilà,
0: l'Équateur.
20: Voilà, ils ont eu un peu de baraka, mais ils ont
0: trois. Pardon, j'en ai oublié une.
20: Ils ont jamais rompu.

0: Deuxième mi-temps.
1: Mais la deuxième mi-temps, il y avait une différence physique, oui. Et ça, où la Côte d'Ivoire était supérieure. Donc, c'est une équipe plus complète. Ça, c'est vrai qu'elle est, qu'elle est Équateur, mais je crois qu'ils auraient un petit peu des chances aussi pour gagner les matchs. Je dis pas que ça soit pas mérité. Il y a l'Équateur qui aurait pu gagner aussi la Côte d'Ivoire. Et après, je crois que c'est l'Allemagne qui va finir première. Et ça va se jouer un peu avec Curaçao. Et là, c'est vrai que j'y vois une différence. Les potentiels offensifs de la Côte d'Ivoire et de l'Équateur, pour moi, c'est plutôt côté Côte d'Ivoire, on va dire, qui pinche, donc qui vont être capables de marquer plus de buts. Donc je vois bien qu'ils se terminent deuxième.
2: Oui, et l'Équateur troisième et Curaçao, on espère qu'ils continueront à marquer des buts. Alors s'ils arrivent à avoir un point, évidemment, Patrick Juillard, oui, cette Côte d'Ivoire peut légitimement, en tout cas, envisager de disputer cette première place. Encore une fois, l'Allemagne, évidemment, le score est très flatteur, mais encore une fois, Curaçao, c'est aussi tout un contexte. Ouais. On se souvient comment ils ont fêté le but qu'ils ont marqué. Il y a deux adversaires très coriaces à affronter juste après pour l'Allemagne.
3: Oui, Curaçao, c'est vrai que le premier match, ils n'avaient aucun repère. Le but qui marque, on a l'impression que quand ils l'ont marqué, ils avaient gagné la Coupe du Monde.
1: C'était en tout cas, partout, non
3: si oui,
2: ils ont égalisé.
3: Ils avaient gagné leur Coupe du Monde et ensuite, il y a eu une sorte de relâchement total et l'Allemagne s'est engouffrée là-dedans et alors à tout fait. La Côte d'Ivoire, pour moi, en plus, la qualité de l'équipe, c'est le banc aussi. C'est-à-dire qu'il y a le 11 de départ, mais vous avez des joueurs comme Kossounou, enfin tout ça, c'est très dense.
2: On va les surveiller, les Ivoiriens. On leur souhaite en tout cas d'aller le plus loin, évidemment, dans la compétition. Radio Foot International, c'est terminé pour aujourd'hui. On vous donne rendez-vous dès demain, 16h10, TU avec Annie Gasnier. Merci, messieurs, pour votre participation au débat. On salue le maestro Laurent Salarno à la réalisation. Pierre Guérin m'a aidé à préparer cette émission. Excellente soirée à toutes et à tous à l'écoute de la Radio du Monde. Bye bye.
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8: Bonsoir à toutes et à tous, il est 22h en temps universel, minuit ici à Paris, le journal tout de suite.
9: Lisa Villy.
8: Dans l'actualité, le protocole d'accord entre Iran et États-Unis signé par voie électronique ce lundi par le président américain, son vice-président, le président du Parlement iranien et le principal négociateur pakistanais. Mais il faudra attendre la cérémonie de signature vendredi pour une réouverture du détroit d'Hormuz, en tout cas promise par Donald Trump, ce qui ne signifie pas que la situation revienne immédiatement à la normale, comme on l'entendra au début de ce journal. Reste aussi de nombreux détails à régler pour parvenir à une paix définitive. Et encore et toujours, la question du nucléaire iranien bloque après 4 mois de guerre. Elle en reste au même point. Les médias sociaux, un danger pour les jeunes. Les mots du Premier ministre britannique Keir Starmer qui ce lundi a annoncé l'interdiction des réseaux pour les moins de 16 ans. Il a reconnu qu'elle serait difficile à appliquer. Et puis une publicité de l'enseigne américaine de café Starbucks fait scandale en Corée du Sud, si bien que l'enseigne impose 3 heures de formation à tous ses employés. On vous raconte à la fin de ce journal.
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8: Les marchés mondiaux ont poussé un soupir de soulagement. Lundi, les bourses asiatiques ont bondi, les bourses européennes aussi sont dans le vert, rassurées donc par l'annonce d'un accord de paix entre Washington et Téhéran qui a fait chuter les prix du pétrole, passé sous la barre des $85 le baril. C'est inédit depuis mars. Donald Trump a promis dès son annonce de l'accord il y a tout juste 24 heures que le pétrole allait de nouveau couler à flot. Le trafic dans le détroit d'Hormuz doit reprendre vendredi, après la cérémonie officielle de signature. Pour autant, il faudra attendre encore quelques

0: Semaine avant un retour à la normale, Nathanaël Vitran.
1: Première bouffée d'oxygène, la centaine de bateaux chargés de pétrole et de gaz coincés depuis des mois dans le golfe Persique devraient profiter de cette ouverture. Reste à voir si d'autres viendront prendre le relais. En tout cas, du côté de la production, les choses devraient rapidement revenir à la normale, estime Omayoun Falakchahi, spécialiste du pétrole au sein du cabinet Kepler. Et ce, malgré les dégâts causés aux infrastructures de la région dans les premières semaines du conflit.
2: On est en présence de pays, de compagnies pétrolières qui connaissent très bien leur domaine et qui en fait vont surprendre le marché dans le bon sens du terme. Je pense qu'on est sur l'ordre de 4 à 6 semaines. On devrait voir une production proche d'un niveau d'avant-garde. Juste pour certains champs qui produisent un pétrole qui est d'un type plus lourd, pour cela, ça devrait prendre un peu plus longtemps. Quand je dis plus longtemps, c'est 4 à 5 mois.
1: Un retard qui concerne essentiellement l'Irak et le Koweït et que les réserves accumulées par les grandes puissances pétrolières de la région devraient largement compenser. Pour autant, le prix du baril ne devrait pas s'effondrer.
2: On pourrait perdre l'équivalent d'à peu près 10 à 15 dollars, mais je pense que le gros de la baisse, elle a déjà été intégrée dans les cours avant l'annonce de l'officialisation de cet accord.
1: Une situation qui reste fragile, suspendue au respect du cessez-le-feu par toutes les parties, et à l'issue des négociations techniques qui s'ouvrent entre l'Iran et les États-Unis pour une période de 60 jours.
0: Et parmi les détails techniques qui seront discutés ces prochains jours, la très sensible question du programme nucléaire iranien. Une menace, selon les États-Unis et Israël, qui a été leur justification pour attaquer l'Iran le 28 février. Sauf que depuis, rien n'a changé et les discussions reprendront au même stade qu'avant la guerre, rappelle le chercheur Thierry Coville, spécialiste de l'Iran.
3: J'ai envie de dire tout ça pour ça. Avant le déclenchement de la guerre, il y avait des négociations entre l'Iran et les États-Unis par l'intermédiaire du sultanat d'Oman et ils négociaient sur cette question et le ministre des Affaires étrangères omanais même pense qu'on n'était pas loin d'un accord. Donc c'est absolument pas quelque chose de nouveau. Quant à les Américains qui enverraient une équipe pour diluer le stock d'uranium enrichi en Iran. Je crois que c'est le premier accord en direct entre les deux pays depuis la révolution. Comme d'habitude, Trump, ça part un peu dans tous les sens. Mais c'est vrai, par contre, ce qui est clair, c'est que les deux pays ont 60 jours pour discuter. À mon avis, le principal problème, c'est la question nucléaire iranienne. Bon, on voit l'ébauche d'un accord. Il ressemblerait un petit peu à l'accord de 2015, mais ça s'annonce pas facile.
0: Le Premier ministre israélien, lui, veut continuer à empêcher l'Iran d'obtenir l'arme nucléaire. Et au Liban, Benjamin Netanyahou a confirmé dans la soirée que les forces israéliennes vont rester dans les zones tampons qu'elles occupent illégalement. L'accord contiendrait un cessez-le-feu au Liban, mais rien sur le retrait israélien ou l'arrêt du soutien de Téhéran au Hezbollah. Son contenu n'a pas été rendu public, ni d'ailleurs communiqué aux autorités libanaises, selon une source officielle citée par l'AFP. Le président libanais Joseph Aoun a tout de même salué cet accord ce lundi et dit espérer qu'il mette un terme définitif à la guerre avec Israël. Reste que sur le terrain, le Hezbollah a dit lundi avoir repoussé une force israélienne qui tentait d'avancer dans le sud, près de la ville de Nabatieh. Et dans cette même localité, un peu plus tôt lundi, un drone israélien a visé une voiture tuant son chauffeur. C'est en tout cas fort d'un accord que Donald Trump est arrivé ce lundi au sommet du G7 à Évian, en France. Cette réunion des sept plus grandes puissances économiques d'il y a 50 ans. Outre le Moyen-Orient, plusieurs sujets délicats sont à l'ordre du jour jusque mercredi. Le commerce, la tech et la guerre en Ukraine. Le président ukrainien Volodymyr Zelensky a appelé les dirigeants à apporter une réponse décisive aux frappes russes de la nuit dernière qui ont tué au moins 11 personne et ravager le toit de la cathédrale de la Dormition, un édifice orthodoxe emblématique de Kiev, classé à l'UNESCO. Donald Trump a jugé ce lundi qu'il était, je cite, « peut-être possible de faire quelque chose », assurant que ses homologues russes et ukrainiens, à qui il a parlé dimanche, y étaient ouverts. Le Royaume-Uni a lui annoncé ce soir fournir de l'uranium enrichi à l'Ukraine pour ses centrales nucléaires et imposer de nouvelles sanctions à la Russie. L'une des nouvelles stratégies occidentales pour limiter les revenus russes, intercepter les navires de la flotte fantôme. Ce que le Royaume-Uni a fait hier pour la première fois et le capitaine indien du pétrolier qui naviguait sous pavillon camerounais a été inculpé ce lundi pour non-respect des sanctions. Le Royaume-Uni qui suit aussi l'exemple d'autres pays comme l'Australie, pionnière en la matière, au sujet de l'interdiction de l'accès aux réseaux sociaux aux moins de 16 ans. Le Premier ministre Keir Starmer a annoncé ce matin une interdiction à venir. Les détails, Muriel Paradon.
4: C'est un réel changement pour nos enfants et notre avenir, affirme solennellement Keir Starmer, qui compte faire adopter avant Noël une loi sur l'interdiction des réseaux sociaux aux moins de 16 ans. Un danger pour les jeunes, selon le chef du gouvernement britannique.
5: Social media is making children unhappy.
6: Les réseaux sociaux rendent les enfants malheureux. Ils permettent aux tyrans de les harceler et de les maltraiter. Et cela pourrait même nuire à leur santé mentale. Ils les exposent à des contenus dangereux, captent leur attention. Ils sont conçus pour être addictifs et bien sûr, ils le sont.
4: 9 Britanniques sur 10 se sont prononcés pour cette interdiction lors d'une vaste consultation. Le sujet est en débat un peu partout dans le monde, même si en Australie, premier pays à avoir interdit les réseaux sociaux aux moins de 16 ans l'an dernier, une enquête a révélé que 70% des jeunes avaient toujours accès à leur compte. Le risque de contournement est inévitable, admet Keir Starmer, mais les lois, dit-il, sont l'expression de nos valeurs. Il faudra toujours apprendre aux enfants à utiliser les réseaux sociaux.
0: En Corée du Sud, les 2000 cafés Starbucks du pays fermés lundi prochain. Le temps d'un cours d'histoire, une formation imposée par l'enseigne très critiquée dans le pays depuis une publicité qui fait polémique. Explication Antonin Barle.
7: C'est comme 3 heures de colle pour une mauvaise blague. Sauf que la blague a suscité un tollé national. Tout commence le 18 mai dernier, jour anniversaire du soulèvement démocratique de Gwangju en 1980, où la répression par l'armée avait fait plusieurs centaines de morts. Ce même jour, Starbucks lance une campagne de publicité pour vendre des thermos. Son nom, Tank Day, avec un slogan « Tac, un coup sur la table ». Pour beaucoup de Coréens, aucun doute, la pub fait référence à la torture mortelle d'un étudiant décédé, selon la police, d'un coup sur la table. Depuis, les appels au boycott se multiplient, certains organisent même des rassemblements pour casser des tasses et des gobelets Starbucks. Les ventes ont subi un fort repli, reconnaît la direction. La firme états-unienne s'est excusée, ses employés, selon elle, n'avaient pas conscience du problème. Alors, pour éteindre la polémique, Starbucks a décidé d'obliger ses salariés à visionner 3 heures de vidéo, je cite, sur la conscience historique et la sensibilité sociale. Et même les dirigeants de la filiale sud-coréenne vont devoir s'y coller.
0: Et puis en bref, la Coupe du Monde de football ce lundi, c'est ce match nul au goût de victoire pour le Cap-Vert. Les requins bleus ont tenu en échec l'Espagne, l'un des prétendants au titre. 0-0, très belle performance pour le tout premier match de leur histoire en Coupe du Monde. Et puis l'Égypte a sérieusement malmené la Belgique à Seattle, un match nul également. 1-1. Arabie Saoudite Uruguay vient de commencer toujours 0-0 et dans 3 heures l'entrée en lice de l'Iran face à la Nouvelle-Zélande. C'est la fin de ce journal à suivre sur RFI Grand Reportage.
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9: J'ai été très affecté. Je ne faisais que pleurer en répétant « Mais qu'est-ce qui s'est passé ?» Je pensais que c'était la fin de ma vie. Et aujourd'hui encore, je pleure toujours. Je veux qu'ils me dédommagent pour que je puisse aller m'installer ailleurs. Toute la zone est polluée. Je ne peux pas rester ici.
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11: En Zambie, la province de la Copper Belt, la ceinture de cuivre à la frontière avec la RDC, renferme d'immenses réserves de cuivre et d'autres minerais stratégiques pour ce que l'on peut appeler la transition technologique, matériaux essentiels à la fabrication des batteries électriques. Tout le monde, comme les États-Unis, rêve d'exploiter cette manne. La Chine l'a fait, elle a passé des accords, elle règne sur une bonne partie des ressources de la Zambie. Mais le 18 février 2025, le drame. Un barrage pour une mine de cuivre, Sinométal, cède. 50 millions de litres de déchets toxiques vont empoisonner terres et rivières et frapper les populations. Les autorités vont essayer de minimiser les effets de cette catastrophe. Un an et demi après, où en est-on ? Zambie, dans la Copper Belt, des minerais et des larmes. Un grand reportage d'Igor Strauss et Yang Mei.
12: «
8: Au départ de Kitwe, nous sommes quatre dans un véhicule. Deux défenseurs des droits zambiens, ma collègue Yang Mei et moi-même. Direction Chambishi, la localité touchée par la rupture du barrage de Sino Metals, filiale de la société d'État China Nonferrous Metals Industry Group. Sur la route, hôtels, sociétés en tout genre, zones industrielles, tout appartient aux Chinois, symbole de leur influence en Zambie. Lorsque le 4x4 pénètre sur la zone polluée, c'est un paysage de désolation. Plus de végétation, la terre est morte. Nous avons rendez-vous avec des Zambiens vivant au milieu de ce chaos, mais tout ne se passe pas comme prévu. Des agents de sécurité de Sino Metals interviennent.
10: Donc ces terres appartiennent à la mine.
12: Oui, elles sont à la mine.
10: Mais depuis quand?
12: Vous savez qui est le propriétaire de ces terres? À qui elles appartiennent?
10: Mais on est en Zambie.
12: Oui, mais quand vous obtenez un titre de propriété, elles vous appartiennent. Donc ici, ça appartient à la mine.
10: Mais il y a des gens qui vivent là.
13: Vous savez que des gens vivaient ici bien avant que la mine ne s'installe. Donc vous ne pouvez pas les appeler des squatteurs.
10: Ils ont planté ce manguier il y a 30 ans. On ne peut pas les appeler des squatteurs. Et la mine est récente, donc même s'ils sont sur une parcelle de la mine, ils ont le droit d'être là jusqu'à ce que vous les relogiez.
8: D'abord courtois, les échanges s'enveniment avec l'arrivée du directeur de sécurité de Sino Metals. Nous sommes arrêtés au motif que nous sommes sur une propriété privée. Ils nous conduisent au commissariat le plus proche. Nos passeports sont confisqués. Nous subissons interrogatoires et tentatives d'intimidation par les agents de Sino Metals eux-mêmes, avec la complicité de la police zambienne, encore un indice de l'influence chinoise. La mascarade dure deux jours. On sent que le sujet est sensible, mais pas question d'abandonner. Nous faisons venir nos témoins dans un lieu sûr, à l'abri des regards. Ils se souviennent tous de ce 18 février.
14: C'était un midi. J'étais dans mes champs. Le ciel était très clair et soudain, j'ai entendu un bruit, comme si une forte pluie allait arriver. Mais ce n'était pas de la pluie. C'était le son des boues libérées par la rupture du barrage de Sino Metals. Donc, je suis parti. Et les boues se sont répandues avec une force incroyable. C'était tellement puissant que même les épis de maïs d'un à deux mètres de haut ont été arrachés. Et tout de suite après, tout est devenu extrêmement sec, comme si un incendie avait tout ravagé. Quand je suis retourné dans mes champs, je n'entendais plus le moindre insecte. Il n'y avait plus du tout d'insectes. Et ensuite, j'ai observé le ruisseau, car mes champs sont collés à un ruisseau. Il y avait seulement des poissons morts, des grenouilles mortes. Il n'y avait plus aucune forme de vie dans le ruisseau. Il était donc clair qu'il y avait eu de gros dégâts sur l'environnement.
15: Je n'étais pas dans mes champs ce jour-là, mais on m'a averti au téléphone. Alors j'ai couru avec d'autres agricultrices pour voir l'état de nos champs. Et comme on ne savait pas ce qui s'était passé, on a marché dans ces boues qui étaient pleines d'acide. Nos chaussures ont fondu et on a été brûlés aux jambes. Tous nos champs étaient détruits, pleins d'acide. On ne pouvait plus rien en tirer. C'est terrible car ces champs étaient nos seuls revenus. Ils nous permettaient d'envoyer nos enfants à l'école.
8: Malgré l'ampleur du désastre, Sino Metals et l'État zambien tentent de minimiser les faits. Le rapport d'une société sud-africaine, Drizit, qui affirme que la pollution est beaucoup plus importante que celle déclarée par la société chinoise, est jeté aux oubliettes au profit d'un autre rapport plus clément effectué par les autorités zambiennes. Et alors que la pollution a touché tous les cours d'eau environnants et s'est infiltrée dans les nappes phréatiques, un haut responsable zambien vient boire un verre d'eau devant les caméras, assurant qu'elle est potable. À Lusaka, nous rencontrons le docteur Titus Akonde de l'Université de Zambie. Il est toxicologue, président de l'Institut zambien de la santé environnementale.
16: When we read through the report that was released by the government,
17: concernant Sinométhal, quand on lit le rapport fait par le gouvernement sur les métaux lourds qui ont été lâchés dans l'environnement et la rivière Kafue, on s'aperçoit qu'il y en a cinq principalement. Du cobalt, du manganèse, du chrome, du cuivre évidemment, du zinc et une petite quantité de plomb. Ce qui est intéressant d'un point de vue toxicologique, c'est que lorsqu'un individu est exposé à de petites concentrations de ces métaux sur une longue période, son corps n'a pas les capacités d'éliminer ces métaux. Donc, il se renforce dans le corps. C'est ce que l'on appelle la bioaccumulation. Ces métaux s'accumulent dans notre organisme jusqu'à un certain niveau. Une fois ce niveau atteint, ils provoquent des maladies. Par exemple, une exposition au manganèse sur une longue période provoque un ralentissement du développement du cerveau chez les enfants. Il y a aussi des effets sur la reproduction, avec des risques d'infertilité. En cas de grossesse, le risque d'avoir un enfant prématuré est élevé. Ça, c'est pour le manganèse. Le plomb a des effets similaires. Déficience mentale, problèmes de développement osseux chez les enfants, et quand les os ne se développent pas, ils sont fragiles, ce qui entraîne d'autres complications par la suite. Il y a donc un grand nombre de problèmes de santé qui résultent de cette exposition aux métaux lourds.
8: Après ce rappel des effets délétères de l'exposition aux métaux lourds sur la santé, Titus Akonde revient sur les mesures de prévention qu'il est impératif de mettre en œuvre.
16: So, as an institute ourselves, we have always advocated for very stringent measures to reduce exposures.
17: À l'Institut Zambien de la Santé environnementale, nous avons toujours plaidé pour qu'il y ait des mesures très fortes pour limiter ces expositions. Et c'est valable pour toutes les compagnies minières. Il faut donc s'assurer qu'elles respectent toutes les normes quand elles fabriquent les barrages à résidus miniers et quand elles rejettent des eaux usées dans l'environnement. Nous avons besoin d'un bon système de contrôle des barrages qui soit efficace pour être sûr que tous les polluants soient bien retenus et qu'ils ne se retrouvent pas dans la nature.
8: Mais alors, comment expliquer qu'une telle catastrophe ait eu lieu ? Sinometals a mis en avant de fortes pluies, soi-disant inhabituelles pour la saison, qui auraient provoqué la rupture du barrage. Mais Mwewa Mwanza, un leader communautaire qui a perdu ses champs dans la catastrophe, a une autre grille de lecture.
18: The presence of the Chinese, from my personal observation, is that.
19: D'après ce que j'ai pu observer, la présence des Chinois dans la Copper Belt est associée à ce qu'on pourrait appeler une institutionnalisation de la corruption. Ils se sont littéralement emparés de tous les ministères du gouvernement, jusqu'à un point où leur influence ne peut plus être remise en question. Et quand cela atteint un tel niveau, on se rend compte que nous sommes prisonniers de cette situation, car nous ne pouvons plus rien faire. Quand une institution est corrompue, elle devient incapable de faire son travail. La rupture du barrage de Sinometals, par exemple. La question, c'est combien de fois ce barrage a-t-il été contrôlé par les instances gouvernementales censées le faire ? Et on découvre ensuite qu'apparemment, personne n'est venu jusqu'ici faire le moindre contrôle. Et toute cette défaillance logistique donne l'impression que les Chinois ont un certain pouvoir, même si pour moi, c'est une question de corruption qui s'est répandue à tous les niveaux du pouvoir.

0: Arrêtons-nous à présent sur deux autres points sensibles, la dépollution et les dédommagements. Sinometals a épandu de la chaux pour réduire l'acidité de la rivière Cafoué et les champs gravement pollués. La société chinoise fournit de l'eau potable à certaines familles et en a dédommagé d'autres financièrement pour la perte de leur récolte. Mais toutes ces terres ne peuvent plus être cultivées. Des centaines de familles se retrouvent donc sans terre et sans revenus. L'homme que nous souhaitions rencontrer avant d'être arrêté par le service de sécurité de Sinometals est dans ce cas. Sa maison près de la mine est encore debout, mais tous ses champs sont détruits et il n'est plus question d'élever des poules sur une terre contaminée. La compagnie chinoise lui a promis un logement sur une autre parcelle, mais il est toujours là, sans travail et sans nouvelles de ce nouveau logement.
1: J'ai été très affecté. Je ne faisais que pleurer en répétant « Mais qu'est-ce qui s'est passé ?» Je pensais que c'était la fin de ma vie. Et aujourd'hui encore, je pleure toujours. Les compensations sont vraiment très minimes. Sinometal me fournit de l'eau 3 fois par semaine. C'est tout. Ce n'est quasiment rien. Mais moi, je veux qu'il me dédommage, qu'il me donne suffisamment d'argent pour que je puisse aller m'installer ailleurs. Je ne peux pas rester ici. Toute la zone est polluée. Je ne peux pas rester ici pour des raisons de santé.
0: Et à la détresse provoquée par l'absence de dédommagement s'ajoute un terrible sentiment d'injustice.
2: Sinometal nous a donné 78 000 kwacha, environ 3 800 euros, ce qui est très inférieur à ce que nous attendions, étant donné la surface des champs que nous avons perdus. C'est pour cela que nous sommes dévastés. Nous ne savons pas où aller et nous n'avons plus de terre à cultiver. Et sans terre, notre avenir est très sombre. Nous souffrons et pendant ce temps-là, ceux qui exploitent nos minerais sont contents. Ils s'enrichissent en exploitant nos ressources. Mais nous, les Zambiens, les propriétaires de cette terre, nous souffrons chaque jour de plus en plus sans pouvoir nous projeter dans le futur. Nous avons vraiment besoin du soutien de notre gouvernement car nous ne pouvons pas vivre dans un pays où l'on prend les terres aux habitants pour les donner à des étrangers qui exploitent le cuivre. Nous perdons des terres tous les jours. Il faut nous protéger.
3: They are just getting into my office. You are looking exhausted.
0: Nous sommes à Kitwe, dans le bureau des Kati de Félix Chipoya, le directeur de l'Alliance territoriale du district de Kitwe, une ONG qui travaille sur le droit à la terre des populations de la Copper Belt. Il commence avec un peu d'histoire. Sous Kenneth Kaunda, premier président de la Zambie, resté au pouvoir pendant 27 ans, entre 1964 et 1991, les Zambiens pouvaient s'installer sur les terres inoccupées pour y vivre, faire leurs champs et devenir de facto propriétaires des lieux. Puis, dans les années 90, avec l'avènement du multipartisme et du système capitaliste, ces terres inoccupées sont devenues des biens commercialisables et en 1995, une loi va totalement changer la donne. Félix Chipoya.
3: The Land Act of 1995 says that if you don't have papers, you become a squatter.
4: Depuis la loi foncière de 1995, si vous n'avez pas d'acte de propriété, vous êtes considéré comme un squatter. Et c'est là que les problèmes ont commencé pour tous les gens qui s'étaient installés et avaient créé leur ferme, mais qui ne possédaient pas de papier officiel. Ils sont devenus vulnérables, susceptibles d'être délogés au nom du développement. Notre ONG est donc là pour parler au nom de ces communautés et rappeler qu'elles ont des droits. Droit à la propriété, droit à une eau potable et droit de gagner leur vie.
0: Et puis Félix Chipoya évoque les Zambiens habitant près de la mine, considérés depuis la catastrophe comme des squatteurs vivant sur une terre appartenant à Sinometals.
3: It has affected about 1400 community members who have been living there.
4: Le désastre qui a eu lieu avec Sinometals a affecté plus de 1400 personnes qui vivaient là. Donc la compagnie doit leur trouver des terres pour que ces habitants puissent continuer à vivre. Parce que sans terre, Où est-ce qu'ils vont aller? C'est un vrai problème. Une compagnie donne du travail à 500 personnes, mais elle en déplace 1500. Pour moi, ce n'est pas du développement. Le développement doit être global. Prendre soin des salariés, rapporter des taxes à l'État, mais il faut aussi protéger les populations qui survivent de façon autonome. C'est un devoir de l'État, surtout quand ils n'ont pas de titre de propriété. Ce sont des Zambiens, qu'importe qu'ils aient un papier ou non, ils vivent sur ces terres depuis toujours, donc ils doivent être considérés comme les propriétaires de cette terre et recevoir des dédommagements. Sinon, ils vont sombrer dans la pauvreté alors qu'ils sont déjà pauvres. On parle de démocratie, du peuple, par le peuple et pour le peuple. Donc, ce développement doit être équilibré entre le peuple et les investisseurs étrangers. Le développement, c'est de permettre au peuple de gagner sa vie.
0: Face à ce qui est considéré comme un drame humain et environnemental, il existe peu de recours pour les populations concernées. En Zambie, il n'est pas possible d'attaquer en justice les grandes compagnies minières. Seule solution, se saisir d'un tribunal arbitral qui tranchera le litige entre les deux parties. Vladimir Chilinya est directeur de l'ONG Fion International en Zambie, qui se bat contre les pratiques injustes et oppressives, empêchant les communautés de se nourrir.
5: It's very unfair to the communities who are affected, or people affected in this.
6: C'est très injuste pour les communautés qui sont affectées, car les arbitrages sont difficiles à obtenir, sont très chers, et la plupart des arbitres se trouvent dans les grandes villes. Donc si un incident se produit en dehors de Lusaka ou d'une grande ville où il n'y a pas d'arbitre, le plaignant va devoir payer le coût du transport pour rencontrer un arbitre qui coûte également très cher, ce qui réduit la possibilité pour ces gens d'avoir recours à la justice. Et il n'est pas normal que les gens soient si pauvres dans un pays qui possède tant de ressources. Juste à côté de Lusaka, et il n'y a pas besoin d'aller très loin, vous pouvez voir dans quelle pauvreté vivent les gens. Sans accès à l'eau potable, dans des conditions sanitaires déplorables, sans la moindre route digne de ce nom. Dans un pays aussi riche, il revient au gouvernement de faire profiter les Zambiens de ses ressources et pas uniquement les investisseurs étrangers. Il faut que l'État zambien agisse en ce sens.
0: C'est tout le paradoxe de la Zambie, un État qui possède d'immenses richesses avec ses réserves de cuivre et ses minerais très convoités, mais qui s'est déclaré en faillite en 2020 avec une dette extérieure évaluée à plus de 10 milliards de dollars. Élu en 2021, le président Hakainde Hichilema est candidat à sa propre succession lors de la prochaine élection présidentielle d'août 2026. Son programme économique est connu, tripler la production de cuivre du pays avec l'aide de la Chine, une manne financière pour l'État qui pourrait être un fardeau pour les populations de la Copper Belt.
7: Zambie dans la Copper Belt, des minerais et des larmes. Un grand reportage d'Igor Strauss et Yann May du service environnement de RFI. 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
11: Il est 23h30 à Kinshasa, minuit et demi à Paris.
12: Zéphirin Quadio.
11: Bonsoir à toutes et à tous. À la une de cette dernière édition d'Afrique Soir, en République démocratique du Congo, le Sénat a adopté ce lundi la proposition de loi référendaire pour une révision constitutionnelle. L'opposition craint que ce texte n'ouvre la voie à un changement de constitution qui permettra au président Félix Tshisekedi de briguer un troisième mandat. En RDC toujours, un mois après le début de l'épidémie d'Ebola déclarée le 15 mai, La maladie poursuit sa progression avec une augmentation du nombre de victimes. Nous serons à Mangualou, localité de l'est du pays où tout a commencé. À retenir également l'ouverture ce lundi de la 62e session du Conseil des droits de l'homme des Nations Unies à Genève, en Suisse. Dans son discours d'ouverture, le haut commissaire de l'ONU aux droits de l'homme s'est dit préoccupé par la situation au Sahel central. À retenir enfin la grande surprise de ce début de Coupe du Monde de football, le Cap-Vert, petit poucet de la compétition, a tenu la dragée haute aux Espagnols, champions d'Europe et prétendant au titre à ce Mondial 2026 en arrachant un match nul et vierge 0-0. En République démocratique du Congo, une nouvelle étape a été franchie dans le processus devant conduire à un éventuel référendum constitutionnel. L'Assemblée nationale, après l'Assemblée nationale, le Sénat a adopté donc ce lundi la proposition de loi qui en fixe les modalités d'organisation. Les sénateurs ont toutefois apporté une modification à la composition de l'Assemblée constituante chargée de préparer les réformes soumises au vote populaire. En tout cas, l'opposition craint que ce texte n'ouvre la voie à un changement de constitution qui permettrait au président Félix Tshisekedi de briguer un troisième mandat. À Kinshasa, les précisions de Pascal Moulégois.
12: Les textes a été adopté à l'unanimité par les 89 sénateurs présents sur les 109 qui comptent la Chambre haute. Cette proposition de loi définit pour la première fois les modalités d'organisation d'un référendum en RDC. Mais le Sénat n'a pas repris intégralement la version votée quelques jours plus tôt par l'Assemblée nationale. Les sénateurs, en plus de reformuler certaines dispositions, ont introduit un amendement qui touche à la composition de l'Assemblée constituante appelée à trancher sur une nouvelle constitution. Les conseillers communaux intégrés par les députés nationaux ont été retirés du dispositif par la Chambre haute qui ne prévoit que les sénateurs, les députés et les membres des assemblées provinciales. Pour justifier sa décision, le Sénat explique que l'élection des conseillers communaux n'avait été organisée que dans les chefs-lieux des provinces, excluant d'autres villes et communes rurales. En cas de conflit, selon la procédure, c'est la position de l'Assemblée nationale qui l'emportera. La coalition d'opposition C64 rejette cette initiative. Ses dirigeants y voient une manœuvre destinée à préparer l'adoption d'une nouvelle constitution susceptible, selon eux, de permettre au chef de l'État de briguer un troisième mandat après 2028. Pascal Moulégua, Kinshasa, RFI.
11: Et en restant en République démocratique du Congo, un mois après l'annonce du début de l'épidémie d'Ebola, la maladie continue sa progression dans l'est du pays, notamment à Mangualou, la localité où tout a commencé. Ce lundi, 25 patients bénéficiaient encore de soins dans le centre de traitement Ebola, la CTE, gérée par Médecins Sans Frontières, à Mangualou, à cause de la peur que suscite le virus. Tous les autres centres de santé ont été désertés, à une peur qui risque de fragiliser davantage le système de santé déjà vulnérable. Reportage Coralie Pirey.
13: Là, il n'y a personne.
14: Oui, on n'a pas de malades.
13: Et c'est comme ça d'habitude ou...
14: Non, d'habitude, c'est pas comme ça.
15: Aimée, l'infirmière du centre de santé Notre-Dame, sort des salles de consultation. Elle se dirige vers l'entrée, là où l'on trie les patients. Ici, tout le monde se lave les mains, puis l'infirmier prend la température. En cas de doute sur la pathologie, la personne est placée en salle d'isolement. Une petite pièce, sans fenêtre, aménagée à la va-vite, avec deux lits, dont un sans matelas.
14: En bas, on avait reçu un cas, mais il s'est évadé quand on a appelé l'ambulance déjà. Alors, c'est pour cela, comme il était, sur ces matelas-là, on a enlevé d'abord les matelas. La population, jusque-là, la population n'a pas bien accueilli les formations. C'est pour cela que, vous voyez, il y a aussi la diminution des fréquentations des malades. Ils ont peur.
15: Pourtant, dans cette localité, le système de santé est déjà fragile. Amadou Issoufou est le coordinateur local d'Action contre la faim. L'ONG a appuyé le centre de santé avant le déclenchement de l'épidémie Ebola.
16: On est venu à la base pour des projets de nutrition parce que on a constaté qu'il y a plus besoin en termes de malnutrition.
15: D'ordinaire, le centre Notre-Dame est aussi très fréquenté pour les accouchements. Mais ce lundi, seules quelques femmes sont venues pour leur suivi de grossesse. L'équipe soignante a constaté 3 morts intra-utérines ce mois-ci, en partie dues à une consultation trop tardive. Coralie Pierret, de retour de Mangualou, RFI.
11: Et dans un communiqué publié ce lundi, Médecins sans frontières constate qu'en dépit de l'intensification récente de la réponse, d'importantes lacunes compromettent les efforts visant à la contrôler, que ce soit en matière de diagnostic, de surveillance, de recherche des cas contacts ou encore d'engagement communautaire. Médecins sans frontières appelle donc d'urgence à une réponse qui soit à la hauteur de la crise en cours. Le docteur Jean-Gilbert Ndong est le coordinateur médical de l'organisation en République démocratique du Congo.
17: On est aujourd'hui à 780 cas pour environ 121 décès, mais nous avons surtout 3 provinces qui sont touchées et une trentaine de zones de santé qui sont affectées. Quand on sait qu'il y a un mois, on était plus ou moins à 3 zones de santé, aujourd'hui on en a une trentaine de zones de santé. Donc on se rend à l'évidence que l'épidémie poursuit son chemin et le poursuit assez rapidement.
15: On court toujours aujourd'hui derrière la maladie.
17: L'épidémie a pris un temps d'avance, on le disait déjà en début d'épidémie, qu'on avait 3 semaines de retard. Et je crois que malheureusement, aujourd'hui, il faut se rendre à l'évidence, nous n'avons pas encore pu combler ce retard.
15: Les autorités communiquent régulièrement sur le taux de suivi des cas contacts, à un taux qui dépassait 60% la semaine précédente et qui se retrouve cette semaine à 51%. Alors comment on peut expliquer cette baisse ?
17: Les autorités ont fourni beaucoup d'efforts, notamment en ce qui concerne tout ce qui est laboratoire. Il y a aujourd'hui plusieurs laboratoires qui ont été décentralisés. C'est le cas au niveau de Mongoualou, qui est l'épicentre d'épidémie, où aujourd'hui, il faut l'avouer, on arrive à avoir à peu près 30 résultats en une journée. Donc, bien évidemment, à partir du moment où vous avez plus de résultats, vous avez beaucoup plus de cas, et les cas qui augmentent très rapidement. Et il va falloir rattraper ce retard, d'où le gap que vous pouvez observer aujourd'hui. D'un point de vue surveillance, il y a un gros gap à rattraper, mais du côté laboratoire, il y a un retard qui est en train d'être rattrapé.
15: Depuis le début de cette épidémie, les acteurs de terrain mettent l'accent sur l'engagement des communautés. Est-ce qu'on commence à avoir une adhésion communautaire à cette riposte ?
17: Il est très difficile de le dire. Nous apprécions les efforts qui sont en train d'être faits. Nous vivons ces efforts au quotidien. La confiance ne peut pas être déclarée. La confiance, elle doit être méritée, elle doit se travailler au quotidien. Après, il est indéniable que nous travaillons dans des milieux où il y a déjà des problèmes à la base, où il y a des problèmes en termes d'accès à la santé, il y a des problèmes en termes d'accès à l'eau, il y a des réalités que les populations vivent sur place. Et il faut être franc et dire que dans ces communautés-là, on ne peut pas avoir qu'une réponse pour l'Ebola. On doit avoir une réponse globale, une réponse holistique qui prend en compte les problèmes des populations vivant dans ces zones-là.
15: Il y a une petite touche d'espoir dans cette épidémie, c'est le nombre de guéris. C'est ça ce message qu'il faut faire passer aux communautés, c'est qu'on peut en guérir de Ebola.
17: 40 guéris, c'est pas rien, comme vous l'avez dit, et c'est un message d'espoir. Et nous réitérons le message en demandant aux populations de venir dès les premiers symptômes dans les centres de santé, dans les hôpitaux pour être pris en charge. Donc ça, c'est vraiment le maître mot, le message à passer aux populations.
11: Le docteur Jean-Gilbert Ndong, coordinateur médical de Médecins sans frontières en RDC, il répondait aux questions de Paulina Gidi.
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11: Au Gabon, le discours à la nation du président Brice Clotaire Oligui Nguema, discours devant l'Assemblée nationale et le Sénat réunis en congrès. Le chef de l'État a dressé un bilan élogieux de ces 2 années de gestion du pays. Brice Clotaire Oligui Nguema s'est félicité également d'avoir remis le Gabon sur les rails et lancé des chantiers pour l'amélioration des conditions de vie des populations. Un seul point négatif selon le président gabonais, la perte de l'île Mbanié au profit de la Guinée équatoriale suite à une décision de la Cour internationale de justice. Et un détour par Genève, en Suisse, pour l'ouverture de la 62e session du Conseil des droits de l'homme des Nations Unies. Pendant près de 4 semaines, le Conseil doit examiner des rapports concernant la situation des droits humains dans différents pays du monde. Dans son discours d'ouverture, le haut-commissaire de l'ONU aux droits de l'homme s'est notamment dit préoccupé par la situation au Sahel central. Volker Türk a également évoqué la multiplication des attaques de groupes terroristes dans les 3 pays de l'AES, à savoir le Mali, le Burkina Faso et le Niger.
18: Au Mali, des groupes armés extrémistes ont lancé des attaques coordonnées contre plusieurs villes et localités en avril, faisant de nombreuses victimes parmi la population civile. Je suis préoccupé par les informations selon lesquelles les forces de sécurité auraient procédé à des exécutions extrajudiciaires, enlevé des opposants politiques et détenu des journalistes de renom pour avoir fait leur travail. Au Burkina Faso, des groupes armés extrémistes continuent d'attaquer, d'enlever et de menacer les civils. Je déplore que les autorités aient dissous ou suspendu plus de 930 organisations de la société civile depuis avril. Les attaques par des groupes armés extrémistes au Niger se multiplient et la formation de groupes dits d'autodéfense pèse de graves risques d'exaction et de violences intercommunautaires. Personne n'a été tenu responsable des violations qui auraient été commises par l'armée.
11: Volker Türk, le haut commissaire de l'ONU aux droits de l'homme, direction le Niger, pour parler du début de la saison des pluies, début de saison marqué par de fortes précipitations ce week-end à Niamey, la capitale, avec les premiers dégâts. Le bilan officiel fait état de plus de 200 ménages touchés dans quatre régions du pays. Les autorités rappellent les mesures à prendre pour éviter les risques. Les précisions de Magali Lagrange.
19: Des images de chaussées inondées à Niamey, plusieurs quartiers touchés, des coupures d'eau et d'électricité constatées par endroits. La Nigélec a reçu 1300 déclarations de panne ce week-end. La RN25, qui relie la capitale à Filengue, endommagée par endroits, le ministre de l'Équipement s'est rendu sur place hier. Dans la région de Niamey, les relevés pluviométriques atteignent parfois 80 mm, niveau comparable aux pluies habituellement enregistrées en juillet-août. Sur l'ensemble du pays, depuis le début de la saison, le bilan officiel est de 7 personnes tués, 29 blessés par des effondrements ou par la foudre. 220 ménages ont été touchés dans les régions de Niamey, Dosso, Tawa et Zinder. Une alerte a été émise par le centre de veille qui rappelle les précautions à prendre, se tenir informé des conditions météo, évacuer les zones inondables, fixer les toitures, mais aussi ne pas traverser de cours d'eau en crue, ni s'approcher de pylônes pendant la pluie ou se mettre à l'abri sous des arbres. La semaine dernière, dans la région de Dosso, 3 personnes sont mortes après s'être réfugiées sous un arbre qui a été frappé par la foudre.
11: Magali Lagrange, et puis au Nigeria, l'ex-ministre de l'Aviation, Adi Sirika, poursuivi pour fraude, corruption et abus de fonction à hauteur de 2 milliards de naira, soit environ 1 500 000 euros de fonds publics. Sa fille, son gendre et l'entreprise familiale sont également poursuivis dans ce dossier. Lors d'une audience en fin de semaine dernière, un officiel de la commission de lutte contre les crimes économiques et financiers est revenu sur le rôle du ministre Sirika dans le lancement il y a 3 ans de la compagnie aérienne Nigeria Air. Pour rappel, 3 jours avant la fin de la présidence de Muhammadu Buhari, un avion floqué aux couleurs de la soi-disant nouvelle compagnie nationale avait atterri à Abuja. Il s'agissait en réalité d'un appareil d'Ethiopian Airlines maquillé pour l'occasion. Le récit de Lisa Fabian.
19: La fraude avait été révélée par un journaliste indépendant juste après l'inauguration du soi-disant avion de Nigeria Air. Cette fois, c'est le contrat d'affrètement conclu avec Ethiopian Airlines à l'époque qui a été dévoilé devant la justice nigériane. Ce document décrit notamment comment l'appareil repeint aux couleurs de Nigeria Air devait être piloté depuis Addis Abeba par un équipage éthiopien qui serait remplacé à l'arrivée par des acteurs nigérians vêtus d'un uniforme de la compagnie afin de réaliser quelques clichés officiels. Un représentant de la commission de lutte contre les crimes économiques et financiers a souligné devant le tribunal que cette mise en scène avait été planifiée pour correspondre parfaitement à la fin du mandat de l'ex-ministre Adi Sirika, qui voulait à tout prix remplir sa promesse de relancer une compagnie nationale au Nigeria. L'appel d'offres pour ce projet est également mis en cause puisque le contrat de création de Nigeria Air a été attribué à une société appartenant à un proche collaborateur et ami de l'ancien ministre de l'Aviation. Le procès de ce dernier reprendra le 17 juin.
11: Récit signé Lisa Fabian. On en vient à la grande surprise de ce début de Coupe du Monde de football. Vous l'avez vécu sans doute en direct sur nos antennes Afrique. Le Cap-Vert a réalisé l'exploit de tenir en échec l'Espagne pour le premier match de son histoire au Mondial dans le Mercedes-Benz Stadium d'Atlanta. Les requins bleus ont plié, mais n'ont pas rompu dans le sillage de leur gardien, Josimar Vocinha, héroïque pour préserver ce score de 0-0. L'attaqueur du Cap-Vert, Nuno da Costa, livre les clés de ce résultat historique.
20: Il fallait qu'on reste costaud, pas donner beaucoup d'espace parce qu'ils ont des joueurs très talentueux. Et puis, dans le peu de ballons qu'on avait, d'essayer de les contrer. Et voilà, on savait que si on poussait le résultat à 0-0, plus ça allait jouer pour nous. Donc c'est ce qu'on a fait et voilà, on sort d'ici aujourd'hui avec un point. C'est notre première Coupe du Monde, un des plus gros adversaires de la compétition. Je pense qu'on s'est préparé, on a réussi à prendre un point aujourd'hui. Ça nous lance très bien la compétition et on espère que dans les prochains match, on va réussir à prendre plus de points.
11: Nuno Da Costa, l'attaquant de la solide sélection du Cap-Vert, la sélection égyptienne qui faisait également son entrée dans la compétition, a arraché un match nul, un but partout face à la Belgique. A noter l'entrée en lice du Sénégal demain face à la France. Rencontre à suivre en direct et en intégralité sur les antennes Afrique de RFI. Coup d'envoi 19h temps universel. L'autre équipe africaine a entré ce mardi en lice, l'Algérie qui affrontera l'Argentine. Nelson Mandela, le présenté comme le Mozart sud-africain, le pianiste de jazz Abdoulaye Ibrahim est mort aujourd'hui en Allemagne. Âgé de 91 ans, il a succombé à une courte maladie selon sa famille. Au cours de sa carrière, démarrée à l'âge de 15 ans, Abdoulaye Ibrahim a côtoyé les plus grands de Paris à Londres en passant par New York ou encore le Cap. Il a donné des concerts partout dans le monde et n'a jamais arrêté de composer. Il a enregistré pas moins de 70 albums. Une façon pour le musicien de rester profondément ancré dans le ici et maintenant, car pour Abdoulaye Ibrahim, seul comptait l'instant présent. Il l'avait confié en 2022 à Joe Farmer dans l'épopée des musiques noires à l'occasion de la sortie de son album Solitude.
1: For posterity. No interesting posterity.
21: Pensez-vous que je pense vraiment à la postérité?
1: The whole idea is that,
21: toutes les œuvres que j'ai composées appartiennent à un instant que je vivais sur le moment. Par conséquent, la musique que j'interprète n'est jamais la même. Chaque respiration n'est jamais la même. Je vis ici et maintenant. Définir le temps qui passe crée la confusion. Nous devons penser au moment présent. C'est aussi la raison pour laquelle j'ai décidé très tôt dans ma carrière d'enregistrer ma propre musique. Même si j'ai étudié Bach, Beethoven ou Prokofiev, je considérais qu'il était inutile de jouer leur musique car elle était l'émanation de leur présent. Au moment où je respirais, elle n'était plus d'actualité. Elle ne représentait plus mon souffle de vie. Je devais donc suivre mon propre rythme, le battement de mon cœur. La respiration est un rythme qui vous identifie dans le temps. C'est une part de votre mémoire.
11: Abdoulaye Ibrahim en 2022 dans l'épopée des musiques noires sur RFI au micro de Joe Farmer. Sachez que vous pouvez également retrouver un portrait d'Abdoulaye Ibrahim sur notre site internet RFI.fr, un portrait riche en anecdotes. Il est 22h et bientôt 48 minutes en temps universel. Dans un court instant, Afrique Soir la suite, mais d'abord le rappel des titres de l'actualité dans le reste du monde.
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11: Le Hezbollah pro-iranien affirme avoir repoussé une force israélienne qui tentait d'avancer dans le sud du Liban malgré l'accord annoncé entre Washington et Téhéran. Le président américain Donald Trump a effectivement affirmé que le détroit d'Hormuz serait complètement ouvert vendredi, jour de la cérémonie de signature du cadre d'accord trouvé entre l'Iran et les États-Unis pour mettre fin à la guerre au Moyen-Orient. Et c'est donc un Donald Trump gonflé à bloc qui est arrivé au sommet du G7 à Évian en France, où son nom Emmanuel Macron et ses autres partenaires espèrent une réouverture rapide effectivement du stratégique détroit d'Hormuz sans péage iranien. Le Royaume-Uni va lui fournir de l'uranium enrichi à l'Ukraine pour ses centrales nucléaires et imposer de nouvelles sanctions à la Russie, annonce faite ce lundi par le Premier ministre britannique Keir Starmer en amont d'une session du G7 consacrée ce mardi au conflit en Ukraine. Et justement, sur le front du conflit russo-ukrainien, au moins 11 personnes ont été tuées dans une série de frappes russes sur des villes d'Ukraine et un incendie a ravagé le toit de la cathédrale de la Dormition, un édifice orthodoxe emblématique de Kiev et classé au patrimoine universel de l'UNESCO. Et puis le Premier ministre britannique Keir Starmer a annoncé l'interdiction prochaine de l'accès aux réseaux sociaux aux mineurs de moins de 16 ans, estimant la mesure nécessaire pour protéger nos enfants tout en reconnaissant qu'elle serait difficile à appliquer. Il y a un an, le Gabon annonçait sa volonté de ne pas renouveler l'accord de pêche signé avec l'Union européenne, accord qui permettait jusque-là à une trentaine de navires européens de pêcher dans les eaux gabonaises en échange d'une contribution financière de près de 2 millions d'euros, contribution que Libreville juge insuffisante. Nathanaël Vitran, les négociations se poursuivent alors que l'accord arrivera à expiration le 28 juin prochain.
2: Passé cette date, plus aucun bateau européen ne pourra pêcher dans les eaux gabonaises. Une première en près de 40 ans, déplore Maciej Berecki, porte-parole de la Commission européenne.
3: Les premiers accords de pêche entre l'UE et le Gabon remontent à 1988. Cet accord est très important pour l'Union européenne, mais de notre point de vue, il bénéficie aux deux parties. Nous versons au Gabon une première contribution financière en échange de l'accès aux eaux gabonaises et une deuxième en soutien au secteur de la pêche locale.
2: Soit un total de 2,6 millions d'euros par an. Pas à la hauteur pour Aimé Martial Massamba, ministre de la mer, des pêches et de l'économie bleue du Gabon.
4: Les contreparties financières et le soutien du secteur local étaient minimes par rapport à la richesse prélevée. Donc nous avons eu par l'Union européenne la volonté de vouloir négocier un nouvel accord gagnant-gagnant. L'expression de l'Union européenne, ce qui sous-entend finalement que le premier accord ne l'était pas au profit du Gabon.
2: À moins de 15 jours de l'échéance, les négociations s'annoncent difficiles, d'autant que les exigences du Gabon ne sont pas seulement financières.
4: L'accord ne répondait plus aux ambitions de développement du Gabon. Nous ne pouvons plus accepter un modèle historique où nos ressources halieutiques sont simplement capturées, exportées brutes, sans aucune valeur ajoutée, créées sur le sol gabonais.
2: Les Européens se disent prêts à étudier toutes les propositions du gouvernement gabonais, tout en rappelant qu'à leurs yeux, ils ne font pas concurrence aux pêcheurs locaux.
3: Les bateaux européens ne sont autorisés à pêcher que les espèces de poissons que le Gabon ne cible pas, comme le thon tropical. Il n'est pas question de toucher aux ressources côtières exploitées localement par les pêcheurs artisanaux.
2: De plus, l'UE assure se baser sur un comité scientifique pour n'autoriser à la pêche que les stocks excédentaires de poissons et réaffirme son engagement pour une pêche durable. Pas de quoi convaincre Alioubaa, responsable de la campagne Océan pour Greenpeace Afrique.
23: Pour que ces accords puissent être durables, il faudrait que ces navires ne puissent pas utiliser les moyens de pêche destructifs comme le chalut de fond, mais aussi quand ils exploitent les ressources, il faudrait que la transformation puisse être faite au niveau de ces pays-là.
2: Avant le Gabon, le Sénégal avait déjà rompu l'accord de pêche signé avec l'Union européenne fin 2024.
11: Un dossier signé Nathanaël Vitran. Et la Coupe du Monde de football 2026, également au sommaire de la chronique musicale de Keïs Loum. Bonsoir Keïs.
24: Bonsoir mon très cher Zéphirin.
11: Vous nous proposez ce soir, Keïs, une photographie musicale de titres continentaux qui ont tissé un lien particulier avec la compétition la plus suivie de la planète. On commence par qui ?
24: Eh bien tout simplement, j'ai déclenché l'appareil du patrimoine musical africain et mondial par l'incontournable tube de Shakira et Burna Boy que le monde entier fredonne désormais. Die Die, c'est en playlist sur RFI ce mois-ci.

Ah là là, Zéphirin, calmez-vous, je vous vois danser là devant le micro. Alors oui, c'est vrai qu'on entend ce titre absolument partout. Il est joué à chaque début de rencontre de ce mondial. Shakira et Burna Boy, ils valorisent le parcours de celles et ceux qui poursuivent un rêve malgré les obstacles. Die Die, ça signifie « Allez, on y va, courage !» Et contrairement à beaucoup de tentatives musicales pour représenter cette compétition sportive et populaire XXL, celle de Shakira et Burna Boy est vraiment réussie. Parce que déjà, elle réunit deux stars internationales de la musique. Le côté pop international résonne très très bien dans cette chanson. La rythmique africaine

0: En effet, Zéphirin, j'espère que vous, je pense que vous vous souvenez de ce titre. En tout cas, ce titre, il a également été publié. Il s'appelle America.
1: Absolument.
0: Il était en collaboration avec Mos Def et Chalituna sur ce titre, dans lequel Kenan nous explique que son statut d'immigré aux États-Unis lui imposait parfois le regard méfiant porté sur lui, les contrôles policiers, les inégalités sociales et les contradictions d'un pays qui se présente comme un modèle de liberté. Il dit tout ça dans America. C'était extrait de son album Troubadour, qui était sorti en 2010. Et quand on sait ce que représente la Somalie, et notamment cette histoire avec l'arbitre Omar Abdulkadir Hartan, pour le président Donald Trump, et le traitement indigne et inhumain qui lui a été infligé en se voyant refuser l'entrée du territoire américain sous le seul prétexte qu'il est somalien, le son de Kenan produit en 2010 prend alors tout son sens.
1: Eh bien, dans un autre registre maintenant, un autre registre musical, le titre Mona Kingi Chissa de Bonga a aussi retenu votre attention.
0: Oui, tout à fait. En 1972, alors que l'Angola se bat pour son indépendance, un homme fuit son pays. Il s'appelle Bonga. Et dans ses bagages, il emporte une chanson, Mona Kingi Chissa. Ce titre, qui parle d'un enfant laissé derrière soi, et devient un hymne pour tous ceux qui ont quitté leur terre.

Voilà, ce titre nous prouve que la Coupe du Monde, c'est aussi un moyen de raconter des belles histoires. Tous ces titres sont une manière de nous raconter de belles histoires à travers la musique. Celle de Kenan, avec donc son titre America, qui a vécu aux États-Unis, nous explique 16 ans avant que la peur, l'injustice et le racisme sont malheureusement toujours au cœur de nos vies. Bonga nous parle, lui, du destin de tous ces hommes et ces femmes qui quittent leur pays pour représenter au plus haut, à travers l'éloignement ou alors une compétition sportive, comme le héros de sa chanson Mona Kingi Chisa. Le football nous réunit à tous les niveaux finalement. On finit cette chronique par le titre avec lequel nous avons commencé, mais dans sa version live, c'était au stade Azteca, lors de la cérémonie d'ouverture de cette Coupe du Monde 2026. C'était au Mexique, Shakira et Burna Boy.

Voilà, Die Die de Shakira et Burna Boy, ainsi que tous les titres de la playlist RFI sont à retrouver sur nos antennes et sur nos environnements numériques. Ainsi s'achève cette édition africaine. Merci de l'avoir suivi. Merci à l'équipe, rédacteur en chef Sidi Yansané, assisté de Camille Polo, réalisation Tiffany Manta.

0: 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L'actualité du monde en 10 minutes sur la radio du monde, c'est avec vous Lisa Villy. Bonsoir Lisa.
1: Bonsoir Zéphirin, bonsoir à toutes et à tous. Dans cette édition, un premier accord trouvé, signé entre l'Iran et les États-Unis, mais quid du Liban? Téhéran a obtenu un cessez-le-feu, sauf que ni Israël ni le Hezbollah n'ont participé aux discussions. Le retour à la paix pour les Libanais.

0: L'année est donc loin d'être certain. Réaction et récit d'une journée d'accalmie par notre correspondant au début de ce journal. La fin de la guerre au Liban et la réouverture du détroit d'Ormuz, deux priorités pour la présidente de la Commission européenne, dont on entendra la réaction depuis le G7 en France ce lundi. Et enfin, à la fin de ce journal, on parlera de l'avancement du gouvernement français après les propositions faites il y a 3 ans par la Commission indépendante sur l'inceste et les violences sexuelles faites aux enfants. Un point d'étape a été fait ce lundi et pour la Civise, il faut aller plus vite et plus loin.
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0: Beaucoup de questions autour de l'arrêt de la guerre au Liban stipulé dans le protocole d'accord signé par l'Iran et les États-Unis. Après donc l'insistance de Téhéran, ce lundi, le ministre israélien de la Défense, Israël Katz, a assuré que son armée ne se retirera pas des zones qu'elle occupe dans le sud du Liban. Ce que le premier ministre israélien, Benjamin Netanyahou, a finalement confirmé dans la soirée. Sur le terrain, le calme reste précaire. Une frappe a été signalée, une grenade larguée par un drone israélien près de la ville de Tyr, faisant un mort et plusieurs blessés. Plus de détails avec notre correspondant au Liban, Paul Khalife.
2: C'est sans doute la journée la plus calme après 15 semaines de guerre acharnée. Des tirs d'artillerie israéliens ont été enregistrés sur des villages au nord de la zone tampon de facto pour empêcher les habitants de rentrer chez eux. Sur le plan politique, le Hezbollah se présente en vainqueur. Dans un communiqué au ton triomphant, il a remercié l'Iran pour son soutien, sa base populaire pour avoir enduré en silence de grandes souffrances et ses combattants pour avoir résisté à l'invasion israélienne. Le Hezbollah ne fait pas d'annonce politique, mais un dignitaire religieux chiite proche du parti s'en est chargé. Cheikh Ahmad Abalan a appelé le président de la République, Joseph Aoun, à remplacer le gouvernement de Nawaf Salam par une nouvelle équipe incluant les alliés chrétiens du Hezbollah. Joseph Aoun, lui, a pris acte du protocole d'accord en remerciant les pays qui ont contribué à y inclure le Liban, sans nommer l'Iran. Le ton du chef de l'État tranche avec ses discours des dernières semaines, très offensifs à l'égard du Hezbollah et de la République islamique. La nouvelle donne imposée par l'accord négocié par l'Iran laisse planer le doute sur le sort des négociations directes entre le Liban et Israël prévues le 22 juin. Paul Khalife, Beyrouth, RFI.
0: Et les autorités libanaises n'ont pas été notifiées officiellement de l'accord. Un accord auquel les réactions ont été nombreuses ces dernières 24 heures. À son arrivée à la réunion entre les puissances du G7 à Évian en France ce lundi, la présidente de la Commission européenne a salué le compromis. Ursula von der Leyen attend maintenant la réouverture totale du détroit d'Ormuz et la fin des combats au Liban.
3: La priorité est désormais la mise en œuvre de cet accord. Le détroit d'Ormuz doit rouvrir et la liberté de navigation sans péage doit être rétablie. C'est essentiel pour la stabilité régionale et bien sûr pour l'économie mondiale. Cet accord devrait ouvrir la voie à des négociations plus larges et aboutir à la fin des programmes nucléaires et balistiques iraniens. Je tiens également à souligner qu'il ne peut y avoir de paix durable tant que le Liban reste en proie aux flammes. Nous appelons à un véritable cessez-le-feu et au respect total de la souveraineté du Liban.
0: Ursula von der Leyen au micro de Julien Chavannes depuis le G7 où ce mardi sera organisée une séance de travail sur l'Ukraine en présence du président ukrainien Volodymyr Zelensky qui déjà ce lundi a appelé les dirigeants à mettre davantage de pression sur la Russie et soutenir la défense anti-aérienne de l'Ukraine. Le président français qui organise la réunion espère convaincre Donald Trump de continuer à aider l'Ukraine. Le britannique Keir Starmer a lui déjà annoncé ce lundi soir fournir de l'uranium à l'Ukraine pour ses centrales nucléaires et prendre de nouvelles sanctions contre la Russie. De nouvelles sanctions européennes cette fois également annoncées ce lundi pour complicité avec la Russie dans sa guerre contre l'Ukraine. L'Union européenne a sanctionné 80 personnes et entités, parmi elles un dignitaire orthodoxe souvent présenté par les médias russes comme le confesseur du président Poutine, mais aussi des fabricants russes et chinois de drones, des exportateurs de pétrole russe ainsi que des juges et des procureurs responsables de l'empoisonnement et de la mort de l'opposant russe Alexei Navalny en 2024. Premier pas franchi vers l'adhésion à l'Union européenne pour l'Ukraine, justement, ainsi que la Moldavie. Les ministres des Affaires étrangères de l'UE ont officiellement donné en début de soirée lundi le coup d'envoi d'une première série de négociations sur 35 chapitres au total. Une avancée rendue possible par la levée du veto hongrois qui bloquait le processus depuis 2024. La Hongrie que Viktor Orban a dirigée pendant 16 années, il ne pourra plus revenir au pouvoir, conséquence d'une loi votée ce lundi par les parlementaires à une écrasante majorité. Elle inscrit dans la Constitution une limite de 8 ans pour l'exercice de la fonction de Premier ministre. C'était l'une des promesses de campagne du conservateur Peter Madjar. Le gouvernement français a-t-il suivi les recommandations contre les violences sexuelles faites aux enfants de la Ciivise, la commission indépendante chargée par le président il y a 5 ans de plancher sur le sujet? Ses représentants avaient rendez-vous ce lundi au ministère de la Justice pour un point d'étape justement sur l'application des 82 mesures qu'elle avait proposées au gouvernement en 2023. Pour la Ciivise, Marius Lafont, le gouvernement doit aller plus loin et plus vite.
1: Dans le bilan que RFI a pu consulter, la commission indique qu'environ 2/3 de ses recommandations de 2023 sont plus ou moins mises en œuvre. C'est le cas du renforcement des moyens pour les services sociaux et les services de santé dans les écoles qui permettent de déceler les cas de violences sexuelles. L'augmentation des contrôles dans les établissements accueillant des enfants aussi, une recommandation qui fait aujourd'hui écho aux agressions sexuelles dans le périscolaire à Paris. Mais malgré le volontarisme du gouvernement, il faut passer à la vitesse supérieure, insiste la Ciivise. Là où ça pêche, c'est d'abord sur le traitement judiciaire des violences sexuelles sur les mineurs. 6 plaintes sur 10 sont classées sans suite et seulement 3% des agresseurs sont condamnés. Des carences persistent aussi dans la protection des victimes qui restent trop souvent exposées à leur agresseur. Et parfois les faits sont trop anciens, la Ciivise demande l'imprescriptibilité. La réparation du préjudice et l'accompagnement sont aussi à revoir. Les soins psychologiques et les frais d'avocat devraient être pris en charge par des fonds publics, estiment les rapporteurs.
0: On part désormais à New York pour la bourse.
4: Le rendez-vous de Wall Street.
0: Wall Street qui termine en hausse après l'annonce de l'accord USA-Iran. Les détails, Pierre-Yves Dugas.
5: L'indice Dow Jones grimpe de 470 points, ce qui le conduit à 51 672, un nouveau record. Le Nasdaq s'offre 795 points, finissant à 26 000. 684, l'euphorie reprend donc de plus belle. Les investisseurs sont rassurés par la signature, par Donald Trump, d'un accord avec Téhéran. Accord qui doit permettre la réouverture du détroit d'Ormuz dès vendredi, affirme le président Trump. Le compromis donne ensuite 60 jours aux deux parties pour négocier l'avenir du programme nucléaire iranien. Le Light Sweet Crude, le pétrole américain pour livraison en juillet, plonge de près de 5% à près de 81 dollars. Le marché obligataire applaudit aussi la nouvelle. Le rendement du T-bond à 10 ans retombe à 4,47. On ne voit cependant pas la circulation dans le Golfe et les exportations de pétrole, de gaz et d'engrais par les pays de la région retrouver un niveau normal avant de longs mois, notamment en raison des dommages causés aux infrastructures pétrolières. Le déminage, l'absence de toute forme de péage au-delà de 60 jours, figure aussi sur la liste des priorités à régler. Les actionnaires de Fox sont déçus, ils sont sceptiques devant le rachat par la société de Rupert Murdoch du pionnier de la vidéo à la demande, Roku, pour quelque 25 millions de dollars. Fox entend se renforcer sur les plateformes de médias qui dépendent de la publicité. L'action de Fox plonge de quelque 16%. L'euro remonte à $1.1599. Le Dow Jones aujourd'hui établit un record sur un bond de 0,9%. Le Nasdaq s'envole de plus de 3%.
0: Merci Pierre-Yves Dugas. Depuis New York où il est 19h09 et puis un rapide coup d'œil à la Coupe du Monde en ce moment. Arabie Saoudite, Uruguay, les Saoudiens mènent 1-0. Autre match du groupe H ce lundi, Espagne, Cap-Vert et cette très belle performance des requins bleus qui ont neutralisé les Espagnols prétendant au titre 0-0.
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17: Bonjour, ravie de vous retrouver en direct, chers amis auditrices et auditeurs, avec Thibaut Baduel à la réalisation, pour nous interroger sur les liens tissés depuis la préhistoire entre les homo sapiens que nous sommes et les autres animaux. Des baleines aux hérissons et aux oiseaux, en passant par les chats, les chiens et les chevaux, pourquoi un tel bestiaire aussi varié se retrouve représenté sur les parois des grottes ? Enterré avec les humains dans les tombes, sculpté sur tant d'objets symboliques ou ornementaux. Et qu'est-ce que ça dit de nous ? Notre invité, l'archéologue et écrivain roumain Catalin Pavel, a mené l'enquête. Son essai fascinant, « Les animaux et nous, une enquête archéologique » paru chez Flammarion, et dont nous avons d'ailleurs un exemplaire à vous faire gagner, met en lumière la place centrale des animaux, domestiques comme sauvages, dans la construction même de notre humanité, et le rôle clé qu'ils ont joué dans le développement cognitif, émotionnel et social des sociétés préhistoriques et antiques. Autour de la question « Comment les autres animaux ont fait de nous des humains ?» Bienvenue pour ouvrir notre réflexion avec cet extrait du podcast historique Nota Bene.
18: La plus ancienne peinture rupestre du monde, située sur l'île indonésienne de Sulawesi, représente un cochon sauvage et date d'il y a plus de 45 000 ans. Bien plus tard, le premier temple que l'humanité a bâti, il y a 11 500 ans sur la colline de Göbekli Tepe, en Turquie, est lui aussi couvert de représentations animales. Vautours, serpents, félins. Dès les origines et sur tous les continents, Sapiens a des animaux plein la tête.
17: Sapiens a des animaux plein la tête. C'est aussi votre constat. Catalin Pavel, bonjour à vous.
19: Et bonjour.
17: Merci d'avoir profité de votre passage à Paris pour être en direct avec nous en studio. Vous êtes, Catalin, archéologue et écrivain, auteur de plusieurs romans à succès et d'une archéologie de l'amour, on y reviendra. Vous êtes maître de conférence à l'université Ovidius de Constanța, en Roumanie, et vous avez participé à de nombreuses fouilles dans tout le pourtour méditerranéen où vous avez mis au jour de nombreuses traces de ce lien intime, profond, symbolique que les humains entretiennent avec les animaux depuis les origines et sur tous les continents. Sapiens a des animaux plein la tête, je reprends la formule, et pas seulement pour se nourrir, ou plus exactement pour s'en nourrir, mais à tous les sens du terme, Catalin Pavel, c'est ça?
19: Oui, c'est absolument ça. Et en vous écoutant, j'ai réalisé que j'aurais dû vous prendre un co-auteur, car vous avez tellement bien summarisé le livre. Et oui, nous avons une tête pleine d'animaux, et parfois cette tête est à prendre littéralement, car on a découvert en Égypte néolithique, par exemple, des squelettes d'hommes sans tête, sans crâne, et la crâne était remplacée par un œuf d'autruche. Alors la tête était littéralement un œuf, une partie d'un animal. Et aussi, on a dans la France médiévale des exemples des chiens enterrés sans tête, et la tête et le crâne d'un enfant humain. Alors vous voyez là comment s'entretissent les humains et les animaux. Mais bon, depuis que j'ai publié le livre et que les gens savent que j'ai un doctorat en études d'animaux, tout le monde croit que je suis vétérinaire. Alors, ce qui serait formidable, au moins je ferais quelque chose d'utile.
17: Non, vous êtes archéologue, vous fouillez tous les terrains méditerranéens, et surtout vous mettez au jour, alors vous avez aussi publié et traduit en français également avec un grand succès l'archéologie de l'amour, au fond vous mettez en avant des pans, comment dire, je ne sais pas si c'est ignoré de l'archéologie, mais un peu laissé de côté. Vous avez un regard à vous, votre regard d'écrivain, de romancier et de chercheur, et en l'occurrence là, vous vous intéressez à ce que dit de nous ce rapport avec les autres animaux, ces humains à tête d'autruche, enfin en œuf d'autruche, c'est extrêmement prenant, mais on n'avait jamais pensé ça comme ça. Et en tout cas, on n'a pas pu le faire passer au grand public comme vous le faites dans cet ouvrage. Les animaux et nous, Cataline Pavel.
19: Oui, ma thèse est exactement ça, que les animaux ont été des témoins privilégiés de notre formation, qu'ils nous ont appris, ou bien ils ont influencé la formation de la vie sociale, de notre cognition, de notre vie affective, et surtout de la manière dont nous percevons les dieux, la communauté, la mort, et tout ça. En partant dans alphabet animal, car je crois que les animaux ont été ont fourni pour nous une sorte d'alphabet symbolique externe. Si on pense que il y a un autre alphabet interne qui est le corps, le premier fournisseur de métaphores pour nous, mais puis ce sont les animaux qui nous ont fourni les catégories, les concepts, tout ça pour organiser mentalement le monde.
17: Qui nous ont permis de penser au fond, penser le monde par des modèles animaux de sauvagerie, de force, d'intelligence.
19: Et c'est exactement ça. Et vous voyez, nous avons pour les animaux une affection un peu stéréotypée aujourd'hui, mais les animaux ne sont pas seulement des choses mignonnes. Ils sont des vétérans multimillénaires de la survie. Ils ne sont pas mignons et c'est tout, mais ils sont des partenaires. Vous avez déjà parlé d'un bestiaire de la, disons, de la coévolution.
17: Oui.
19: Alors je parle, disons, d'une arche retrouvée.
17: D'une arche de Noé retrouvée.
19: On a été sauvés tous ensemble avec les animaux, et je crois qu'on doit vivre ensemble, quoi.
17: Et ce sont au fond des archétypes, les animaux aussi. Est-ce qu'on peut dire ça? Vous parlez de liens symboliques, on pense au chamanisme. C'est vraiment des manières, plusieurs manières d'être au monde que nous proposent les animaux. C'est un peu ça aussi.
19: Oui, depuis toujours, les hommes ont désiré se combiner avec les animaux, devenir des térianthropes, des bêtes humaines, et c'est pour ça qu'on voit depuis la peinture rupestre des êtres combinés, mixtes, hybrides, avec des corps humains et des têtes animales,
17: voilà. Ou vice versa d'ailleurs avec des
19: voilà,
17: c'est ça, hein.
19: C'est vrai, et c'est pour ça que même au Paléolithique, on a cette tombe d'un Néandertal qui a été enterré, et puis dans la prolongation de ses jambes, on trouve des os de jambes d'ours. Alors, pourquoi on a cette bête humaine
17: avec des jambes d'ours, des pattes d'ours?
19: Des pattes, non pas des pattes, mais des jambes, vraiment des jambes, tibias, des os de la jambe. Alors on crée un autre être qui probablement a parmi ses qualités la qualité de renaître comme l'ours après l'hibernation, je crois.
17: Eh oui,
19: c'est probablement ça.
17: Mettre des jambes d'ours, c'est peut-être assurer une renaissance à l'humain qu'on a enterré. Autour de la question comment notre humanité, hein, vous l'avez dit, nos capacités cognitives, nos émotions, notre art, nos croyances se sont forgées avec et à partir de ce lien tissé avec les autres animaux. Je vous pose un petit arrêt sur l'image d'un oiseau gravé il y a plus de 30 000 ans sur la paroi d'une grotte. C'est l'éclairage du préhistorien Eric Robert, spécialiste des représentations préhistoriques. Il est maître de conférence au Muséum National d'Histoire Naturelle.
7: En fait, on est dans la grotte d'Alcheri, au Pays Basque espagnol. Et il y a, en fait, une forme naturelle de la paroi, complètement naturelle, qui n'a pas été du tout transformée, ni aménagée, ni sculptée, et qui évoque un peu le contour d'un oiseau. Et ce qui est tout à fait saisissant, Eh bien, c'est que on sait que les préhistoriques l'ont vu parce qu'ils l'ont investi. Ils s'en sont emparés, en fait, de ce relief naturel, ce qui est quelque chose qu'ils faisaient assez souvent, mais là, de façon assez spectaculaire, en allant simplement faire quelques tracés gravés à l'aide d'un silex, un petit tracé circulaire qui évoque l'œil, un court trait pour l'extrémité du bec, et deux ou trois tracés gravés qui vont appuyer à la fois le contour et le plumage. Et de cette façon, ils ont témoigné qu'ils avaient exploité, utilisé ce relief naturel et qu'ils en ont fait surgir quelque part un oiseau, une image réelle, concrète, vivante pour eux, telle qu'elle existait aussi à travers la paroi même de la grotte.
17: Que vous inspire cet éclairage? Vous voulez réagir, Catherine Savelle?
19: Oui, c'est déjà Lévi-Strauss qui disait que la société des oiseaux était une société, une communauté comparable à la communauté humaine, mais c'était une société parallèle qui faisait des oiseaux d'êtres humains métaphoriques. Et je crois que les oiseaux nous apprennent l'altérité. Alors, c'est une société bizarre,
17: l'altérité,
19: mais similaire.
17: Des autres. Les oiseaux, ce sont des autres.
19: Ce sont les autres, voilà, les oiseaux, ce sont les autres. Et ça me rappelle qu'au néolithique, déjà, on a des situations où des gens ont été enterrés et recouverts par une vingtaine d'ailes de jets, par exemple. Et aussi, on a des situations où les enfants sont enterrés sur des ailes de cygnes. Alors là, c'était les jets ici, les cygnes. Alors la préhistoire, c'est déjà un laboratoire où on développe cette relation difficile à expliquer entre hommes et oiseaux, car comme vous savez, on n'a pas de sources écrites qui puissent nous renseigner pourquoi on a fait tout ça. Alors, en quelque sorte, mon livre fait une cartographie des choses bizarres, même dans la sphère funéraire et dans l'art religieux et tout ça, sans pouvoir toujours éclairer la situation, mais au moins on pose la question et on fait une base de données des comportements humains, de leurs relations avec les oiseaux et les animaux, et on va répondre plus tard.
17: Et est-ce que c'est le fait, en tant qu'archéologue, d'avoir vu justement tous ces phénomènes bizarres, toutes ces tombes enterrées avec les enfants sur des plumes d'oiseaux, ces espèces d'hybrides humains-animaux, est-ce que c'est le fait de les avoir vus qui vous a incité à faire ce travail? Est-ce que c'est le fait qu'au fond on s'en occupe pas tellement, on dit bah il y a des oiseaux et on fait juste un recensement où il y a des animaux dans les tombes? Comment est venue cette idée de faire ce travail des animaux, de faire cette enquête archéologique?
19: Oui, j'ai fouillé, j'étais près d'Ankara à Gordion et
17: en Turquie,
19: voilà, et j'ai trouvé cette fossé, cette trou, et là-dedans, il y avait quatre crânes de chameaux, d'une forme tellement bizarre pour moi, je n'en avais jamais vu, avec des dents, des lions et tigres, et tout ça, on doit dire que ça, c'est un assemblage assez intéressant et, qui pour moi est tout à fait surprenant. Qu'est-ce que ça veut dire? Et puis en préhistoire américaine au Californie, on voit cette squelette d'une femme, et dans l'humérus, c'est l'os du bras, on a une griffe d'ours qui s'est enfoncée, qui s'est incrustée dans l'os. Alors cette femme a survécu un accident de chasse peut-être ou quelque chose, et elle a vécu toute sa vie avec une griffe d'ours dans son bras, car la blessure s'était guérie, mais elle avait survécu. Et ça, ce sont des choses qui c'est ravissant, quoi, pour moi, et il faut en savoir plus.
17: C'est très très étonnant, et c'est bien bien loin de simplement de fouiller et de remarquer. Et ça, ce sont des constructions humaines qui les ont enterrées comme ça. Dans votre ouvrage, c'est fascinant à chaque chapitre. Le premier chapitre, enfin, il y a d'abord un chapitre sur cette arche de Noé reconstituée, ou ce bestiaire très varié. Mais un des premiers chapitres s'intitule Baleines, dauphins et petits poissons, je crois. Assez étonnant, parce qu'au fond, on pense, vous avez cité l'ours, on va revenir sur le chat, le chien évidemment, et d'autres animaux, les éléphants, les gazelles. Mais alors, les petits poissons, les baleines, les dauphins, ils sont là aussi dans le bestiaire, dans ce bestiaire qui nous a construit, nous, en tant qu'humains.
19: Oui, et même il y a du métatexte dans la préhistoire, dans une grotte au sud des Pyrénées, on a une dent de cachalot sur laquelle est gravé en cachalot. Alors ça, comme je disais, du métatexte, c'est intéressant.
17: C'est extraordinaire, une dent de cachalot sur laquelle les artistes de la préhistoire ont gravé un cachalot. Mm-hmm. Ouais.
19: Alors leur vie spirituelle était un peu plus complexe et plus ludique qu'on ne soupçonne.
17: Plus ludique, parce que c'est ça aussi qui apparaît. Il y a les jeux sûrement avec les animaux qu'on a partagés, vous le dites à un moment, Catherine Pavel.
19: Oui, les gens jouent avec les animaux, mais bon, là, on a affaire avec quelques préjugés, car la préhistoire et l'Antiquité ont eu une affection un peu plus brutale ou bien rustique mm-hmm. pour les animaux. C'est pas ce que nous avons aujourd'hui pour nos chiens. Ouais. C'est un peu différent. Mm-hmm. Et ça, on ne doit pas juger. On doit comprendre, surtout un archéologue et un historien, oui.
17: Oui, c'est ça. Il faut pas plaquer ce qu'on est aujourd'hui, mais c'est quand même assez étonnant. Est-ce que ça vous permet aussi cette archéologie? Vous dites qu'on vous mettez au jour tout ce qu'on a pu trouver. Est-ce que vous avez l'impression de rentrer un peu dans la tête justement de ces humains du passé, de ces humains préhistoriques, ou de comprendre un peu mieux leur spiritualité, leur croyance, leur symbolique bien plus sophistiquée qu'on le pense.
19: Je vous donne un exemple. Ouais. Très concret sur entrer dans la tête d'un humain. Il y a un squelette étrusque et dans la bouche, dans la mandibule de l'homme, il avait perdu deux dents, deux molaires, et on avait fait en prothèse, une prothèse dentaire, voilà, et d'une dent de bœuf, on a remplacé les deux dents humains perdues. Alors, il y a de nouveau quelqu'un qui a vécu avec un dent de bœuf dans la bouche qui était attaché avec des rivets d'or des autres dents. Alors ça, c'est déjà un thérianthrope vivant, là. C'est pas de la mythologie.
17: Un hybride. C'est vrai, mais... c'est-à-dire, il y avait des dentistes à l'époque et qui ont fait des hybrides.
19: Absolument. Non, les Étrusques étaient les spécialistes anciens de des prothèses dentaires. Mais, c'est essentiel pour moi de reconnaître qu'on ne doit pas importer dans l'étude de l'Antiquité les préjugés et le cadre mental du présent. Je vous dis une anecdote sur Isaac Newton, le grand scientifique.
17: Physicien.
19: Voilà. Une anecdote qui s'était déjà répandue à la fin du XVIIIe siècle. Alors, Newton en avait assez que son chat gratte à la porte. Et il a fait couper une chatière dans la porte, ok. Mais puis le chat a eu des petits, et notre grand physicien a demandé qu'on fasse une autre porte plus petite pour les chatons. Et ça, c'est tellement comique, car les chatons auraient pu passer par la grande. Mais ça, c'est très très relevant parce que Newton avait un réflexe scientifique. Et le réflexe était de ne pas traiter un problème nouveau avec une méthode vieille. Alors, une logique de type prêt-à-penser, un concept valise, tout ça. Alors, son réflexe était d'apporter quelque chose de nouveau pour un problème nouveau. Et c'est exactement ça ce que nous devons faire avec les animaux.
17: J'ai l'impression que c'est un peu ce que vous nous incitez à faire avec votre ouvrage, hein, Les animaux et nous, Catherine Pavel, autour de la question comment notre humanité s'est construite avec les autres animaux. Ben, on continue de se décaler et de s'interroger avec vous à l'écoute d'une nouvelle voix à découvrir dans notre playlist du mois. C'est celle envoûtante de l'anglo-ghanéenne Nectarwood sur RFI. Le morceau s'intitule « Naturally ».

0: Naturally, le single de Nektarou dans Sélection du mois sur RFI autour de la question comment notre humanité s'est construite avec les autres animaux. Nous poursuivons l'enquête archéologique menée par notre invité, l'archéologue et écrivain roumain Cătălin Pavel. Son essai fascinant Les animaux et nous vient de paraître dans la collection Science des éditions Flammarion et nous en avons un exemplaire et un seul à vous offrir, chers amis auditrices et auditeurs, curieux de découvrir à quel point les animaux nous ont façonné notre humanité. Mais jusqu'où et comment? C'est tout le sens de la question soulevée par l'ornithologue Philippe Dubois, qui était récemment notre invité.
1: Moi, ce qui m'intéresse, c'était est-ce qu'on a aujourd'hui des indices, quand on fait des recherches archéologiques, des indices sur les rapports qui pouvaient déjà exister entre certaines espèces en voie de domestication, je pense aux chiens et aux humains. C'est-à-dire que est-ce que il y a des indices qui nous permettent d'avoir des idées, des hypothèses sur le rapport qui existait déjà entre les humains et les animaux domestiques ou en voie de domestication. Voilà. Est-ce qu'il y a des traces qui parlent?
0: Est-ce qu'il y a des traces qui parlent à l'archéologue que vous êtes?
2: Oui, l'archéologie, c'est la science des traces qui parle, car je crois que rien ne disparaît jamais si on sait où regarder les traces. Mm-hmm. Et en ce qui concerne les chiens, c'est une question super importante parce qu'on a même dit que le sapiens a eu un grand avantage face aux néandertaliens. Et cet avantage, c'était une relation privilégiée avec les loups qui étaient en cours de domestication. Mmh. C'était une sorte de pré-domestication ou seulement de la commensalité. Mmh. Et on a cette trace c'est un squelette de chien, de loup, oui. Loup à ce moment-là, de loup-chien, qui a été enterré, c'est un près de Mosti, dans la République tchèque, avait été enterré avec un petit os de mammouth dans sa bouche. Et ça ne peut pas être accidental. Mmh. Ça, c'est un humain qui a mis l'os dans la bouche, c'est ça, nous dit déjà qu'on a affaire avec une relation privilégiée, mais c'est pas de la domestication.
0: C'est ça, c'est avant
2: encore,
0: la domestication, c'est ça. Hein.
2: C'est à la fin du paléolithique, mais peut-être que le chien a déjà une histoire de 13 000 d'années de domestication ou quelque chose comme ça.
0: En tout cas, il y avait un rapport, effectivement,
2: le rapport était là.
0: Oui. Le rapport était là. Et alors, ce que vous dites est très intéressant. Vous dites, c'est peut-être un avantage pour les sapiens. C'est-à-dire que si je vous suis vraiment, les Néandertaliens n'étaient pas accompagnés d'animaux ou l'archéologue que vous êtes. Je trouve ça très intéressant. Mm-hmm. Et moi, en lisant votre livre, c'est peut-être ce qui m'a le plus frappé. Mm-hmm. Ce serait un des propres d'Homo sapiens que de coévoluer avec les animaux, sans même parler de domestication.
2: C'est tout à fait correct. Et on a même dit que c'est la domestication des animaux qu'a fait l'homme comprendre le potentiel de l'idéologie. La domestication a apporté avec soi l'idée de bon, je peux pas dire propaganda, mais c'est une idéologie. Avoir des animaux domestiqués, c'est pas comme des esclaves, mais c'est une relation de force.
0: Okay, avec
2: un rapport de force avec des responsabilités, mais aussi du profit et tout ça. Alors, ça se peut traduire en plan mental aussi. Mais les Néandertaliens n'ont domestiqué aucune espèce, quoi qu'ils ont chassé et tout ça, mais ils n'ont rien domestiqué, non, absolument pas.
0: Vous vous rendez compte que ça, quand même, je trouve que c'est une révélation. Alors, vous me dites que d'autres travaux d'archéologues le montrent, hein, que dans le monde de l'archéologie, le monde scientifique, on le sait. Mais moi, je trouve que c'est quand même très intéressant sur ce que nous sommes aujourd'hui. Il n'y a plus que des Homo sapiens sur toute la Terre, et donc, qui ont instauré ce lien avec les animaux pour le meilleur et pour le pire, en s'en inspirant pour des questions chamaniques, symboliques, de croyances, mais aussi pour des rapports de force. C'est vraiment essentiel.
2: Et c'est là, vous avez touché sur le point essentiel du livre, car dans le livre, je ne m'intéresse pas aux animaux en tant que fournisseurs de calories. C'est pas la gastronomie qui m'intéresse. Et c'est même les animaux domestiqués que j'étudie là sont là pour leur relevance en plan rituel pour les cérémonies, pour les métaphores, pour les symboles et pas pour la gastronomie. Ça ne m'intéresse pas du tout. On a déjà fait ça ailleurs, c'est l'autre côté de la zooarchéologie. Ce qui m'intéresse, c'est comment les animaux ont été des catalyseurs de notre développement cognitif, affectif, tout ça. Alors, c'est pas la gastronomie.
0: Eh ben, on se pose la question avec vous, puisque vous nous faites découvrir que, effectivement, c'est pas du tout ni la gastronomie ni la nourriture qui vous intéresse, mais c'est vraiment cette coévolution-là entre les autres animaux et nous, les humains. Néandertal n'a pas domestiqué les animaux, Sapiens a domestiqué, a établi cette relation-là. C'est peut-être même ce qui pourrait définir les sapiens que nous sommes. Au fond, l'espèce qui a domestiqué les autres animaux. Est-ce qu'on pourrait aller jusque-là?
2: Jusqu'où?
0: Jusqu'à dire, au fond, nous sommes l'espèce qui a domestiqué les animaux.
2: Ah, que ça, c'est l'aspect définitoire.
0: C'est ce qui définit, parce qu'au fond, le propre de l'homme, on a du mal, hein, mais ça serait
2: Alors, vous proposez que l'homme, c'est l'animal qui domestique, ou qui peut domestiquer. Ouais. Oui, c'est tout à fait, c'est génial, c'est tellement correct. Réfléchissez pour un moment à la peinture rupestre en paléolithique.
0: Ouais.
2: On voit que les animaux, les ossements, les assemblages fauniques, alors les ossements d'animaux, des caves, sont surtout des os de rennes et de cerfs et tout ça. Mais les représentations, les plus souvent, les représentations prioritaires ne sont pas celles des rennes ou cerfs, mais celles des chevaux et puis bisons. Alors, il y a là une discrépance. Ils ne les
0: Ce ne sont pas les animaux dont ils se nourrissaient ou qui leur permettaient de s'habiller qu'ils ont peint sur les grottes, c'est ce que vous dites.
2: Voilà, et c'est là que Lévi-Strauss a dit qu'il était représenté parce qu'il était bon à penser et pas bon à manger. Alors, depuis le début, on a cette dichotomie, cette discrépance entre comportement fonctionnel, chasser pour manger, élever pour sacrifier et manger, et comportement rituel, sacré, cérémonial. C'est une toute autre chose.
0: Donc Sapiens a peut-être élevé les animaux pour arriver à penser. Là, on va très très loin. On peut aussi se demander par rapport à la domestication animale, qui a domestiqué qui, les humains ou les animaux? C'est une question que s'est posée un autre archéozoologue, Jean-Denis Vigne, auteur de plusieurs ouvrages sur la domestication aux éditions du CNRS. C'est lui, Jean-Denis Vigne, qui a exhumé ce qui est peut-être à ce jour le plus ancien chat domestique connu sur l'île de Chypre. Je propose de l'écouter.
3: Sur ce chantier de Chypriote de Chylorocambos, il y a un grand village du tout début du néolithique. Et bien, dans ce village, on a trouvé dans l'une des maisons les plus récentes, donc datées aux alentours de 7000 avant notre ère, une tombe humaine d'un homme adulte relativement jeune. Et à ce squelette humain était associé un squelette de chat. C'est quelque chose de très insolite. Nous autres préhistoriens savons lire ce genre de choses parce que c'est très rare.
0: On a trouvé un animal avec un humain dans la même tombe, enfin alors, une proximité.
3: On a souvent des restes animaux qui sont associés aux humains, mais qui sont le symbole de l'animal. C'est pas un sujet. Or là, on a un squelette qui est complet, dont l'analyse a montré qu'il avait été déposé sans que la peau ait été retirée, alors que le principal intérêt des chats, c'était sans doute plutôt
0: pour
3: la
0: peau.
3: On a tout un tas d'éléments qui nous permettent de dire ça.
0: Donc il s'agissait vraiment d'un chat domestique.
3: Alors, pour être juste, il faut dire que c'est un chat qui accompagnait l'humain qui était là. Alors, ça peut être simplement une mise en scène funéraire qui traduit une image mythique. Sans pour autant que ce chat et cet homme aient vécu ensemble. Mais ce qui a été très important, c'est les techniques que nous avons maintenant pour analyser les ossements, et qu'on s'est rendu compte que ce chat, ben, il n'était pas comme les autres chats dont on avait trouvé le squelette dans le même site. Les autres chats, ils portent des traces de silex, ils ont été consommés, on a pris leur peau, ils ont été jetés, enfin leurs os, tout cassés, ont été jetés dans les dépotoirs, alors que ce chat-là, il est entier et il est plus gros, il a été sans aucun doute mieux nourri que les autres. Donc il y a quelque chose qui concerne la mise en scène sépulcrale, funéraire, mais il y a aussi, ça repose aussi sur une réalité de la vie de cet animal qui n'a pas eu le même régime qu'eux. Et c'est là qu'on a pu dire, c'est non seulement un chat qui qui traduit un certain niveau de proximité, un rapprochement entre humain et petit félin. Mais c'est encore plus que ça, probablement le plus ancien chat domestique connu.
0: Catherine Pavel, vous voulez réagir à cet éclairage de Jean-Denis Vigne, vous consacrez dans votre ouvrage, hein, Les animaux et nous, dans cette enquête archéologique, un chapitre entier au chat. Hein.
2: La situation de Chiluro Cambos est bien connue et c'est tellement tôt dans l'histoire de la relation avec le chat, car normalement on trouve dans les manuels que le chat était domestiqué en Égypte il y a 4000 ans et que la situation à
0: sur l'île de Chypre.
2: Voilà. Merci pour m'avoir sauvé. C'est une exception. C'est une situation un peu inouïe. C'est vrai que depuis 15 000 ans, l'homme a été enterré avec des animaux. Tout d'abord avec de renards et puis aussi voilà un chat, mais ça ne suffit pas pour démontrer que le chat était domestiqué élevé isolé d'autres espèces sauvages et tout ça, mais c'est vrai que on trouve toujours des infos nouvelles, alors on pousse toujours les dates plus tôt. Et normalement, vous rappelez que on a en Égypte aussi des momies des chats et parfois
0: des chats qui ont été momifiés
2: des milliers ou sinon des millions des momies des oiseaux et des chats et dans l'une d'entre elles, on a trouvé que il y avait aussi le crâne du chat mais le reste des ossements, c'était un os de jambes humaines. C'était de nouveau une combinaison.
0: Une combinaison, c'était le squelette du chat qui était agrémenté.
2: Pourquoi? Et ça, on ne comprend pas pourquoi, mais évidemment que la relation a été tellement étroite. Mais en Europe et en Antiquité, le chat n'était pas répandu et aimé. En antiquité grecque et romaine, à l'exception de l'Égypte. Et c'est seulement au début du Moyen-Âge qu'on trouve des histoires sur les chats qui sont caressés, qui sont aimés. On a un moine irlandais de Reichenau qui écrit même un poème sur son chat Pangour le Blanc, qui, alors le moine dit je copie des manuscrits dans mon scriptorium, mais je suis concentré, mais mon chat est aussi concentré, fait son travail autour de moi, faisant la chasse aux souris. Et c'est dans la même période, le 9e siècle, on a sur le côté sud de l'Angleterre, une dizaine de chats enterrés et un d'entre eux se révèle avec les analyses d'isotopes à avoir été nourri par de poissons, ce qui est un luxe. Ça veut dire qu'il y avait là un chat comme un animal de compagnie. Peut-on dire ça?
0: Absolument.
2: Alors, ce sont là les premières épreuves du chat comme animal de compagnie en Europe, car en Antiquité, à l'exception de l'Égypte, il ne l'était pas.
0: C'est ça. Donc on en retrouve en Égypte, ensuite Grand Sceau, et ensuite aujourd'hui, c'est un animal évidemment domestique. Moi, j'aimerais bien qu'on s'arrête sur le hérisson, chère Catherine Pavel, parce que j'aime beaucoup les hérissons, je dois dire, vous consacrez un chapitre au hérisson. C'est assez inattendu dans ce...
2: C'est tout à fait inattendu. Ça, c'était pour moi une surprise. C'était le premier chapitre du livre que j'ai écrit. Et j'ai commencé le livre au jour où on a déclaré le confinement pendant la pandémie.
0: Vous l'avez publié en roumain et en roumanie d'abord, hein, cette ouvrage.
2: Oui, ça est paru il y a 5 ans en roumain. Mais à travers la pandémie, ce livre a été mon projet non seulement académique, mais existentiel, qui m'a maintenu sain, pour ainsi dire. Et j'ai commencé avec le hérisson, et je me suis dit, je vais démontrer qu'un être apparemment insignifiant a aussi eu des contributions à l'évolution humaine. Et je me suis heurté immédiatement du fait que dans des tombes paléolithiques et néolithiques et de l'âge du bronze et partout dans l'Europe, on a des mandibules de hérissons déposées avec les squelettes humains. Et ça, c'est déjà c'est déjà quelque chose. Alors pourquoi vous savez que le hérisson, quand il est dans la hibernation, son cœur ne bat qu'une fois par minute. Alors il est apparemment tout à fait mort. Et puis il renaît, non? Et on se demande si ce n'est pas là la motivation pour laquelle les hommes ont déposé les mandibules de hérisson comme un signe d'une possible future renaissance.
0: C'est ça. Et là, ça nous ouvre sur leur imaginaire, leur symbolisme, leur spiritualité. Ça fait penser à l'ours dont vous parliez, auquel vous consacrez aussi un chapitre. Ces animaux qui hibernent et qui pourraient peut-être être des messagers, permettre de renaître, enfin, ou des messagers avec de l'au-delà. Enfin, c'est vrai que ça ouvre sur...
2: Ça, exactement ça. Mais Caroline, l'idée, c'est que pendant toute la préhistoire, on ne c'est rien des sources écrites.
0: Mais oui, y a rien,
2: l'archéologie qui puisse nous informer sur des choses comme ça. Et alors, je crois qu'on retrouve un passé tout entier en faisant les fouilles et en analysant soigneusement chaque os. Car si on les jette ou bien si on se dit « bon, ça c'est un petit os », qu'est-ce que ça peut nous apporter? Rien. Ça, c'est pas l'approche scientifique.
0: De l'importance d'étudier chaque petit reste, d'étudier les hérissons, d'étudier les gazelles quand on est dans d'autres parties du monde, et pas seulement les gros animaux. Enfin, c'est ça. D'étudier à la fois les animaux pour ce qu'ils sont, pour leur rapport avec nous, c'est ça, hein.
2: Exactement.
0: Sans idée préconçue.
2: Non, comme je disais, pour une deuxième édition du livre, vous devrez écrire un petit mot, une introduction, car vous êtes archéologue honorifique.
0: Je vous remercie, je prends date avec vous. Et vous êtes programmateur musical également, puisque vous avez choisi, Catherine Pavel, excusez-moi, de nous proposer comme choix musical un trio texan un peu psychédélique, qu'on a apprécié,
2: merci,
0: et qui s'appelle... Kwangbin. Alors ça, c'est, on a regardé ça en thaï, ça veut dire avion. Et comme on va parler de oiseaux dans quelques instants et du rapport entre humains et oiseaux, vous nous donnez des ailes sur RFI, chère Catherine Pavel.

0: May 9th du trio texan Juan Bin. Merci pour ce très joli choix musical, Catherine Pavel. Excusez-moi, je vais essayer de pas écorcher votre nom. Je rappelle que vous êtes archéologue et écrivain. Votre dernier essai chez Flammarion s'intitule Les animaux et nous, une enquête archéologique où l'on découvre comment les animaux sauvages comme domestiques ont fait de nous ce que nous sommes. Mais jusqu'où les chiens, les chats, les baleines, les poissons, les hérissons, les oiseaux nous ont-ils inspirés? C'est tout le sens de la question que vous pose ma consoeur Elsa Couder, responsable de la rue rubrique science du site The Conversation. On l'écoute.
1: Bonjour. Aujourd'hui, on a l'impression que le rêve de l'humain de voler est immémoriel. Est-ce que c'est vraiment vrai? Est-ce que les humains ont toujours souhaité voler? Est-ce qu'ils sont inspirés des animaux qui savent voler? Et depuis quand?
0: Est-ce que c'est vrai, Catherine Pavel? Qu'en pensez-vous?
2: Bon, moi, je ne veux pas voler, je veux fouiller.
0: Et voilà, creuser.
2: Ma direction est tout à fait
0: dans le sol.
2: Dans l'autre, c'est l'autre direction, dans le sol. Mais oui, on a depuis le néolithique, on a une fascination, je crois, pour les, bon, comment dit-on en français,
0: les oiseaux, les volatiles.
2: C'est un oiseau. Il s'appelle the crane en anglais, mais. C'est
0: pas les grues.
2: Les grues, excusez-moi. Merci.
0: Les grues, le vol des grues.
2: Alors, on a même les représentations picturales des gens qui ont des ailes attachées, probablement imitant les grues, qui sont en fait tellement similaires aux humaines. Ils sont monogames, ils sont de la même taille presque. Ils dansent, ils ont cette danse sociale. Alors oui, absolument, la coexistence avec les oiseaux.
0: Ce sont des animaux sacrés en Chine d'ailleurs, les grues sauvages.
2: Voilà,
0: au Japon aussi. Oui.
2: Alors oui, les animaux nous ont donné des idées. Et pas seulement des calories, de la protéine. Et c'est pas seulement les oiseaux, mais je sais qu'on va conclure. Alors, je vous rappelle deux autres exemples.
0: Oui, volontiers.
2: En Égypte, on a trouvé dans les années 90, un armoutis, qui est le seul, comment dit-on ça, couveur des œufs de crocodile.
0: Ah.
2: Un couveur, c'est correct ça?
0: Un oiseau qui couve.
2: Non.
0: C'est un crocodile, un genre de crocodile.
2: On a trouvé un bâtiment où
0: une couveuse pour œufs de crocodile.
2: C'est
0: extraordinaire.
2: Ça. On y mettait dans les sols de sable des œufs de crocodile afin qu'ils puissent
0: éclore.
2: C'est mon français, c'est
0: oh
2: ridicule.
0: Non, merci, non, pas du tout.
2: Et puis, on exportait les animaux ou bien les momies là où on adorait le dieu crocodile Sobek pour les momifier, non? Et c'est pour ça qu'on avait besoin d'une couveuse
0: d'œufs de crocodile,
2: ce qui s'appelait saurieion en grec ancien. Et alors ça, c'est... Et aussi en France, à l'époque romaine, alors le deuxième siècle après Jésus-Christ, on a dans une nécropole cet homme qui a été enterré et dans